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1: Il est 2h14 cette nuit. On parle surtout de fermetures liées à des zones de chantier, notamment en région lyonnaise, avec la fermeture de l'A46 en direction de Marseille sur 12 km entre l'A6 et la sortie 3 de Villars-les-Dombes. Donc, par conséquent, fermeture également de l'autoroute A466 en direction de Genève. Il y a une déviation mise en place par la métropole 6 et le tunnel de Fourvière. Et puis, on reste à Lyon. C'est au-delà du réseau APRR, l'A42 qui est fermé dans les deux sens entre le boulevard périphérique lyonnais et l'autoroute A46.
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1: On continue de parler travaux avec Corentin Rouleau et Géraldine Millat qui répondent aux questions que vous posez concernant les travaux sur autoroute.
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2: Vrai ou faux, les concessionnaires d'autoroute ne limitent pas les gros travaux en période de fort trafic, comme à l'occasion des départs et des retours de vacances.
3: C'est faux. Le but, c'est que vous puissiez toujours circuler sans retard significatif sur vos trajets. Alors, pour éviter autant que faire se peut ce genre de désagrément, les prévisions de trafic sont analysées et de ce constat, les plannings travaux sont établis. Généralement, avant les week-ends annoncés chargés, les balisages sont retirés dès le vendredi midi et remis en place seulement le lundi matin.
2: Cela dit, parfois, malheureusement, il peut y avoir des impondérables de la vie quotidienne.
3: C'est vrai, à l'été 2025, à la suite d'un poids lourd qui a pris feu dans un tunnel, celui du VUH en Haute-Savoie sur l'A40, l'axe Mâcon-Chamonix, un balisage contraignant a été nécessaire, occasionnant de fortes perturbations dans les deux sens.
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2: Et il est 2h30, on fait la route ensemble cette nuit, une route qui se passe très bien. Il n'y a pas de difficulté majeure à vous signaler, trafic complètement fluide à cette heure-ci. Attention tout de même aux quelques fermetures, puisqu'il y a des zones de chantier qui ont été mises en place cette nuit, notamment en Ile-de-France, sur l'autoroute A5B, toujours fermée entre Melun et la sortie 14 pour Vers-Saint-Denis, et ce, dans les deux sens de circulation. On se retrouve à 2h45 pour voir comment tout ça aura évolué après Alain Souchon, Michael Bublé ou encore Adèle Castillon pour la musique. Et tout de suite, une pause tourisme. On va se rendre dans le sud-ouest à la découverte de la ville de Mont-de-Marsan en plein cœur des Landes. Reportage de Jérémy Esclavard.
3: On commence notre visite de la préfecture des Landes sur une passerelle surplombant une rivière en compagnie d'Arthur Lalanne de l'Office de tourisme de Mont-de-Marsan.
4: Au niveau du patrimoine à Mont-de-Marsan, vous avez un côté historique avec le donjon de la Cataille, c'est un musée de la sculpture. Vous avez le parc Jean Rameau, c'est un parc avec des jardins japonais, des sculptures à découvrir et aussi les arènes qui peuvent se visiter tout au long de l'année.
3: Vous avez parlé de sculptures. Quand on arrive là, juste en face de l'Office de tourisme, au niveau du pont, il y a aussi des sculptures.
4: Vous avez notamment une sculpture, c'est la plongeuse, puisqu'elle plonge au niveau du Midou. Mont-de-Marsan est réputé pour les sculptures grâce à deux sculpteurs montois, Charles Despio et Robert Vléric.
3: Le Midou, c'est la rivière qui passe là, juste en dessous de nous.
4: C'est ça. Et derrière l'office, vous avez une autre rivière qui est la Douze et qui vont former la Midouze juste après nous.
3: Quand on se promène un peu dans Mont-de-Marsan, on voit certains vieux bâtiments. C'est époque Moyen-Âge ou ça n'a rien à voir?
4: Oui, c'est ça. Mont-de-Marsan a été fondé au XIIe siècle. Il reste quelques vestiges avec de la pierre coquillère. C'est la pierre dans laquelle on peut voir des fossiles de coquillages et qui proviennent de carrières juste à proximité de Mont-de-Marsan, aux alentours. Parmi ces bâtiments, les deux maisons romanes de la rue Maubec, et après vous avez le donjon de la Cataille qui fait partie des grosses fortifications de la ville, et vous avez les remparts également, une partie des remparts qui date du Moyen-Âge.
3: La découverte de la ville continue. On quitte la passerelle et la rivière du Midou pour parler d'un monument emblématique de Mont-de-Marsan, à savoir les arènes. Elles ont été construites en 1889 et agrandies en 1933. Arthur Lalanne.
4: Vous aviez des arènes au niveau de la place Saint-Roch, des arènes en bois, démontées et montées chaque année pour les fêtes, mais depuis 1889, il y a des arènes en dur, puisque les arènes avaient été incendiées. Et donc là, vous avez 7200 places.
3: Quand on pense arènes et Mont-de-Marsan, on a tendance à penser à Interville.
4: Tout à fait. Mont-de-Marsan a gagné 3 fois Interville. Et lorsque Mont-de-Marsan recevait, c'était bien évidemment dans ses arènes. Et après, il y a aussi d'autres animations. Vous aviez un festival punk en 1976 et 77, ou des meetings politiques à la fin des années 70-80.
3: Dans les Landes, la ville de Mont-de-Marsan est accessible depuis la sortie numéro 4 de l'autoroute A65.

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1: Et l'actualité trafic à 2h44, on parle de ces deux véhicules qui sont arrêtés proche des voies de l'autoroute A5. On est en Seine-et-Marne, deux véhicules arrêtés donc sur la bande d'arrêt d'urgence. Attention, si vous circulez sur l'A5 en direction de Paris, c'est au kilomètre 34. Donc après la sortie 18 pour Marolles-sur-Seine, qu'il y a du monde en intervention proche des voies de circulation. Vous savez ce que ça veut dire, il faut serrer sur la gauche pour respecter le corridor de sécurité et lever le pied. Des chantiers et des fermetures toujours en cours, notamment du côté de Grenoble avec l'A480 et l'A48 qui sont fermés en direction de Lyon entre la bifurcation avec la RN87, la Rocade Sud et la sortie 14 de Saint-Égrève. À noter toujours des fermetures sur l'autoroute A40 dans les deux sens de circulation. A40 fermée entre la sortie 8 Hauteville-Lône et la sortie 10 de Bellegarde. Toujours sur l'autoroute A40 et dans les deux sens. L'autoroute est également fermée entre la sortie 14 Annemasse et la sortie 13.1 pour Archamps.
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1: Et nous, on se retrouve au plus tard à 3h après The Lumineers, Cher, Rag & Bone Man ou encore le duo Tovlo Stromae. Ça, ce sera dans un instant. Tout de suite, on vous donne quelques conseils si vous comptez acheter un véhicule d'occasion. Forcément, les arnaqueurs sont légion. On vous propose quelques conseils pour limiter les risques d'arnaque. C'est avec Xavier Ferrand.
2: Pour commencer, il faut toujours avoir en tête que l'affaire du siècle est quand même souvent une affaire d'arnaque. Ensuite, le premier réflexe, lorsque vous avez trouvé la perle rare, c'est de demander à votre interlocuteur le rapport Istovec. Seul le propriétaire du véhicule en question peut en faire la demande via istovec.gouv.fr. Ce rapport officiel, gratuit, propose l'historique du véhicule, comme les contrôles techniques, le certificat de non-gage ou encore les amendes en attente de paiement. Si le vendeur refuse de vous le fournir, passez à autre chose. Cela vaut aussi d'ailleurs pour les services d'authentification utilisés sur les sites d'annonce si le vendeur ne l'a pas activé. Et vous n'oublierez pas de bien vérifier le carnet d'entretien et les factures qui vont avec. Cela vous permettra aussi de vérifier si le kilométrage affiché sur le compteur est cohérent.

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1: Le point complet sur tout ce qui se passe sur votre route, il est 3h.
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1: Avec des véhicules arrêtés proches des voies de circulation, c'est le cas en Seine-et-Marne sur l'autoroute A5 pour vous qui roulez en direction de Paris au kilomètre 34. Deux véhicules arrêtés sur la bande d'arrêt d'urgence avec des véhicules en panne. Donc après la sortie 18 pour Marolles sur Seine, levez le pied, serré sur la gauche pour respecter un corridor de sécurité. Puis attention également sur l'A77 quand vous êtes en direction de Paris. Là aussi, deux poids lourds cette fois-ci qui sont arrêtés après la barrière de péage de Mienne, proche des voies de circulation. Donc la même consigne, il faut serrer sur la gauche et ralentir. À part cela, pas d'autres difficultés à vous signaler cette nuit sur votre route. C'est tant mieux, ça se passe quand même globalement bien. Il n'y a pas de difficultés majeures à vous signaler. Prudence tout de même, il y a plusieurs fermetures d'autoroutes liées à des zones de chantier, notamment sur l'autoroute A40. Et n'hésitez pas à aller faire un tour sur la page Facebook Autoroute Info où vous avez tous ces chantiers, toutes ces fermetures qui y sont détaillées. Évidemment, vous attendez de faire la pause pour regarder votre téléphone. La prochaine demi-heure en musique avec Youbi, Forti, Bruno Mars ou encore Phil Collins, Garou, Julien Lib, ça ce sera dans un instant. Et puis tout de suite, on part dans les coulisses de l'autoroute. Chaque jour sur les autoroutes du groupe APRR, il y a plus d'une centaine d'agents autoroutiers qui se mobilisent pour votre sécurité. Ilyes Jamlaoui a pu assister à une intervention périlleuse sur l'autoroute A31 avec l'un d'entre eux.
2: Oui, l'APG.
3: Ouais, bonjour, c'est Sébastien Leboeuf, le CVS de Tite-Châtel. Je t'appelle pour te dire qu'on va mettre en place dans 10 minutes la phase de ralentissement pour le débasculement.
4: Sébastien Leboeuf est chef de la sécurité et de la viabilité. Aujourd'hui, il supervise une opération dite de débasculement de la circulation. Sa voiture sert à ralentir le trafic pour laisser le temps à ses équipes de récupérer et de remettre des cônes sur les voies. Une intervention qui nécessite beaucoup de matériel.
3: Rien qu'au niveau de la bascule, on a nos trois voies plus la voie d'accélération, sachant qu'on met deux flèches par voie, donc là on en avait 8, plus 8 sacs de lest, plus des rampes et des batteries, donc on met une rampe défilante par voie.
5: Ah, ça en fait des choses.
3: Ça en fait, et du coup on a les gars qui n'ont pas besoin d'aller à la salle.
4: Alors là, on le voit bien, le trafic est bien ralenti derrière nous, mais concrètement, ça se passe comment niveau limitation de vitesse dans ce type de zone?
3: Au départ, on pose une voie de gauche. Donc on réduit les gens à 110 et après on réduit à 50 au niveau de la bascule. Et après, où il y a le sens de circulation qui se croise, les gens sont limités à 80 km/h. Et là, on arrive dans la débascule. Pareil, on est réduit à 50 km/h.
6: C'est à 90, il n'y a rien derrière.
4: Sur place, plus d'une dizaine d'agents travaillent directement sur la chaussée. Une opération qui peut vite devenir dangereuse si les bons réflexes ne sont pas respectés. Sébastien Leboeuf.
3: Le mauvais comportement des gens, c'est qu'ils ne respectent pas la signalisation. Et puis, on voit très bien qu'ils prennent la bascule à très grande vitesse, hein, qu'ils ne la prennent pas à 50 à l'heure. C'est ce qu'on voit quotidiennement, hein, le non-respect de la signalisation. Et puis, malheureusement, ce qu'on observe beaucoup, c'est les gens sur les téléphones, quoi, tout en conduisant. Donc du coup, quand ils sont au téléphone, ils sont moins attentifs à la circulation, à ce qui se passe sur le tracé. La bascule, si on la prend vraiment trop vite, de toute façon, il n'y a pas de secret, hein, c'est l'accident. Hein.
4: Au final, il aura fallu moins de 20 minutes à Sébastien et toute son équipe pour pouvoir terminer cette opération. Et donc, pour les voies concernées, retrouver une circulation normale.

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1: Il est 3h30, on fait le point détaillé sur tout ce qui se passe sur votre route et on parle de véhicules arrêtés proches des voies de circulation, notamment de l'autoroute A5. Quand vous êtes en direction de Paris, on est en Seine-et-Marne au kilomètre 34, un véhicule arrêté sur la bande d'arrêt d'urgence après la sortie 18 de Marolles-sur-Seine et puis sur l'A77. Là aussi en direction de Paris, c'est au kilomètre 97 et je le vois en retour caméra qu'il y a deux poids lourds arrêtés sur la bande d'arrêt d'urgence juste après la barrière de péage de Mienne, donc ne vous laissez pas surprendre et restez bien sur la gauche. À part cela, pas d'autres difficultés à vous signaler, ça se passe globalement bien cette nuit, vous l'aurez compris, pas de difficultés majeures sur votre route. On regarde comment tout ça évolue. On se retrouve au plus tard à 3h45 après Laurent Voulzy, Coldplay ou encore Angèle et Justice dans la playlist Autoroute Info. Tout de suite, on va au cœur du Jura, à la Grande Saline de Salins-les-Bains, qui est classée depuis 2009 au patrimoine mondial de l'UNESCO et qui témoigne de l'histoire de la région. On écoute ce reportage de Sarah Gabzi.
2: Monsieur Le Gouy, Saline de Salins-les-Bains.
3: Les touristes qui visitent les salines maintenant voient un musée. Ils ne se rendent pas compte que dans le temps, c'était une usine qui faisait travailler des ouvriers et des 10 heures, 12 heures par jour.
4: Véritable modèle industriel au Moyen-Âge, la Grande Saline employait à l'époque 820 hommes et femmes sur les 8000 habitants que comptait la ville. Visite du lieu avec Perrine Lefebvre-Girardot.
5: Là, on se trouve dans un des deux puits d'exploitation de la Grande Saline. En fait, la Grande Saline de Salins-les-Bains, c'est un site de production de sel qui est entré en fonction au 8e siècle et qui va produire du sel jusqu'en 1962, donc pendant 1200 ans. Donc en fait, à Salins-les-Bains, on va produire du sel en exploitant des sources naturelles d'eau salée qu'on va récupérer et qu'ensuite on va faire évaporer dans deux grandes cuves qu'on appelle des poêles à sel et on va faire chauffer artificiellement l'eau salée. Ça, c'est ce qu'on appelle le sel ignigène. Ignis, en latin, c'est le feu, donc c'est le sel qui est généré par le feu. Et donc, au 8e siècle, on n'a pas besoin de creuser en fait sous terre parce que l'eau salée, elle affleure naturellement vers la surface. Donc, on a deux sources sur le site de la Grande Saline. On récupère l'eau salée directement dans les sources de surface. Et on obtient déjà une concentration très honorable pour l'époque qui est équivalente à nos mers et océans. Là, justement, on est dans un de ces puits qu'on appelle le puits à grès. C'est un puits qui est immense. Hein. On est très loin des puits de jardin. Il fait à peu près 40 mètres de long, 25 mètres de large et 13 mètres de profondeur.
4: Élément essentiel au Moyen-Âge pour la conservation des aliments, la production de sel s'est définitivement arrêtée dans les années 60. C'est désormais le thermalisme qui a pris le relais.
5: Alors, l'eau salée, en fait, pour les thermes, elle est captée au cœur de la ville. Donc, il y a un forage qui est à 100 mètres de la Grande Saline et il y en a un autre qui est sous l'hôtel de ville. L'établissement thermal est un établissement effectivement de cure, de soins pour des personnes qui souffrent principalement de rhumatologie, mais on peut aussi finalement en profiter pour de la détente et du bien-être.
4: L'histoire de la Grande Saline est racontée aujourd'hui dans le musée du sel, un lieu ouvert tous les jours et situé dans le Jura, près de l'A36 et de l'A39.

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1: 3h45, on fait le point sur tout ce qui se passe sur votre route. Une information prioritaire, ça vient de me parvenir. Des obstacles signalés en Haute-Marne, c'est sur l'autoroute A31 quand vous roulez en direction de Beaune et de Lyon. On est précisément au kilomètre 135, donc après la sortie 8 pour Bourbonne-les-Bains, encore un tout petit peu après l'aire de service de Montigny-le-Roi. Il y aurait des morceaux de pneus sur la voie qui se trouve la plus à gauche. Levez le pied, restez bien sur la voie de droite, c'est sur la 31 direction Beaune et Lyon au point kilométrique 135. On est dans le secteur de Langres. Et puis toujours des véhicules qui sont arrêtés proche des voies de circulation, notamment sur l'autoroute A5 en direction de Paris au kilomètre 34. Une voiture sur la bande d'arrêt d'urgence après la sortie la sortie 18 pour Marolles-sur-Seine. Et puis dans la Nièvre sur la 77 en direction de Paris, plusieurs poids lourds arrêté sur la bande d'arrêt d'urgence après la barrière de péage de Mienne. On est au point kilométrique 97. Encore des fermetures cette nuit liées à des zones de chantier. C'est le cas en Île-de-France, la 5B qui est fermée entre Melun et la sortie 14 pour vers Saint-Denis dans les deux sens de circulation. À noter également des fermetures qui n'ont lieu pas que la nuit, qui sont en place en continu, notamment en Seine-et-Marne avec la fermeture de la Nationale 105 entre Melun et la 5B en direction de Paris et puis dans le Doubs sur la 36 en direction de Mulhouse. Les quatre voies les plus à droite de la barrière de péage de Saint-Maurice au kilomètre 66 sont neutralisées.
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1: Et nous, on se retrouve au plus tard d'ici un quart d'heure après Cœur de Pirate, Earth, Wind and Fire ou encore Teddy Swims pour la musique. L'autoroute est un milieu truffé d'équipements techniques sans lesquels il serait impossible de circuler en sécurité. On écoute Sarah Moiroux des autoroutes APRR qui dresse la liste de ces équipements qu'il faut entretenir au quotidien. Elle est au micro de Franck Pélissier.
2: Sur le bord de l'autoroute, on voit des panneaux à messages variables, des caméras et certains équipements. Dans les gares de péage, on peut voir tout ce qui permet de payer ou de récupérer un ticket. Mais derrière, il y a tout un tas d'installations, des capteurs dans les chaussées pour compter le trafic, pour avoir des informations météo. Il y a tout ce qui permet de diffuser la radio avec des pylônes qui sont un peu plus loin sur le bord du tracé.
3: C'est important.
2: Tout à fait.
3: Sans vous, pas de radio d'autoroute, par exemple.
2: Exactement, ni de radio d'exploitation qui permet aux agents de viabilité de pouvoir communiquer en temps réel tout au long de l'année. Et il y a aussi derrière les gares de péage, dans une voie, il y a un peu plus de 20 équipements qui permettent de collecter des informations sur le véhicule, de bien définir la transaction et de collecter toutes les informations qui permettront d'appliquer le bon tarif.
3: À cela s'ajoute la maintenance des caméras de vidéosurveillance, des bornes d'appel d'urgence ou encore de tous les équipements situés à l'intérieur des tunnels. Des équipements qui doivent être en état de fonctionner 24 heures sur 24, 365 jours par an.

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1: Ravie de vous accompagner sur votre trajet de nuit, il est 4h.
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1: Et on parle obstacle du côté de l'autoroute A31 pour vous qui circulez en Haute-Marne. L'A31 en direction de Beaune et de Lyon, c'est au kilomètre 135 qu'il y a des débris de pneus sur la voie de gauche. Ralentissez, on est après la sortie 8 pour Bourbonne-les-Bains, encore un tout petit peu après l'aire de service de Montigny-le-Roi. Les services de sécurité se rendent sur place pour ramasser les obstacles. Et puis en Seine-et-Marne, toujours ce véhicule arrêté en panne sur la bande d'arrêt d'urgence. On est sur l'autoroute A5 en direction de Paris au kilomètre 34. C'est après la sortie 18 de Marolles-sur-Seine. Et je les vois en retour caméra, toujours des poids lourds arrêtés sur la

0: 77 en direction de Paris au kilomètre 97. On est juste après la barrière de péage de Miel, les poids lourds qui sont arrêtés sur la droite. Restez prudents, n'arrivez pas trop vite au passage de ce secteur, sinon à part cela, ça se passe quand même globalement bien. Il n'y a pas de difficultés majeures sur votre route cette nuit, c'est tant mieux. John Legend ou encore The Pretenders, Teddy Bear, voilà ce qui vous attend pour les prochaines minutes côté musique sur Autoroute Info. Et puis tout de suite, on va parler humeur qui influence notre manière de conduite. Alors comment apprendre à gérer son stress au volant ? Éclairage avec Basile Voisin.
1: Pour bien conduire en sécurité, il faut être détendu, serein et concentré. Pas facile tous les jours avec les tracas du quotidien. Prendre le volant pour aller au travail semble anodin, pourtant ça ne l'est jamais vraiment. Explication avec Jean-Marc Bellet, docteur en psychologie et expert du comportement sur la route.
2: Le véhicule à conduire est généralement assez difficile, c'est pas aussi simple que l'on dit, d'appuyer sur un bouton démarrage et on y va. Non, dans la conduite automobile, on a ce stress qui est là. Le problème, c'est que les gens, les conducteurs ne savent pas gérer leur stress. Alors ça se traduit par des choses donc contre nature sur la route.
1: Et justement, ce stress peut faire des ravages sur la route quand il devient incontrôlable.
2: Quand on conduit sous l'état de stress, eh bien, on n'analyse pas correctement toutes les situations routières. Et là où il faudrait, par exemple, freiner dans un virage, eh bien non, on reste à la même vitesse, on zappe finalement cette difficulté du parcours. On a des critères de jugement qui sont donc faussés du fait du stress qui perturbe un peu tout ce qui se passe dans le système cognitif.
1: Le stress au volant altère le jugement et peut même conduire à de l'agressivité et à des situations de tension sur la route. Le premier pas pour y faire face, c'est déjà de s'en rendre compte.
2: Mais l'exercice qui est valable pour toutes les situations, c'est avant tout la respiration abdominale. Tout de suite, donc, je fais cette respiration abdominale et je peux le faire tout en conduisant le véhicule. On regarde droit devant et ensuite on fait une respiration forcée. J'inspire, je prends un temps de repos, une ou deux secondes, et ensuite j'expire. Et dans ces cas-là, ça permet de rétablir donc tout le fonctionnement du corps et d'abaisser vraiment le niveau de stress. Donc la respiration abdominale à faire dans tous les cas, chaque fois qu'une difficulté se présente sur le parcours, quelle que soit la difficulté.
1: Pratiquer la conduite n'est pas une activité à prendre à la légère. Notre état psychologique est un facteur déterminant au volant, au même titre que la fatigue ou la météo par exemple.
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1: Il est 4h14 cette nuit. On parle toujours d'obstacles, des débris de pneus signalés en Haute-Marne sur l'autoroute A31 quand vous êtes en direction de Beaune et de Lyon. C'est au kilomètre 135, des débris de pneus sur la voie la plus à gauche a priori. On est après la sortie 8 de Bourbonne-les-Bains. Et puis toujours ces poids lourds qui sont arrêtés après la barrière de péage de Mienne. C'est cette fois-ci sur l'autoroute A77 quand vous roulez en direction de Paris. Au kilomètre 97, après cette barrière de péage, attention, les poids lourds arrêtés sur la droite n'arrivaient pas trop vite. Toujours des fermetures en cours, notamment en Île-de-France, avec la 5B fermée entre Melun et la sortie 14 pour vers Saint-Denis dans les deux sens de circulation.
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1: On se retrouve à 4h30, le point complet sur vos conditions de circulation après Yazoo, Amy McDonald's ou encore Bob Marley, Tame Impala et Jenny. Ça, c'est pour les tout prochains instants. Et tout de suite, on s'intéresse à ceux qui sont adeptes du petit café avant de prendre la route. Quels sont les bons conseils à suivre? Ilyes Jamlaoui.
2: Ah, vous aurez sûrement reconnu ce bruit, car pour beaucoup d'entre vous, qui dit trajet sur autoroute, dit forcément café obligatoire. Et c'est vrai, la caféine aide à rester éveillé. Une récente étude montre qu'une tasse de café améliore la vigilance pendant 2 heures et réduit les micro-sommeils. Mais attention, ce n'est pas une solution miracle, car la fatigue reste un véritable danger. Rien qu'en 2024, la somnolence a été responsable de près de 19% des accidents mortels sur autoroute. Et prudence aussi avec le gobelet, car boire en conduisant peut vous distraire, limiter votre attention et donc vous rendre dangereux. Alors oui, un double expresso avant de prendre la route, ça peut aider, mais la règle numéro 1 reste la même. Dès que vous sentez les premiers signes de fatigue arriver, faites une pause sur une des nombreuses aires de service ou de repos qui sont présentes tout au long de votre trajet.

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1: Et il est 4h30, ravi de faire la route avec vous cette nuit. On parle toujours d'un accident avec de la gêne à la circulation. C'est en Haute-Savoie sur la RN205 quand vous êtes en direction de Genève. Au kilomètre 17, un véhicule immobilisé sur la voie de gauche après la sortie 23 pour Le Châtelard. Il faut lever le pied. Les services de sécurité se rendent sur place évidemment au plus vite. Je rappelle, sur la RN205 en direction de Genève, au point kilométrique 17, une voiture immobilisée sur la voie de gauche. Et puis on se rend en Savoie, tout au bout de l'autoroute A43, il y a le tunnel du Fréjus, tunnel qui pour le moment est fermé le temps de l'intervention d'agents de sécurité sous l'ouvrage. On vous tient au courant évidemment quant à sa réouverture. Et puis toujours ces obstacles signalés sur l'autoroute A31 quand vous êtes en direction de Bonnet-de-Lyon, c'est au kilomètre 135, donc après la sortie 8 pour Bourbonne-les-Bains. Allez, vous restez avec nous. L'actualité trafic est de retour dans les tout prochains instants. Après M, les Destiny's Child ou encore Tibbs pour la musique dans le prochain quart d'heure. Et tout de suite, on vous conduit à Besançon, dans le département du Doubs. On part à la découverte de la citadelle classée au patrimoine mondial de l'UNESCO depuis 2008. Jérémy Esclavard.
2: Lors d'un séjour à Besançon, vous ne pouvez pas manquer l'emblème de la ville, à savoir la citadelle. Située sur un promontoire rocheux, elle domine la cité depuis le XVIIe siècle. Alexandre Arnaudot, directeur du site.
3: Cette citadelle se situe 100 mètres au-dessus de la ville. Donc cette citadelle, c'est un site d'à peu près 12 hectares qui contient 25 bâtiments, plusieurs kilomètres de murs. À l'intérieur de ce site, il y a trois musées. Le musée Comtois, le muséum d'histoire naturelle et le musée de la résistance et de la déportation, mais aussi un parc zoologique qui est spécialisé dans la conservation des espèces menacées.
2: On est au niveau des remparts. Vous pouvez nous décrire un peu ce qu'on a devant nous?
3: Tout autour de nous, donc, coule le Doubs qui forme une boucle au sein de laquelle est installée la citadelle. On voit la ceinture verte du Doubs qui donc fait tout le tour de la citadelle. On peut apprécier ici le paysage puisqu'il y a à Besançon comme à Rome sept collines et que ces collines ont été fortifiées par Vauban. Et le point central, l'élément le plus emblématique de cette construction là, c'est la citadelle au centre de la ville. Elle est remarquablement conservée puisque un grand programme de conservation du monument est en cours depuis des années et donc elle est en très bon état.
2: Et en tant que directeur, vous connaissez très bien la citadelle. Vous, de votre point de vue, c'est quoi la partie la plus impressionnante, ce qui vous tient à cœur, même si vous, par exemple, vous le voyez tous les jours, mais ça vous fait toujours quelque chose quand vous l'avez devant vous?
3: La première chose qui frappe ici, c'est la vue, puisque en fait, on a une vue à 360 degrés sur la ville. On est en surplomb, donc on peut voir l'architecture de la ville, le paysage dans son entièreté. Et moi, mon endroit préféré, oui, c'est la balade sur les remparts et puis ensuite la visite de musée, un petit resto sur le site. Donc il faut bien compter une demi-journée sur le site pour pouvoir en profiter pleinement.
2: Dans le département du Doubs, la citadelle de Besançon est accessible depuis les sorties 3, 4 et 4.1 de l'autoroute A36.
4: Je vais retrouver la lumière et dire adieu à tout.
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1: Avec le tunnel de l'Épine actuellement fermé, ça vous concerne si vous circulez en Savoie sur l'A43, que vous êtes en direction de Turin. Le tunnel qui se trouve, l'entrée du tunnel qui se trouve au point kilométrique 80 après la sortie 12 pour le lac d'Aiguebelette. Voilà le temps de l'intervention des services de sécurité de l'autoroute pour ramasser des obstacles sous l'ouvrage. Le tunnel reste fermé, ça ne devrait pas durer très longtemps. Mais voilà, il faut s'armer d'un petit peu de patience si vous êtes sur l'A43 direction Turin après la sortie 12 pour le lac d'Aiguebelette. Le tunnel de l'Épine est momentanément

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1: Et l'actualité trafic à 4h45, on parle de cet accident. Haute-Savoie, vous êtes concerné quand vous roulez sur la RN 205 en direction de Genève. On est au point kilométrique 17. Un véhicule impliqué dans l'accident immobilisé sur la voie de gauche. Sur place, il y a les pompiers, les services de sécurité de l'autoroute qui interviennent. Ça fait pas mal de monde. Attention, levez le pied. Plus qu'une seule voie pour circuler sur la RN 205 direction Genève au point kilométrique 17. C'est après la sortie 23. Pour le Châtelard. Et puis on se rend en Savoie sur l'autoroute A43 avec toujours la fermeture du tunnel du Fréjus, hein, tout au bout de l'autoroute A43, le tunnel qui permet d'aller en Italie. Il est fermé le temps de l'intervention d'agents de sécurité dans le tunnel. D'ailleurs, on parlait de la fermeture d'un autre tunnel sur l'A43 en Savoie, le tunnel de l'Épine qui se trouve au kilomètre 80 dans le secteur de Chambéry. Ça y est, bonne nouvelle, tunnel qui a bien pu réouvrir. On parle en revanche toujours et on change complètement de secteur. On va dans la Nièvre, toujours deux poids lourds arrêtés sur la 77 en direction de Paris au kilomètre 97. Je les vois en retour caméra. Ils sont arrêtés juste après la barrière de péage de Mienne. Et puis on part dans le sud-ouest à présent pour évoquer ce chantier toujours en place sur l'autoroute A65 et qui sera en place jusqu'à la fin novembre dans les Landes. Il y a un long basculement de circulation entre la sortie 6 R sur l'Adour centre et la sortie 8 pour Garlin, donc sur 10 km. Il n'y a qu'une seule voie disponible dans chaque sens de circulation.
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1: 5h, c'est le prochain rendez-vous trafic après David Guetta, les Rita Mitsouko ou encore Taylor Swift pour les prochaines minutes dans la playlist Autoroute Info. Et tout de suite, on va parler carburant sur Autoroute Info. Alors que le gouvernement a annoncé ce mardi une série d'aides pour lutter contre les hausses des prix des carburants, Adeline Després est allée à votre rencontre dans une station-service et vous êtes nombreux à devoir vous adapter au quotidien.
2: Bah surtout que je viens de déménager, j'habite à pas mal de kilomètres d'ici maintenant. Le trajet, on le sent passer. Je vais placer tous mes rendez-vous la même journée, je vais éviter de me déplacer trois fois dans la semaine, quoi.
3: J'ai pas le choix, il faut que j'aille au boulot, je bosse pareil, il faut que j'aille me déplace d'un point A à un point B.
4: Ça pèse beaucoup, je travaille dans le transport, j'ai changé mes habitudes de conduite, je roule moins vite, j'essaye de pas mettre la clim malgré qu'il fait chaud. Là, du coup, je vais mettre que 50 euros aujourd'hui. Je regarde beaucoup les prix sur Internet et là, j'ai dépassé.
5: Alors moi, je suis à l'éthanol, j'ai un peu de bol. Je me plains pas trop encore.
6: Ça coûte dans les 120 euros, ça pèse lourd sur le salaire à la fin du mois.
1: Est-ce que vous avez pensé à changer de type de véhicule, passer à l'électrique par exemple ou bioéthanol?
6: J'y ai pensé, surtout que ma copine, elle m'a parlé de ça, elle m'a dit qu'elle mettait 20 euros pour le plein, donc je pense que c'est un énorme changement. Dès que j'en ai les moyens, je serai prête.

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1: On fait le point sur tout ce qui se passe sur votre route. Il est 5h.
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1: Et oui, ce vendredi matin, on va tout d'abord parler d'une zone d'accident. C'est en Haute-Savoie, sur la RN 205, pour vous qui êtes en direction de Genève, au point kilométrique 17. De la gêne à la circulation, après la sortie 23 pour Le Châtelard, il y a une voiture accidentée sur la voie de gauche. Sur place, pas mal de monde en intervention, avec notamment les services de sécurité, les pompiers qui sont sur place. Attention, plus qu'une seule voie disponible à la circulation dans ce secteur. Et puis on s'arrête également en Savoie, avec toujours la fermeture du tunnel du Fréjus, tout au bout de l'autoroute A43, tunnel qui permet d'aller notamment en Italie. Il y a actuellement des agents qui interviennent dans ce tunnel. La raison donc de cette fermeture, on vous tient évidemment au courant quant à la réouverture. Et puis des poids lourds qui sont arrêtés en panne parfois proche des voies de circulation, comme c'est le cas actuellement dans le département de l'Yonne sur l'autoroute A5 pour vous qui êtes en direction de Nancy et de Dijon au kilomètre 62. Poids lourds donc proche des voies de circulation après la sortie 18 de Marolles sur Seine. On est juste avant la jonction avec l'autoroute A19. On en reparle dans quelques

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1: Une information prioritaire pour vous qui circulez dans le département de l'Yonne avec ce poids lourd qui gêne un peu la circulation. Il est en panne sur l'autoroute A5 en direction de Nancy et de Dijon au kilomètre 62. Alors il a voulu se stationner sur la bande d'arrêt d'urgence, mais il dépasse sur la voie de droite. Donc il faut bien serrer sur la gauche dans le secteur de la ville de Sens. On est juste avant la jonction avec l'autoroute A19. Et puis toujours cette zone d'accident en Haute-Savoie sur la route nationale 205 pour vous qui circulez direction Genève. Là aussi, gêne à la circulation puisque la voie de gauche a été neutralisée au point kilométrique 17. C'est après la sortie 23 pour le Châtelard. On aura l'occasion de l'évoquer dans le détail à 5h15. Le prochain rendez-vous trafic, on s'intéressera aussi à la météo pour savoir quel temps il va faire aujourd'hui et ce week-end. On écoutera les prévisions de Météo France. Avant ça, la playlist Autoroute Info. Cheryl Crow, c'est dans un instant. Et tout de suite, les prochains kilomètres. C'est avec The Fray. Bonne route, bon voyage.

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1: Et à 5h15, on parle de cet accident en Haute-Savoie, du côté de la RN 205, pour vous qui êtes en direction de Genève. C'est au kilomètre 17 qu'il y a une voiture qui est toujours immobilisée sur la voie de gauche. Il y a beaucoup de monde en intervention sur place. On parlait tout à l'heure des pompiers, du patrouilleur qui interviennent. Il y a le dépanneur qui est arrivé sur place actuellement. Voilà, il va charger le véhicule accidenté sur son camion. Et après, la voie de gauche pourra être libérée à la circulation. Mais pour le moment, voie de gauche toujours neutralisée après cette sortie 23, le Châtelard, sur la route nationale 205. On parle également ce matin, à cette heure très matinale, d'un poids lourd qui est tombé en panne et qui gêne un peu la circulation en Bourgogne, dans le département de l'Yonne. C'est sur l'autoroute A5, quand vous roulez direction Nancy et Dijon, au kilomètre 62. Le poids lourd dépasse sur la voie de droite après la sortie 18 de Marolles-sur-Seine. Il est un tout petit peu avant la jonction avec l'autoroute A19.
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1: Et puis on ne l'a pas évoqué, mais une bonne nouvelle quand même avec la réouverture du tunnel du Fréjus, un tunnel qui se trouve tout au bout de l'autoroute A43, trafic qui a repris son cours normal. Côté météo, pas d'intempéries pour le moment, on va voir comment ça évolue. Et on voit tout ça avec Adrien Varnon. On écoute les prévisions de Météo France.
2: Sur une très grande partie du pays, le soleil brille du matin au soir ce vendredi. Il faudra toutefois attendre la dissipation des nuages bas au-dessus des Landes de Gascogne à la mi-journée. Quelques nuages résistent sur le littoral aquitain cet après-midi sans conséquence. Plus à l'est, entre l'Auvergne et Rhône-Alpes, un voile nuageux très fin flotte dans le ciel, laissant une large place au soleil. Côté température, nous profitons d'un air toujours très anormalement chaud pour la saison. Il fait 25 degrés à Nancy et Mulhouse, 26 à Besançon, 27 à Troyes et Dijon, 28 à Lyon et Grenoble, 29 à Paris, Clermont-Ferrand et Bordeaux et jusqu'à 30 degrés à Mont-de-Marsan et Bourges. Samedi, après la dissipation de nuages bas matinaux, le soleil dominera toujours largement les débats avec une chaleur très présente. Dimanche, un peu de pluie pourrait enfin arriver par l'ouest alors que la chaleur et le soleil concerneront toujours le reste du pays. Adrien Varnon, Météo France pour Autoroute Info.
1: Si vous avez rayé votre véhicule récemment, restez bien avec nous. Dans quelques instants, on vous proposera quelques astuces pour rendre votre voiture comme neuve sans passer chez le carrossier. C'est à retrouver donc après l'actualité trafic. Et puis tout de suite pour les souvenirs de cet été avec la Coupe du Monde de football masculin 2026. On retrouve l'hymne de cette Coupe du Monde signé Shakira et Burna Boy. C'est tout de suite sur Autoroute Info.

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1: Des obstacles et un poids lourd qui est en panne, c'est sur l'autoroute A5 pour vous qui roulez direction Nancy et Dijon. On est dans le département de l'Yonne, dans le secteur de la ville de Sens, précisément kilomètre 62. C'est juste avant la jonction avec l'autoroute A19. Un poids lourd qui a éclaté un de ses pneus. Les débris se trouvent sur les voies de circulation. Le poids lourd, lui, est arrêté sur la bande d'arrêt d'urgence, mais il dépasse sur la voie de droite. Situation un petit peu dangereuse, il faut ralentir sur l'A5 direction Nancy et Dijon au kilomètre 62. Et attention également puisqu'il y a le patrouilleur qui est arrivé sur place et qui va donc traverser les voies pour ramasser les obstacles. On se retrouve à 5h30 pour le point complet sur tout ce qui se passe sur votre route à 7h encore très matinale. Avant ça, la playlist Autoroute Info, il y aura Julien Doré et Joseph Kamel dans les tout prochains instants. Et tout de suite, comme promis, on vous donne quelques astuces. Si votre voiture est éraflée, tout n'est pas perdu. On écoute Paulin Caillard qui vous donne donc quelques conseils qui peuvent vous permettre d'économiser un passage coûteux au garage.
2: Ne vous en faites pas, rayer sa voiture, ça arrive à tout le monde.
3: Regardez bien cette carrosserie, ça c'est la portière, le coup de clé, ça on le connaît, c'est le traditionnel. Hop, il est là.
2: Et pour peu que votre rayure soit l'œuvre d'un artiste super subtil, s'en débarrasser est une priorité. Mais aller chez le carrossier, ça peut coûter très, très cher.
4: 5 000 euros, 10 000 euros, 100 000 euros, 600 000 euros et même 2 millions d'euros.
2: Heureusement, il y a des dégâts que vous pouvez effacer vous-même.
5: Tout va s'arranger, vous allez voir. Va s'arranger.
2: Avant tout, il faut commencer par déterminer à quel type de rayure on a affaire.
6: Alors, qu'est-ce qu'on a ?
2: Passez votre ongle sur l'endroit endommagé et s'il accroche, c'est qu'il faudra aller chez le garagiste car c'est la peinture qui est atteinte. Les dégâts que vous pouvez réparer vous-même sont ceux qui ne touchent que le vernis qui est la première couche qui recouvre la carrosserie. Quand il est endommagé, il peut être restauré grâce à différents produits et techniques à la maison, ce qui peut faire disparaître ces rayures. Première astuce, le polissage.
7: À l'occasion, je vous mettrai un petit coup de polish.
2: Commencez par bien nettoyer la zone endommagée, puis poncez-la doucement avant d'appliquer une fine couche de produit polish. Il n'y a plus qu'à laisser sécher, puis à lustrer, et normalement, le polish aura comblé la rayure. Si vous ne pouvez pas acheter de polish, astuce numéro 2, le dentifrice.
8: T'aurais pas du dentifrice, là, je suis à sec.
9: Prends-en sur le rebord des lavabos, il en reste toujours un peu. Tiens, là.
2: Appliquez-en sur la rayure avec un chiffon humide et propre, sans dépasser. Une fois sèche, essuyez la zone et normalement, votre éraflure aura été effacée. Mais si jamais votre lavabo aussi est à court de dentifrice, astuce numéro 3, la cendre de cigarette. Même procédé, prenez un linge propre et humide, saupoudrez-le de cendre et tamponnez doucement votre rayure. Essuyez et constatez le résultat.
7: Vous voyez l'automobile derrière moi ? Ça fait un petit moment que je l'observe.
10: Eh bien ?
7: Eh bien, elle est absolument impeccable.
2: Évidemment, ce ne sont pas des solutions miracles. Mais sur les plus petites rayures, ça peut vraiment faire la différence, comme à la revente de votre voiture, par exemple.
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1: Il est 5h30, ravi de faire la route avec vous ce vendredi matin, vendredi 25 septembre. Et on parle d'un poids lourd qui est en panne et d'obstacles dans le département de l'Yonne. Attention si vous circulez sur l'A5 en direction de Nancy et de Dijon. Au kilomètre 62, il y a un poids lourd qui a perdu des débris de pneus. Les débris sont un petit peu éparpillés dans le secteur de la ville de Sens. Donc juste avant la jonction avec l'autoroute A19, le poids lourd s'est arrêté sur la bande d'arrêt d'urgence, mais il dépasse sur la voie de droite. Donc voilà, secteur où il faut bien lever le pied. Le patrouilleur est arrivé sur place. À part cela, pas d'autres grandes difficultés à vous signaler. On parlait tout à l'heure d'un accident en Haute-Savoie sur la RN 205, où la voie de gauche avait été neutralisée. Ça y est, le véhicule accidenté a bien pu être chargé sur le camion du dépanneur. Tout le monde est reparti. Plus de gêne à la circulation. Et l'actualité trafic sera de retour au plus tard d'ici un quart d'heure à 5h45 avec une toute nouvelle équipe pour vous accompagner sur votre route ce matin. Avant de les retrouver, la playlist Autoroute Info, c'est avec The Police, Macklemore, Texas dans les tout prochains instants. Et puis tout de suite, on fait la route avec Mylène Farmer sur Autoroute Info.

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1: Tout se passe bien sur les autoroutes alpines à cette heure-ci. Pas d'incident majeur à vous annoncer. En tout cas, je n'ai pas eu d'informations contraires de la part des différents PC de circulation avec lesquels nous travaillons. Et concernant l'état du trafic, rien à signaler non plus de ce côté-ci. Le trafic reste fluide encore pour le moment. Notez tout de même que vous êtes un peu plus nombreux à vouloir rejoindre la Suisse depuis le département de la Haute-Savoie. Vous êtes très nombreux à rejoindre la douane de Bardonnay, située tout au bout de l'autoroute A41. La bonne nouvelle, c'est que pour l'instant, il n'y a pas de perturbations encore à vous annoncer. Sinon, attention aux quelques zones de travaux que vous trouvez sur votre trajet avec du personnel autoroutier qui parfois est en train de retirer ses balisages. C'est le cas si vous circulez en Savoie sur l'A43, l'axe Lyon-Chambéry. Du personnel autoroutier est en train de retirer un balisage entre la sortie numéro 12, lac d'Aiguebelette et le secteur de Chambéry. Veillez à bien réduire votre vitesse toujours sur cette portion d'autoroute et sur plusieurs kilomètres. En cas de panne sur autoroute, que faut-il faire? Eh bien, il faut contacter les secours via les bornes d'appel d'urgence orange. Celles-ci sont disponibles tous les 2 km sur les accotements ainsi que sur les aires. Vous pouvez aussi utiliser l'application SOS Autoroute. Votre dépannage sera organisé par les services autoroutiers avec des garagistes agréés. Et puis, en attendant l'arrivée des secours, il faut porter un gilet rétro-réfléchissant par personne, sortir de la voiture et rester tous en sécurité dans l'accotement si possible derrière les glissières.
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1: Restez avec nous dans quelques minutes, nous allons prendre la route avec l'acteur et humoriste Jérôme Commandeur. Ce sera notre chronique En route avec. Prochain point trafic, 5h49, le temps d'écouter Jérémy Frérot pour bien commencer la matinée ensemble. Bonne route sur Autoroute Info.
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1: Secteur calme sur les autoroutes alpines. Pas d'incident en cours. Le trafic reste fluide, toujours pour le moment, quel que soit l'axe et la direction suivie. N'en profitez pas pour autant pour commettre des imprudences au volant. Respectez le code de la route et veillez à réduire votre vitesse dès lors que vous traversez une zone de travaux. Le prochain point complet sur vos conditions de circulation, ce sera à 6h. Il y aura également un point sur l'actualité générale avec le fil info de France Info. Sinon, pour la musique, je vous propose Elena et également The Cranberries. Pour l'instant, nous prenons la route avec celui qui est devenu une des principales figures du cinéma français ces dernières années. Jérôme Commandeur a parlé enfance et voyage au micro d'Ilias Jamnaoui.
2: Bonjour Jérôme Commandeur, merci de faire la route avec nous sur Autoroute Info. Tu voulais dire quelque chose?
3: Ben oui, c'est que du coup, tous ceux qui nous écoutent sont en voiture.
2: Tu parles à quelqu'un qui potentiellement arrive à une barrière de péage.
3: Exactement, ah, c'est drôle. Non, parce que je suis un gros, je sais pas comment on dit, rouleur moi-même à cause de mon métier. Et du coup, c'est un monde que je connais par cœur. Voilà.
2: Tu sais, tu parles au 177, Autoroute Info.
3: Oui.
2: C'est quoi ton rapport, toi, à l'autoroute, au voyage? Tu parlais tout à l'heure que tu prenais du coup beaucoup la route, j'imagine, quand t'es en tournée, à la fois pour tes spectacles ou même pour de la promo, ça peut arriver. C'est quoi ton rapport, toi, à l'autoroute?
3: Je suis assez fasciné par ces espèces de voies comme ça qui se terminent jamais. J'adore ce... Je me dis, mais combien d'ingénieurs il a fallu pour qu'on puisse à la fois regarder le panneau? Enfin, moi, j'ai que ça à faire, hein. Je suis au volant, du coup, je remarque ces trucs-là. Et j'ai gardé ce truc des stations essence qui maintenant sont de plus en plus fournies. Et du coup, j'ai gardé ce truc de gamin que j'avais quand on partait en Italie avec mes parents, parce que une partie de ma famille est italienne. Et c'était un peu la petite fête, tu vois, de dégourdir les jambes et de savoir quand on allait acheter un petit sandwich, un petit chocolat. Et j'ai gardé ce truc-là, tu vois, même 30, 40 ans après.
4: Et justement, on en parlait un petit peu avant. Simplement, si je t'évoque le mot autoroute, est-ce qu'il y a des images qui viennent comme ça de manière quasiment instinctive?
3: Oui, ma mère mettait des coussins au pied de la banquette et ma sœur dormait, donc ça nous faisait comme un lit. Et je suis tout petit et je connais pas la neige et je marche et je vois que ça crisse et je rentre chez le pompiste et il y a un crin-crin de radio qui met de la variété italienne, tu vois, tout presque craché. Et voilà, et ça c'est mes premiers souvenirs de voyage, mais c'est juste après le Mont Blanc, c'est après vous.
4: Est-ce que tu aurais un dernier mot, et pourquoi pas, parce que je sais que c'est le rêve de ta carrière entre nous, de donner un conseil trafic à l'antenne d'Autoroute Info?
3: Bien sûr, alors j'embrasse très fort tous ceux qui nous écoutent en ce moment sur Autoroute Info, et surtout, ne filez pas d'un point A à un point B sans vous arrêter, vous n'arriverez pas plus en retard, voilà.

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1: Vendredi 25 septembre, bonjour, il est 6h, bienvenue.
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1: En Savoie, si vous conduisez un poids lourd sur l'autoroute A43 en direction de Turin, il est recommandé de ne pas vous arrêter sur l'aire de régulation du Rieusec, situé au kilomètre 172, quelques kilomètres après la sortie 27 pour Saint-Jean-de-Maurienne. La raison, un poids lourd en feu sur cette aire de régulation. Sinon, ailleurs, sur les autoroutes alpines que vous empruntez, pas d'incident à vous annoncer, le trafic s'écoule bien encore pour le moment, même si vous êtes de plus en plus nombreux à prendre la direction de la Suisse par l'autoroute A41 et la douane de Bardenay. Trafic chargé, mais sans plus, pas de perturbation à vous annoncer pour le moment. Et c'est tout aussi bien comme ça. En revanche, il est important de traverser les différentes zones de travaux à vitesse réduite. Si vous circulez en région grenobloise, notez que sur l'A480, entre la sortie numéro 7 Pont-de-Clay et la bifurcation avec la Nationale 87, en région de travaux de construction d'une voie réservée au transport en commun, eh bien, vous êtes contraint de circuler sur des chaussées réduites dans les deux sens de circulation pendant plusieurs kilomètres avec une vitesse limitée évidemment sur cette portion en travaux. La vitesse est d'ailleurs fixée à 70 km/h, pas plus. Respectez cette limitation de vitesse même s'il n'y a pas d'ouvrier à l'intérieur du balisage à cette heure-ci. L'actualité générale à suivre à présent. On retrouve les titres de France Info.
2: Les catholiques de France qui attendent leur pape.
3: Léon XIV arrive à 10h à l'aéroport d'Orly où Emmanuel Macron l'attendra. Le Saint-Père se rendra ensuite au siège de l'UNESCO.

0: L'Organisation des Nations Unies pour l'éducation, la science et la culture pour un discours en français. Le pape prendra la direction cet après-midi de Notre-Dame de Paris pour un office avant de se rendre à Saint-Denis pour une veillée avec près de 80 000 jeunes. Plutôt que de rogner les taxes sur les carburants, Emmanuel Macron appelle à agir diplomatiquement, faire baisser, dit-il, la tension dans le golfe Persique. Dans une interview hier soir, le président annonce envoyer des moyens militaires en Arabie Saoudite pour protéger un site énergétique en mer Rouge. Violente charge du Premier ministre israélien à la tribune de l'ONU hier soir. Benjamin Netanyahou affirme que le président turc Recep Tayyip Erdogan est un tyran et le pays qu'il dirige un super propagateur de mensonges antisémites. Et puis la mort de Marina Vladi hier à 88 ans. Elle avait reçu le prix d'interprétation à Cannes en 1963 pour Le lit conjugal. Actrice engagée, Marina Vladi avait aussi signé en 1971 le manifeste des 343 salopes pour le droit à l'avortement et créer l'association Droit au logement local.
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2: À suivre le prochain point trafic à 6h07, le temps d'écouter Manon Lisa avec Le Petit Pêcheur. Bonne route à vous, bon vendredi matin.
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1: En Savoie, sur la 43 Maurienne en direction de Turin, sur l'aire du Rieusec situé au kilomètre 172, il y a un poids lourd en feu et en raison de ce poids lourd en feu, il est demandé à tous les chauffeurs routiers de ne pas s'arrêter sur cette aire pour le moment et pour une durée indéterminée. Prochain point trafic à suivre à 6h15. On aura un point également sur la météo des prochaines heures et notamment aussi une tendance pour le week-end à venir. Pour la musique, eh bien il y aura Wycliffe Jean en duo avec Mary J. Blige. Ce sera juste après. Pony Pony, Run Run, bonne route à vous.

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1: Il y a toujours un feu de poids lourd sur une aire. C'est sur l'A43 moyenne en Savoie en direction de Turin au kilomètre 172. Il s'agit de l'aire du Rieux Sec et en raison de ce feu sur un poids lourd, eh bien, il est recommandé de ne pas vous arrêter si vous conduisez un poids lourd sur cette aire pour le moment et pour une durée indéterminée. Sinon ailleurs, sur les autoroutes que vous empruntez, ça se passe bien. Trafic chargé toujours en Haute-Savoie pour rejoindre la Suisse par l'autoroute A41 et en approche de la douane de Bardonnay. Désormais, je l'apprends à l'instant, il faut parler bouchon d'un bon kilomètre à prévoir avant d'atteindre ce poste frontière. Sinon, partout ailleurs en Rhône-Alpes, sur les axes que vous empruntez, le trafic reste fluide, quel que soit l'axe et la direction suivie.
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1: Va-t-il faire beau encore aujourd'hui en Rhône-Alpes, mais également sur le reste de l'Hexagone? La réponse sans plus attendre. Réponse donnée aujourd'hui par Adrien Varnant, prévisionniste à Météo France.
2: Sur une très grande partie du pays, le soleil brille du matin au soir ce vendredi. Il faudra toutefois attendre la dissipation des nuages bas au-dessus des Landes de Gascogne à la mi-journée. Quelques nuages résistent sur le littoral aquitain cet après-midi sans conséquence. Plus à l'est, entre l'Auvergne et Rhône-Alpes, un voile nuageux très fin flotte dans le ciel, laissant une large place au soleil. Côté température, nous profitons d'un air toujours très anormalement chaud pour la saison. Il fait 25 degrés à Nancy et Mulhouse, 26 à Besançon, 27 à Troyes et Dijon, 28 à Lyon et Grenoble, 29 à Paris, Clermont-Ferrand et Bordeaux et jusqu'à 30 degrés à Mont-de-Marsan et Bourges. Samedi, après la dissipation de nuages bas matinaux, le soleil dominera toujours largement les débats avec une chaleur très présente. Dimanche, un peu de pluie pourrait enfin arriver par l'ouest alors que la chaleur et le soleil concerneront toujours le reste du pays. Adrien Varnant, Météo France pour Autoroute Info.
1: À suivre dans quelques minutes, Autoroute Info, reportage. Nous vous donnerons les bons réflexes à adopter avant de prêter son véhicule. Le prochain point trafic, ce sera à 6h20. En attendant, la musique pour vous accompagner dans les prochains kilomètres. Et c'est avec Temper City. Bonne route à vous, bon vendredi.

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1: Bouchon en Haute-Savoie, tout au bout de la 41 en direction de Genève, c'est en approche de la douane de Bardonnay que vous roulez au pas sur un peu plus d'un kilomètre. Et puis notez aussi qu'en Savoie, sur la 43 Maurienne en direction de Turin, en raison d'un poids lourd en feu sur l'aire du Rieusec, situé après la sortie 27 pour Saint-Jean-de-Maurienne, eh bien cette aire est à éviter pour le moment et pour une durée indéterminée. Prochain point complet sur vos conditions de circulation, ce sera 6h30. Il y aura un point également sur l'actualité générale avec le fil info de France Info. Notez pour la musique, Tracy Chapman et également le groupe Indochine. Avant de laisser quelqu'un prendre le volant à votre place, certaines règles d'assurance sont à connaître. Raphaël Giudicelli a contacté un expert pour nous dire comment éviter les mauvaises surprises.
2: Fabrice Trace, agent général d'assurance, bonjour.
3: Bonjour Raphaël.
2: Alors déjà, une question que beaucoup de monde peut se poser, est-ce que j'ai le droit de prêter ma voiture à ma famille ou à un ami par exemple ?
3: Oui, j'ai le droit à partir du moment où ma voiture est assurée, bien sûr. Il faut juste que je vérifie auparavant que la personne est bien titulaire d'un permis de conduire en cours de validité.
2: Si jamais la personne à qui j'ai prêté mon véhicule a un accident, comment ça se passe? Que couvre mon assurance?
3: Alors, tout va dépendre de la formule d'assurance. Vous avez donc des assurances responsabilité civile, des assurances responsabilité civile incendie et vol, et ce qu'on appelle la tout risque, et professionnellement, nous on appelle ça l'assurance dommage tous accidents. Donc, à partir du moment où vous prêtez votre véhicule, le véhicule, s'il est assuré au minimum en responsabilité civile, c'est-à-dire pour les dommages que le conducteur du véhicule cause à des tiers. Donc ça, c'est l'assurance obligatoire minimale auto.
2: Et comment je peux connaître rapidement les conditions de mon assurance? C'est plus facile peut-être de leur passer un coup de téléphone.
3: Alors, soit vous passez un coup de téléphone, ça effectivement, c'est une bonne chose. Soit, ce qui est important aussi, c'est de regarder donc son contrat d'assurance. Un contrat d'assurance s'analyse de manière assez simple. Vous avez un document d'information préalable à l'assurance, résumé du contrat. Et puis, vous avez aussi donc les conditions générales qui sont l'ossature du contrat, donc l'ossature juridique du contrat.
2: Dernière question. En cas de contrôle routier, si j'ai emprunté le véhicule à un proche, je dois montrer quel document?
3: Alors, il y a eu une réforme et donc le certificat d'assurance, la fameuse carte verte, n'est plus obligatoire. On n'est plus obligé de la poser sur le pare-brise. Pourquoi? Parce que les forces de l'ordre ont le fichier des véhicules assurés. Ils peuvent consulter le fichier pour voir si le véhicule est véritablement assuré ou non.
2: L'Observatoire national interministériel de la sécurité routière estime qu'aujourd'hui, en France, environ 700 000 personnes conduiraient sans assurance.

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1: En Savoie, sur la 43 Maurienne, en direction de Turin, au kilomètre 172, sur l'aire du Rieux Sec, situé quelques kilomètres après la sortie 27 pour Saint-Jean-de-Maurienne. Il y a toujours un poids lourd en feu et en raison de cet incident, de cet incendie, il est recommandé de ne pas s'arrêter sur cette aire pour le moment et pour une durée indéterminée. Sinon, il y a ce bouchon en place sur la 41 en Haute-Savoie en direction de Genève. C'est en approche de la douane de Bardonnay que vous trouvez ce trafic perturbé. 1 km de bouchon si vous circulez sur la 41 et si vous circulez sur la 40 en direction de Genève pour atteindre ce poste frontière. Il y a entre 1 et 2 km de retenue qui vous concerne. Ailleurs, en Rhône-Alpes, sur les axes que vous empruntez, ça se passe bien. En région lyonnaise, le trafic augmente sur l'autoroute A43 en direction de Lyon. Pour autant, pas de perturbation encore à vous annoncer pour atteindre le boulevard périphérique. Et puis en région grenobloise, là aussi, le trafic est en hausse sur la 48 en direction de Grenoble après la barrière de péage de Voreppe, mais pas de perturbation. Même constat sur la 480 dans les deux sens. Vous êtes un peu plus nombreux, mais vous ne roulez pas à faible allure, notamment pour rejoindre la Nationale 87. Attention aux quelques balisages tout de même que vous trouvez sur votre trajet à cette heure-ci. Il faut toujours bien penser à traverser ces différentes zones à vitesse réduite. La météo est clémente en ce moment. On s'intéressera d'ailleurs aux prévisions météo pour les prochaines heures dans quelques minutes sur Autoroute Info. Il y aura également un nouveau point trafic à suivre dans quelques minutes. Le temps d'écouter tout d'abord les titres de France Info.
2: Et à la une, Emmanuel Macron qui n'envisage pas donc de baisser les taxes sur les carburants.
3: Alors que leurs prix atteignent des sommets, il vaut mieux les faire baisser plutôt que de baisser les taxes, avance le chef de l'État, qui rappelle dans une interview à la télévision qu'une baisse fiscale de 20 centimes d'euros représente un coût d'un milliard sur un mois. Sur la guerre en Ukraine, Emmanuel Macron déclare crédible une nouvelle mobilisation russe de 300 000 hommes. Il y a plusieurs indices, relève le président, qui estime que le Kremlin est prêt à faire encore plus de sacrifices pour prendre tout le Donbass. La ferveur des catholiques français qui se préparent à accueillir le pape à partir d'aujourd'hui, Léon XIV arrive à Paris ce matin à 10h, 4 jours de visite en France. Le Saint-Père se rendra cet après-midi à Notre-Dame de Paris. À Paris, un professeur d'anglais mis en examen pour viol et agression sexuelle sur 22 enfants de maternelle, fait savoir le parquet. Cet homme de 31 ans est placé en détention provisoire. Il avait été en poste de septembre 2025 à juin dernier, date de sa suspension. Et puis Turquie-France, premier match de Ligue des Nations ce soir et première rencontre sur le banc des Bleus pour le nouveau sélectionneur Zinedine Zidane. Coup d'envoi 20h45.
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1: 6h36, ce sera l'heure de votre prochain point trafic pour la musique. Je vous propose tout de suite un duo Tove Lo, Stromae, Des Fleurs.

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1: Il faudrait une dizaine de minutes pour traverser une zone de bouchons en Haute-Savoie pour rejoindre la Suisse. Bouchons pour atteindre la douane de Bardonnay. Il y a entre 1 et 2 kilomètres de retenue, que vous rouliez sur l'autoroute A41 ou encore sur l'autoroute A40. Prochain point en trafic à 6h44. Hein, la playlist d'Autoroute Info pour vous accompagner d'ici là. Et il y aura Tom Jones et son titre Sex Bomb juste après. Emma Domas, tu seras bonne route à vous. Bon vendredi.

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1: Poids lourd en difficulté gênant, c'est sur l'A48 en Isère en direction de Grenoble. C'est après le kilomètre 46, quelques kilomètres après la bifurcation avec l'autoroute A43. Un poids lourd arrêté sur la voie la plus à droite, celle réservée aux véhicules lents. Réduisez bien l'allure, décalez-vous sur la gauche de la chaussée A48, direction Grenoble, peu après le kilomètre 46.

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1: Message prioritaire sur Autoroute Info avec un véhicule arrêté, peut-être gênant, en Isère sur la 43 en direction de Lyon, kilomètre 34. C'est quelques kilomètres après la sortie numéro 8 pour Bourgoin-Jallieu. Un véhicule donc annoncé arrêté, peut-être sur une des voies de circulation. Pas plus de précision, ralentissez bien en arrivant sur cette portion d'autoroute. On reste en Isère, cette fois-ci sur la 48 en direction de Grenoble. Il y a un poids lourd arrêté sur la voie la plus à droite, celle réservée aux véhicules lents. Ça se passe après le kilomètre 46, c'est quelques kilomètres après la bifurcation avec l'autoroute A43. N'attendez pas le dernier moment pour vous décaler sur la gauche de la chaussée, puis pensez également à ralentir. On part en Savoie maintenant pour vous parler encore d'un poids lourd en feu sur l'A43 Maurienne en direction de Turin. Ce poids lourd en feu est arrêté sur l'aire du Rieux Sec au kilomètre 172, une aire située quelques kilomètres après la sortie 27 pour Saint-Jean-de-Maurienne. Et en attendant, il est préférable, si vous conduisez un poids lourd, de ne pas vous y arrêter pour le moment et pour une durée indéterminée. Et puis on termine ce point de trafic par ce bouchon en place en Haute-Savoie. C'est pour atteindre la douane de Bardonnay, donc atteindre Genève. Si vous circulez sur la 41, il y a un kilomètre de retenue, et en circulant sur l'autoroute A40, comptez entre 1 et 2 kilomètres de bouchon pour atteindre ce poste frontière. Sinon, vous le savez, il est important de vérifier régulièrement la pression de vos pneumatiques. Sachez que sur les aires de service, des stations de gonflage des pneus sont mises à votre disposition gratuitement. Des pneus bien gonflés limitent les risques d'éclatement, assurent une meilleure tenue de route et un freinage plus sûr. Cela réduit aussi la consommation de votre voiture, et en ce moment, on en a bien besoin avec la hausse des carburants. La pression idéale est mentionnée dans le manuel de votre véhicule ou encore sur l'étiquette de la portière conducteur.
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1: Dans les prochaines minutes, nous irons dans les Deux-Sèvres pour découvrir le château d'Oiron, un édifice géré par le Centre des Monuments Nationaux. Prochain point trafic dans un peu plus de 3 minutes à 6h50. Le temps d'écouter ensemble Mike Smith. Bonne route et bon vendredi. Allez, bientôt le week-end.

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1: En Isère, sur la 43, en direction de Lyon, il y a un véhicule arrêté, peut-être sur une des voies de circulation au kilomètre 34. C'est quelques kilomètres après la sortie 8 pour Bourgoin-Jallieu. Veillez à bien ralentir, évidemment, en arrivant dans le secteur à 43, direction Lyon, kilomètre 34. Le prochain point trafic, ce sera à 7h pour la musique. Il y aura Ace of Base et également Santa. Arrêtons-nous à présent au château d'Oiron dans les Deux-Sèvres. Construit à partir du XVIe siècle, il abrite aujourd'hui de nombreuses œuvres d'art contemporain. Visite des lieux en compagnie de Jérémy Esclavard.
2: Après avoir remonté l'allée, on s'arrête dans la cour face au château d'Oiron. Et sur notre gauche se dresse la façade Renaissance. Sur cette dernière, on peut remarquer de très nombreux chevaux. Agathe Génier, chargée d'action éducative.
3: Un des anciens propriétaires était Claude Gouffier et sa fonction au service du roi, c'était grand écuyer du roi. Et effectivement, on retrouve un décor ancien qui fusionne avec un premier geste contemporain. Il s'agit de dessins de chevaux faits par l'artiste Georges Ettel.
4: Vous venez de parler d'art contemporain. On va dire que ce n'est pas entre guillemets un château traditionnel. Ça mêle histoire et œuvre contemporaine, c'est ça?
3: Il s'agit d'œuvres in situ sous la direction de Jean-Hubert Martin, qui était donc le directeur artistique et qui, début des années 90, a mené une réflexion en lien avec l'histoire de ce château sur la thématique curiosité et merveille, et c'est le fil rouge de cette collection d'art contemporain.
2: On pousse à présent la porte d'entrée du château et juste après avoir pénétré à l'intérieur, une première œuvre se dévoile sous nos yeux. Agathe Génier.
3: Il s'agit de portraits d'écoliers du village. Donc cette œuvre a fait l'objet d'une campagne photographique qui s'est faite sur 4 ans au début des années 90.
4: On poursuit notre déambulation dans le château et cette fois-ci on se trouve dans la salle à manger, et dans cette salle à manger on peut retrouver par exemple des assiettes et des verres qui sont sur les murs.
3: Il s'agit de 150 profils d'habitants du village. En plus de ces profils qui se situent sur les assiettes, on retrouve les verres à pied où est gravée la signature de l'habitant ou les initiales. Et sur les serviettes, on retrouve l'empreinte de la paume de la main. Un service qui s'active une fois par an, tous les 30 juin. Les assiettes des personnes présentes sont descendues, lavées, et il y a un repas qui est donné dans la grande salle du château à l'étage.
2: Pour continuer la visite, il faut se rendre dans la commune nouvelle de Plaine-et-Vallée dans les Deux-Sèvres. Plus d'informations sur château-oiron.fr.

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1: Bienvenue, nous sommes le vendredi 25 septembre. Il est 7h.
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1: La dernière ligne droite avant le week-end, ce 7-9 aujourd'hui. Avec vous, Géraldine Mia, bonjour.
2: Bonjour Franck.
1: Et plusieurs véhicules en difficulté. On va commencer par un véhicule qui est immobilisé sur l'A43.
2: En direction de Lyon, kilomètre 34. Pour l'instant, nous ne connaissons toujours pas où la voie concernée par cet arrêt de véhicule. C'est quelques kilomètres après la sortie 8 pour Bourgoin-Jallieu. Il faut toujours bien ralentir, évidemment, en arrivant sur cette portion d'autoroute.
1: Il y a également un poids lourd apparemment en difficulté sur l'autoroute A48.
2: En direction de Grenoble, ce poids lourd est arrêté sur la voie la plus à droite, celle réservée aux véhicules lents. C'est peu après le kilomètre 46, quelques kilomètres après la bifurcation avec l'A43. On n'attend pas le dernier moment pour se décaler sur la gauche de la chaussée, puis on pense également à ralentir.
1: Et puis il y a un poids lourd qui lui a connu un destin un peu moins sympathique, puisqu'il a pris feu sur l'autoroute A43 Maurienne.
2: En direction de Turin, ce poids lourd est arrêté sur l'aire du Rieux Sec, situé à une dizaine de kilomètres à peine après la sortie 27 pour Saint-Jean-de-Maurienne. Le feu a maintenant été maîtrisé par les pompiers et il est de nouveau possible de s'arrêter sur cette aire maintenant.
1: Concernant les bouchons, pour l'instant, vous me confirmez qu'il n'y a qu'une seule difficulté. Elle concerne nos auditeurs qui veulent rejoindre la Suisse.
2: Exactement, une seule perturbation, un bouchon tout au bout de la 41 en direction de Genève pour atteindre la douane de Bardonnay. 1 kilomètre de retenue.
1: Ailleurs, le trafic se charge, mais pour l'instant, c'est cool sans problème particulier. 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Pour l'instant, on se tourne vers Paris et nos confrères de France Info pour les titres de l'actu du jour.
3: Fin et à la une, Emmanuel Macron ne compte pas baisser les taxes sur les carburants.
4: Interview du chef de l'État hier soir aux 20h de TF1 et France 2, dans laquelle il critique une démagogie budgétaire et rappelle que 20 centimes d'euros de taxes en moins représentent un coût d'1 milliard d'euros par mois pour l'État. Le président de la République appelle à faire baisser les prix par la voie diplomatique et annonce l'envoi de moyens militaires en Arabie Saoudite afin d'y protéger un site énergétique. Les églises de Paris paré de jaune et blanc, couleur du Vatican, en l'honneur du pape Léon XIV qui arrive ce matin dans la capitale pour 4 jours de visite en France. Le souverain pontife est accueilli par le président Macron à 10h à l'aéroport d'Orly. Le chef de l'église catholique

0: attendu par des dizaines de milliers de fidèles qu'il saluera en papa mobile cet après-midi en route vers Notre-Dame de Paris. Et puis soir de première pour Zinedine Zidane, la légende des Bleus dirigera en Turquie son premier match à la tête de l'équipe de France de foot pour la première journée de Ligue des Nations. Le coup d'envoi, c'est à 20h45 sur France Info.
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2: 7h04, allez-vous, ne bougez pas, on s'occupe de tout dans un instant. L'essentiel du week-end, on vous donnera des idées de sortie à quelques kilomètres des autoroutes que vous empruntez. Aux alentours de 7h15, on retrouvera les prévisions de Météo France pour ce week-end. L'information trafic revient dans 3 minutes, mais tout de suite, c'est Teddy Swims sur Autoroute Info. Bonne route.

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3: 7h08, le trafic augmente en Haute-Savoie sur la 40, sur la 41 également entre Chambéry et Genève, ou encore la 43 entre Chambéry et Lyon. Et puis Géraldine, pour nos auditeurs qui empruntent la 48, l'axe Lyon-Grenoble, là il faut en plus faire attention à un poids lourd arrêté.
4: Un poids lourd arrêté sur la voie la plus à droite, celle réservée aux véhicules lents. C'est donc en direction de Grenoble sur cette A48, peu après le kilomètre 46, quelques kilomètres après la bifurcation avec l'autoroute A43. Cette voie la plus à droite est maintenant neutralisée sur 700 mètres.
3: Il faut donc s'écarter autant que possible et laisser ce qu'on appelle le corridor de sécurité. Vous avez l'habitude, c'est au moins une voie d'écart, si c'est possible bien sûr, avec le véhicule arrêté, comme ça tout le monde est en sécurité. Du gospel à la danse contemporaine en passant par les sciences, voici à présent l'essentiel du week-end avec Elliot Monod.
5: Et rendez-vous à Lyon ce week-end pour la 6e édition du Gospel Festival. Dès ce vendredi et jusqu'à dimanche, 3 jours de concerts, de rencontres et de découvertes autour de ce genre musical avec des chorales et autres artistes venus de la région, mais pas seulement. En Gironde, coup d'envoi ce week-end du Festival International des Arts de Bordeaux Métropole qui va durer jusqu'au 10 octobre. Théâtre, danse, cirque, poésie ou encore street art qui vont investir la ville et ses alentours. Ce sera d'ailleurs en pleine forêt du Bourdieu, à Saint-Médard, qu'un spectacle mêlant danse contemporaine et art du cirque se déroulera samedi et dimanche. On termine à Grenoble avec le Festival Science en scène qui sortira le monde de la recherche des laboratoires. Spectacle de rue, rencontres avec des chercheurs et autres animations qui sont prévues dans le quartier Saint-Laurent au pied de la Bastille pour aborder de manière décalée mais accessible les grands enjeux actuels avec par exemple samedi soir un spectacle autour de l'IA pour débattre des promesses mais aussi des limites de cette technologie.
3: L'essentiel du week-end à retrouver aussi sur autoroutinfo.fr. L'information trafic, elle est retrouvée 7 jours sur 7, 24 heures sur 24. Notre prochain flash, ce sera dans moins de 5 minutes sur Autoroute Info, juste après ce souvenir des années 80. On a tous dansé sur La Isla Bonita de Madonna. Oui, Géraldine est en train de danser dans le studio en face. Ça vaut le détour.

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1: À l'approche de 7h15, Géraldine, où en est-on de ce poids lourd en panne sur l'autoroute A48?
2: Poids lourd toujours arrêté sur la voie la plus à droite en direction de Grenoble. C'est la voie réservée aux véhicules lents après le kilomètre 46 et quelques kilomètres après cette bifurcation avec la 43. Cette voie la plus à droite est neutralisée sur quelques centaines de mètres pour faciliter l'intervention du dépanneur qui doit se rendre sur place.
1: Par ailleurs, actualité trafic plutôt calme. On sent bien qu'il y a des gens qui ont choisi peut-être le télétravail, d'autres une RTT, car il y a peu de difficultés à signaler à cette heure-ci.
2: Une seule retenue en place en Haute-Savoie, c'est 1 km de bouchon au bout de la 41 pour atteindre la douane de Bardenay. Puis on commence à rouler au ralenti, mais c'est vraiment très léger en région grenobloise sur la 480 dans les deux sens au niveau des bretelles d'accès à la Nationale 87.
1: Bon, on va suivre l'évolution, bien sûr, de tout ça. Restez en tout cas vigilants, c'est l'heure à laquelle le trafic augmente. Il faut garder des intervalles de sécurité entre chaque véhicule.
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1: Allez, pour tout savoir sur le week-end, d'un point de vue météo, c'est tout de suite. Et c'est avec les prévisions d'Adrien Varnan, ingénieur prévisionniste à Météo France.
3: Sur une très grande partie du pays, le soleil brille du matin au soir ce vendredi. Il faudra toutefois attendre la dissipation des nuages bas au-dessus des Landes de Gascogne à la mi-journée. Quelques nuages résistent sur le littoral aquitain cet après-midi sans conséquence. Plus à l'est, entre l'Auvergne et Rhône-Alpes, un voile nuageux très fin flotte dans le ciel, laissant une large place au soleil. Côté température, nous profitons d'un air toujours très anormalement chaud pour la saison. Il fait 25 degrés à Nancy et Mulhouse, 26 à Besançon, 27 à Troyes et Dijon, 28 à Lyon et Grenoble, 29 à Paris, Clermont-Ferrand et Bordeaux et jusqu'à 30 degrés à Mont-de-Marsan et Bourges. Samedi, après la dissipation de nuages bas matinaux, le soleil dominera toujours largement les débats avec une chaleur très présente. Dimanche, un peu de pluie pourrait enfin arriver par l'ouest alors que la chaleur et le soleil concerneront toujours le reste du pays. Adrien Varnan, Météo France pour Autoroute Info.
1: Des températures qui sont élevées hein, quand on pense qu'on est en automne. Depuis deux jours maintenant, l'été se poursuit un petit peu sur Autoroute Info avec Adèle Castillon tout de suite. C'était avec toi et puis restez avec nous. Juste après, il y aura l'information trafic. Et ensuite, on parlera de l'entretien des véhicules face au prix élevé des carburants. On est parfois tenté ne plus les entretenir comme il faut. Vous verrez que c'est une très mauvaise idée, bien sûr. Mais donc, la musique tout de suite, la playlist Autoroute Info et Adèle Castillon.

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1: 7h19 et toujours un poids lourd en difficulté le long de l'autoroute A48, Géraldine Lia.
2: En direction de Grenoble, ce poids lourd est en panne, arrêté sur la voie la plus à droite, celle réservée aux véhicules lents. C'est quelques kilomètres après la bifurcation avec l'autoroute A43. Après le kilomètre 46, cette voie la plus à droite est donc neutralisée sur plusieurs centaines de mètres.
1: Écartez-vous si vous passez à proximité de ce véhicule. L'information trafic sera de retour à 7h30. 2026, une année marquée par l'augmentation du prix de l'essence et des assurances automobiles. La tentation de rogner sur l'entretien de notre voiture pour équilibrer notre budget dans ces conditions est assez grande. Mais est-ce une bonne idée? Félix Toupin nous en dit plus.
3: Avec la hausse actuelle du prix des carburants, vous pouvez avoir tendance à négliger l'entretien régulier de votre voiture pour faire des économies. Pourtant, si vous ne faites pas réviser votre véhicule, des pannes peuvent survenir à tout moment. Cela peut aller d'une huile usée qui fragilise le moteur à un filtre encrassé qui augmente la consommation de carburant ou du liquide de refroidissement qui peut mener à la casse mécanique. Au passage, si l'entretien n'est pas réalisé dans les délais, cela peut vous faire perdre votre garantie constructeur. Un passage au garage tous les 20 à 30 000 km est fortement recommandé. Quant à la vidange, il est conseillé de la faire tous les 6 mois à 1 an ou tous les 10 à 15 000 km. Réviser votre voiture régulièrement est au final un investissement à long terme qui vous permet de réduire votre consommation de carburant et d'augmenter la durée de vie de votre véhicule. Par ailleurs, cela permet aussi de détecter les problèmes éventuels plus tôt et donc d'intervenir avant que cela ne devienne très coûteux. Enfin, réviser son auto permet de mieux conserver sa valeur en cas de revente.
1: Et donc de récupérer tout ou partie de notre investissement pour maintenir notre véhicule dans un bon état. Restez avec nous, l'infotrafic revient à 7h30 dans la playlist Autoroute Info. Dans quelques minutes, il y aura celle qui a fait l'événement à Musilac l'été dernier, Katy Perry. Et puis dans la famille Chéri, il y avait le père, le trompettiste de jazz Don Chéri. Il y avait la fille, Néné Chéri. Bien là, je vous demande le fils, Eagle Eye Chéri. Souvenir des années 90 avec ce titre, Save Tonight. Il est dans la playlist Autoroute Info lui aussi. 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
1: La dernière ligne droite avant le week-end et avec quelques incidents à signaler, notamment la présence d'un poids lourd arrêté le long de l'A48, Géraldine Mia. Ça va faire bientôt une heure que ça dure.
2: Exactement, c'est en direction de Grenoble en Isère. Après le kilomètre 46, ce poids lourd est arrêté sur la voie la plus à droite, celle réservée aux véhicules lents. Cette voie est d'ailleurs neutralisée toujours sur plusieurs centaines de mètres, secteur où il faut toujours rouler à allure réduite.
1: En direction de Grenoble donc, où on va tout de suite puisque ça y est, les premières perturbations grenobloises ont fait leur apparition.
2: Rien de bien méchant sur la 480 dans les deux sens. Le trafic est quelque peu ralenti sur quelques centaines de mètres au niveau des bretelles d'accès à la Nationale 87.
1: Ah, c'est tout, effectivement, c'est pas grand chose. Oui. Pour nos amis lyonnais, à quoi faut-il s'attendre?
2: Eh bien là, on a une circulation de plus en plus dense sur la 43 en direction de Lyon, avec une circulation ralentie sur les trois derniers kilomètres de cette autoroute. C'est à partir du secteur de Bron, là aussi, pour l'instant, ça se passe assez bien.
1: Et puis, le premier bouchon qui a fait son apparition ce matin, c'était vers 6h15, et c'était au niveau de la douane franco-suisse de Pardonnay. Est-il toujours d'actualité?
2: Toujours un kilomètre de retenue à prévoir. Bouchon au bout de la 41 en direction de Genève. C'est en approche de la douane de Pardonnay.
1: Et pour vous qui allez travailler en Suisse, un bouchon dont, malheureusement, on a bien l'habitude. Les grands titres de l'actualité du jour avec France Info.
3: Antoine Geoffin, Emmanuel Macron pas favorable à une baisse de la fiscalité sur les carburants.
4: À cause de leur coût, une baisse de 20 centimes d'euros coûterait 1 milliard d'euros par mois à l'État, selon le président, qui l'affirme dans une interview aux 20h de TF1 et France 2 hier soir. Proposer cette baisse des taxes, c'est de la démagogie budgétaire, tacle Emmanuel Macron, qui dit préférer agir sur la voie diplomatique. Et le chef de l'État qui s'inquiète également d'une possible mobilisation d'ampleur en Russie, 300 000 hommes de plus sur le front ukrainien. C'est un scénario crédible, dit-il. Il affirme que le Kremlin se montre prêt à tous les sacrifices pour prendre tout le Donbass. Les cloches des églises de Paris vont sonner pendant 7 minutes ce matin pour célébrer l'arrivée du pape Léon XIV. Son avion se pose à 10h à l'aéroport d'Orly, accueilli par le chef de l'État pour une visite de 4 jours. Le chef de l'église catholique ira à Notre-Dame de Paris pour une célébration cet après-midi. Et puis 5 départements sont aujourd'hui en risque élevé feu de forêt en orange, l'Aude, l'Ardèche, l'Aveyron, l'Hérault et le Gard.
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1: La 8e édition du Festival Région des Lumières se termine ce week-end. Ce sera le dernier week-end. L'événement s'est installé à Clermont-Ferrand. Et on en reparle dans quelques minutes. Ce sera l'objet de notre prochain reportage. D'ici là, bien sûr, il y aura un retour à vos conditions de circulation. On fera le point sur la situation en cours. Et puis, tout de suite, la musique sur Autoroute Info. C'était Mimpala et Jenny avec Dracula.

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2: Et on rappelle, Géraldine Milliat, qu'un poids lourd est arrêté et toujours gênant sur l'autoroute A48.
3: Il est gênant puisqu'il est arrêté sur la voie la plus à droite, celle réservée aux véhicules lents après le kilomètre 46. C'est quelques kilomètres après la bifurcation avec l'autoroute A43. Cette voie la plus à droite est d'ailleurs neutralisée sur plusieurs centaines de mètres pour permettre l'intervention prochaine du dépanneur.
2: On fera le point sur les quelques rares bouchons en place autour des grandes agglomérations dans notre flash de 7h45. Et pour l'instant, direction le Puy-de-Dôme et la ville de Clermont-Ferrand. Jusqu'à la fin de ce week-end, la halle au blé de la ville est illuminée chaque soir dans le cadre du festival Région des Lumières. Reportage d'Emeric Violet.
4: L'histoire de la cité clermontoise prend vie à travers un spectacle son et lumière créé par la troupe des Allumeurs de Rêves, Estelle Baudet, directrice artistique.
5: On utilise les façades de ce bâtiment pour parler à la fois de la ville de Clermont, de ses lieux emblématiques, mais aussi de toute l'histoire de la halle au blé. Les bâtiments de Clermont, ils vont être modélisés en 3D, ils vont venir s'afficher sur la façade, tout ça en rythme sur la musique.
4: C'est la halle au blé qui a été sélectionnée par la région pour accueillir l'événement. Construit au XVIIIe siècle, le bâtiment a eu différents rôles au fil des époques. Marique Blandin, guide conférencière à l'Office de tourisme de Clermont-Ferrand.
6: On essaye de construire un bâtiment qui va vraiment gérer le commerce du grain, en l'occurrence du blé. Elle sera ensuite notamment École des Beaux-Arts de Clermont-Ferrand. Et puis ça y est, elle a enfin trouvé là son nouvel usage en 2026. Elle va accueillir le FRAC d'Auvergne.
4: Autrement dit, le Fonds Régional d'Art Contemporain. Les illuminations projetées sur la halle au blé sont à découvrir chaque soir dès la tombée de la nuit et jusqu'à minuit.
2: Et donc ce spectacle est à retrouver et jusqu'à dimanche soir. Deux nouvelles informations à nous signaler, Géraldine Mia.
3: Tout d'abord, en Isère, sur la 41 Sud, en direction de Grenoble, au kilomètre 6, il y a un véhicule arrêté sur la voie de gauche au niveau du terre-plein central. C'est quasiment à hauteur de la sortie 25 pour Montbonneau. On ralentit, évidemment, en arrivant sur cette portion d'autoroute. Et puis, en Haute-Savoie, il y a un animal errant annoncé sur la 40, au kilomètre 59. C'est entre la sortie 14 Admas et la sortie 13.1 pour Archamps. Un animal qui pourrait traverser à tout moment les glissières de sécurité du terre-plein central. C'est pourquoi cet animal errant vous concerne, nos auditeurs qui roulent soit en direction de Paris, soit en direction de Chamonix.
2: Le prochain point complet sur vos conditions de circulation, ce sera à 7h45. On fera également le point sur la météo du week-end. Et pour l'instant, on trouve le groupe U2 qui annonce un nouvel album avant la fin de l'année. Le premier depuis 9 ans, hein, le premier avec des chansons originales. On a hâte de retrouver les Irlandais sur les ondes d'Autoroute Info, mais on les écoute toujours avec... 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
1: À presque 7h45, Géraldine Mia, il faut faire attention à la présence d'animaux signalés le long de l'autoroute A40 dans le bassin genevois.
2: Il s'agit de deux biches errantes sur cette A40. C'est entre les kilomètres 59 et 60, entre les sorties 14 et 13.1 pour Annemasse et Archamps. Les deux sens de circulation restent concernés. Puis en Haute-Savoie, il y a toujours ce bouchon à prévoir au bout de la 41 en direction de Genève, au passage de la douane de Bardonnay.
1: En Isère, pour nos auditeurs qui roulent vers Grenoble, attention à une voiture en difficulté.
2: C'est sur la 41 Sud en direction de Grenoble vers le kilomètre 6, une voiture arrêtée au niveau du terre-plein central, donc sur le côté gauche de la chaussée. C'est vers la sortie 25 pour Montbonneau. Alors cette voiture n'est pas gênante puisqu'à cet endroit le terre-plein central est assez large, mais ça peut surprendre. Il y a également du personnel autoroutier en protection en arrière.
1: Où en est-on de ce poids lourd, lui, immobilisé sur la 48?
2: Eh bien ce poids lourd est toujours arrêté sur la voie la plus à droite en direction de Grenoble après le kilomètre 46 et peu après la bifurcation avec l'autoroute A43. Il est arrêté, ce poids lourd, sur la voie réservée aux véhicules longs, une voie qui reste neutralisée encore sur plusieurs centaines de mètres.
1: Quelles sont les perturbations en place à Grenoble?
2: Pas grand-chose, mais un trafic perturbé sur quelques centaines de mètres sur l'A480 dans les deux sens au niveau des bretelles d'accès à la Nationale 87.
1: C'est tout, les autres axes, la 41, la Rocade Sud, la Nationale 85, ça se passe bien pour l'instant. Hein.
2: Alors sur la Rocade Sud, on commence à rouler à faible allure en direction de Chambéry, c'est donc la Nationale 87. Trafic bien ralenti sur 2 à 3 km dès que l'on quitte la 480.
1: Et puis en région lyonnaise?
2: Du côté de Lyon, et bien sûr la 43 en direction de Lyon, le trafic s'écoule au ralenti sur 3 à 4 km après la bifurcation. Avec la Rocade Est.
1: Excusez-moi, j'ai eu la gâchette un peu facile. Je vous laisse finir, pardon.
2: Non, je disais, c'était après la bifurcation avec la Rocade Est, c'est la 46 Sud qu'on trouvait ce ralentissement.
1: Il faut parler plus vite, ma petite dame. Hein. Bon, allez, on va maintenant s'intéresser aux voies de covoiturage. Vous savez peut-être qu'il y a des voies de covoiturage qui sont proposées sur les réseaux que vous empruntez, APRR et REA, sur la 6 et la 42, par exemple, à l'approche de Lyon, ou encore sur la 48 à l'entrée de Grenoble. Elles sont indiquées par un losange blanc au-dessus des voies. Quand la voie de covoiturage est activée, vous pouvez l'emprunter. Si vous êtes plusieurs dans le véhicule, mais aussi au volant d'un taxi ou d'un véhicule à faible émission, critère zéro, par exemple une voiture électrique, le covoiturage est l'une des solutions mises en place pour améliorer la sécurité et la fluidité du trafic près des grandes agglomérations.
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1: Allez, plus que quelques heures avant le week-end, quel temps pour cette journée de vendredi? Et quel temps aussi pour ce week-end? Adrien Varnant de Météo France nous répond tout de suite.
3: Sur une très grande partie du pays, le soleil brille du matin au soir ce vendredi. Il faudra toutefois attendre la dissipation des nuages bas au-dessus des Landes de Gascogne à la mi-journée. Quelques nuages résistent sur le littoral aquitain cet après-midi sans conséquence. Plus à l'est, entre l'Auvergne et Rhône-Alpes, un voile nuageux très fin flotte dans le ciel, laissant une large place au soleil. Côté température, nous profitons d'un air toujours très anormalement chaud pour la saison. Il fait 25 degrés à Nancy et Mulhouse, 26 à Besançon, 27 à Troyes et Dijon, 28 à Lyon et Grenoble, 29 à Paris, Clermont-Ferrand et Bordeaux et jusqu'à 30 degrés à Mont-de-Marsan et Bourges. Samedi, après la dissipation de nuages bas matinaux, le soleil dominera toujours largement les débats avec une chaleur très présente. Dimanche, un peu de pluie pourrait enfin arriver par l'ouest alors que la chaleur et le soleil concerneront toujours le reste du pays. Adrien Varnant, Météo France pour Autoroute Info.
1: Avec des températures proches de 30 degrés, on n'est pas prêt de ranger les t-shirts au placard. Restez avec nous, on se retrouve dans 3 minutes pour reparler de vos conditions de circulation. Et puis d'ici 8 heures, un très beau programme musical. Il y aura notamment Sia avec Chandelier, les Rembrandts avec le générique de la série Friends. Et tout de suite, c'est Christophe Maé sur Autoroute Info. Son dernier single s'appelle La Lune et on l'écoute tout de suite. À très vite.

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3: Un trafic en hausse sur tous les axes à cette heure-ci, avec bientôt l'arrivée au bureau. Mais si vous circulez du côté du bassin genevois sur l'A40, il faut en plus faire attention à la présence d'animaux qui ont été signalés le long de l'autoroute, Géraldine Mire.
4: Il s'agit de deux biches errantes aperçues aux alentours du kilomètre 60. C'est entre la sortie 13 pour Archamps et la sortie 14 pour Annemasse. Les deux sens restent concernés. À tout moment, ces biches pourraient passer au-dessus des glissières de sécurité du terre-plein central.
3: Attention donc dans ce secteur. Restez avec nous. On se retrouve à 8h pour un point complet sur vos conditions de circulation. On fera le tour des difficultés autour notamment des principales agglomérations de Rhône-Alpes. La musique avec les Rembrandts d'ici quelques instants. Et Sia, tout de suite, Chandelier.

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1: Vendredi matin, le week-end en ligne de mire, il est 8h.
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1: Soyez les bienvenus si vous venez de nous rejoindre. On part du côté de Grenoble, Géraldine Mia. Le trafic est chargé sur l'autoroute A41 qui mène à Grenoble. Et sur cet axe, il y a en plus un véhicule en difficulté.
2: Il s'agit d'une voiture arrêtée sur le côté gauche de la chaussée au niveau du terre-plein central. Un terre-plein central qui est assez large, donc la voiture n'est pas gênante. Mais cela surprend et avec le trafic chargé, on a un bouchon, ou plutôt un fort ralentissement qui s'est formé en amont sur environ 2 km. C'est après la barrière de péage de Crolle.
1: Quand on continue ensuite, on s'engage sur la rocade sud qui elle aussi est chargée.
2: C'est chargé, mais surtout en direction de Chambéry avec plus ou moins un bouchon de 3 km dans un premier temps. Dès que l'on quitte la 480, ensuite on trouve un trafic ralenti jusqu'au secteur de Saint-Martin-d'Air. Et puis sinon sur la 480, dans les deux sens, on a toujours quelques centaines de mètres de fort ralentissement à prévoir pour accéder justement à cette nationale 87.
1: Il y a plus d'une heure et demie de cela, un poids lourd tombé en panne sur l'autoroute A48, c'est l'axe Lyon-Grenoble et il s'y trouve encore.
2: Un poids lourd toujours arrêté sur la voie la plus à droite réservée aux véhicules lents. Une voie neutralisée sur quelques centaines de mètres après le kilomètre 46, après la bifurcation avec l'autoroute A43. On n'oublie pas toujours de réduire sa vitesse en arrivant sur cette portion d'autoroute.
1: On part en Haute-Savoie, Géraldine. Vous incitez toujours nos auditeurs à la prudence dans le bassin genevois en raison de la présence d'animaux qui ont été signalés.
2: Il s'agit de deux biches errantes vers le kilomètre 60. C'est entre la sortie 14 Annemasse et la sortie 13 Points pour Archamp que l'on roule en direction de Paris ou encore en direction de Chamonix. Il faut bien ralentir.
1: Y a-t-il toujours un bouchon pour rejoindre Genève par la douane de Bardonnay?
2: Bouchon toujours annoncé sur l'A41 en direction de Genève. C'est en approche de la douane de Bardonnay. 1 km de retenue.
1: Et puis on va faire un petit détour par Lyon, car même si c'est moins chargé que d'habitude, on peut s'attendre aussi à quelques difficultés.
2: Oui, un léger ralentissement de 2 à 3 km, c'est à partir du secteur de Bron pour atteindre le boulevard périphérique.
1: En tout cas, on sent quand même bien la différence avec les autres jours de la semaine. Peut-être des RTT, peut-être du télétravail, en tout cas un peu moins de bouchons que d'habitude. Les nouvelles du monde, les titres de France Info, c'est tout de suite.
3: Je fin. Et ça y est, le pape Antoine est en route pour la France.
4: L'avion de Léon XIV est sur le point de décoller. Il sera accueilli à 10h par le président Emmanuel Macron sur le tarmac de l'aéroport d'Orly. Pour le premier jour de sa visite en France, qui durera jusqu'à lundi, le pape doit prononcer un discours à l'UNESCO, célébrer les vêpres à Notre-Dame de Paris et enfin assister à une veillée au Stade de France à Saint-Denis. Emmanuel Macron exclut pour l'instant une baisse des taxes sur le carburant. Interrogé à la télévision hier soir, le chef de l'État avance qu'une baisse de ces taxes de 20 centimes d'euros coûterait sur un mois 1 milliard d'euros à l'État. Le président dit préférer agir sur le plan diplomatique. La cour d'assises de Paris rend son verdict aujourd'hui dans le procès à Aramburu du nom de cet ancien rugbyman argentin tué par balle à Paris en mars 2022. L'avocat général a requis 27 et 22 ans de réclusion criminelle contre les deux principaux accusés. Et le premier match de Zinedine Zidane à la tête de l'équipe de France de foot, c'est ce soir, rencontre face à la Turquie, en Turquie. Première journée de Ligue des Nations, le coup d'envoi c'est à 20h45 sur France Info.
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1: Prochain rendez-vous, prochaine halte infotrafic, ce sera dans 3 minutes environ, après ce qui a été l'hymne de la Coupe du Monde 2026, Shakira et Burna Boy sur Autoroute Info.

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3: Un trafic plus calme que d'habitude ce vendredi matin, mais toujours une incitation à la prudence en raison de la présence d'animaux signalés le long de l'autoroute A40. On est en Haute-Savoie, Géraldine Mia.
4: Deux biches annoncées sur cette A40, l'axe Mâcon-Chamonix. C'est vers le kilomètre 60, entre les sorties 13 points Archon et 14 Annemasse. Il faut faire attention que l'on roule en direction de Paris ou encore en direction de Chamonix.
3: Et vous restez avec nous, Géraldine Mia, avec Corentin Rouleau. Vous répondez aux questions que nos auditeurs se posent peut-être concernant les travaux sur autoroute.
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5: Vrai ou faux, les concessionnaires d'autoroute ne limitent pas les gros travaux en période de fort trafic, comme à l'occasion des départs et des retours de vacances.
4: C'est faux. Le but, c'est que vous puissiez toujours circuler sans retard significatif sur vos trajets. Alors, pour éviter autant que faire se peut ce genre de désagrément, les prévisions de trafic sont analysées et de ce constat, les plannings travaux sont établis. Généralement, avant les week-ends annoncés chargés, les balisages sont retirés dès le vendredi midi et remis en place seulement le lundi matin.
5: Cela dit, parfois, malheureusement, il peut y avoir des impondérables de la vie quotidienne.
4: C'est vrai, à l'été 2025, à la suite d'un poids lourd qui a pris feu dans un tunnel, celui du VUH en Haute-Savoie sur l'A40, l'axe Mâcon-Chamonix, un balisage contraignant a été nécessaire, occasionnant de fortes perturbations dans les deux sens.
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3: Le vrai faux, c'est toutes les semaines sur Autoroute Info. On se retrouve juste avant 8h15 pour reparler de vos conditions de circulation. On trouvera également les prévisions de Météo France, mais pour l'instant, retour en 1981 avec un tube absolu et mythique, le duo entre Freddie Mercury du groupe Queen et David Bowie. Ça s'appelait Under Pressure et c'est tout de suite sur Autoroute Info.

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1: Ah, on a du mal à quitter Freddie Mercury et David Bowie après ce titre épique. On retrouve l'information trafic. Géraldine Mia, où en est-on du trafic autour de Grenoble?
2: Alors sur la 41 Sud en direction de Grenoble, il y a toujours une circulation chargée, plus ou moins ralentie sur 2 km après la barrière de péage de Crôl. Et puis sinon sur la 480 dans les deux sens, toujours quelques ralentissements sur quelques centaines de mètres dans les deux sens, donc au niveau des bretelles d'accès à la Nationale 87. Nationale 87, où c'est surtout en direction de Chambéry qu'on roule au ralenti sur environ 5 km dès que l'on quitte la 480.
1: On part sur l'A48, l'autoroute qui relie Lyon à Grenoble, où un poids lourd est tombé en panne ce matin et est toujours présent sur place.
2: Il est toujours arrêté sur la voie la plus à droite, celle réservée aux véhicules longs. Une voie d'ailleurs qui est neutralisée sur quelques centaines de mètres. Ça se passe après la bifurcation avec l'autoroute A43, peu après le kilomètre 46. Le dépanneur doit se rendre sur place. Ce n'est pas encore le cas pour le moment.
1: On file en Haute-Savoie avec l'autoroute A40 qui traverse la vallée de l'Arve et le bassin Genevois. Et dans le bassin Genevois, justement, on a toujours des biches qui sont signalées en bordure d'autoroute.
2: C'est vers le kilomètre 60, ces biches pourraient se retrouver sur les voies de circulation. Ils pourraient passer au-dessus des glissières de sécurité du terre-plein central de que l'on roule en direction de Paris ou encore en direction de Chamonix, entre la sortie 13 points Archand et la sortie 14 Annemasse. On fait très attention.
1: En revanche, au niveau du trafic, les nouvelles sont plutôt bonnes en Haute-Savoie.
2: Oui, plus de bouchons à signaler désormais pour atteindre Genève par la douane de Bardonnay, tout au bout de l'autoroute A41.
1: Et des bouchons, est-ce qu'il y en a à l'approche de Lyon par l'A43?
2: Il faut plus parler de ralentissement, 2 à 3 km de ralentissement, rien de bien méchant. C'est à partir du secteur de Bron.
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1: On s'intéresse à présent à la météo pour ce week-end. On va commencer déjà par demander comment ça va se passer ce vendredi avec Adrien Vernant de Météo France.
3: Sur une très grande partie du pays, le soleil brille du matin au soir ce vendredi. Il faudra toutefois attendre la dissipation des nuages bas au-dessus des Landes de Gascogne à la mi-journée. Quelques nuages résistent sur le littoral aquitain cet après-midi sans conséquence. Plus à l'est, entre l'Auvergne et Rhône-Alpes, un voile nuageux très fin flotte dans le ciel, laissant une large place au soleil. Côté température, nous profitons d'un air toujours très anormalement chaud pour la saison. Il fait 25 degrés à Nancy et Mulhouse, 26 à Besançon, 27 à Troyes et Dijon, 28 à Lyon et Grenoble, 29 à Paris, Clermont-Ferrand et Bordeaux et jusqu'à 30 degrés à Mont-de-Marsan et Bourges. Samedi, après la dissipation de nuages bas matinaux, le soleil dominera toujours largement les débats avec une chaleur très présente. Dimanche, un peu de pluie pourrait enfin arriver par l'ouest alors que la chaleur et le soleil concerneront toujours le reste du pays. Adrien Varnant, Météo France pour Autoroute Info.
1: C'est le sujet d'actualité du moment, les prix exorbitants du carburant. Comment faites-vous pour vous adapter face à cette situation? Eh bien, c'est la question qu'on vous a posée. On entendra vos témoignages concernant ces prix des carburants. Ce sera dans moins de 5 minutes sur Autoroute Info, juste après le rappel de vos conditions de circulation. Et tout de suite, c'est la musique avec Charlotte Cardin, The Way We Touch.

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2: À 8h20, on va retourner du côté de la Haute-Savoie pour rappeler la présence de biches qui restent signalées depuis un petit moment maintenant le long de l'autoroute A40.
3: Deux biches annoncées vers le kilomètre 60, c'est toujours entre la sortie 13 Point à Archon et la sortie 14 Annemasse. Les deux sens de circulation restent concernés. Ces animaux pourraient à tout moment passer au-dessus des glissières de sécurité du terre-plein central.
2: Ouvrez l'œil dans ce secteur et d'une manière générale, ouvrez l'œil quand vous circulez sur autoroute. On n'est jamais à l'abri, par exemple, d'un obstacle qui tombe d'un véhicule ou d'une voiture en panne sur la bande d'arrêt d'urgence. Il faut garder de bons intervalles de sécurité et puis penser à s'écarter dès lors qu'il y a un danger en bordure des voies. Alors que le gouvernement a annoncé ce mardi une série d'aides pour lutter contre les hausses des prix des carburants, Adeline Després est allée à votre rencontre dans une station-service et vous êtes nombreux à devoir vous adapter au quotidien.
4: Bah surtout que je viens de déménager, j'habite à pas mal de kilomètres d'ici maintenant. Le trajet, on le sent passer. Je vais placer tous mes rendez-vous la même journée, je vais éviter de me déplacer 3 fois dans la semaine. Quoi.
5: J'ai pas le choix, il faut que j'aille au boulot, je bosse pareil, il faut que j'aille me déplace d'un point A à un point B.
6: Ça pèse beaucoup, je travaille dans le transport, j'ai changé mes habitudes de conduite, je roule moins vite, j'essaye de pas mettre la clim malgré qu'il fait chaud. Là, du coup, je vais mettre que 50 euros aujourd'hui. Je regarde beaucoup les prix sur internet et là, j'ai dépassé.
7: Alors moi, je suis à l'éthanol. J'ai un peu de bol. Je me plains pas trop encore.
8: Ça coûte dans les 120 euros. Ça pèse lourd sur le salaire à la fin du mois.
9: Est-ce que vous avez pensé à changer de type de véhicule, passer à l'électrique par exemple ou bioéthanol?
8: J'y ai pensé surtout que ma copine, elle m'a parlé de ça. Elle m'a dit qu'elle mettait 20 euros pour le plein, donc je pense que c'est un énorme changement. Dès que j'en ai les moyens, je serai prête.
2: Oui, alors passer à l'électrique, c'est une solution. Covoiturer en est une autre. Éco-conduire aussi, éviter les accélérations trop brutales, les coups de frein trop brutaux également. Ça permet de réduire sa consommation de carburant. Pensez-y. Allez, je vous donne rendez-vous. 8h30, ce sera le prochain point trafic complet sur Autoroute Info. D'ici là, la musique, ce sera avec les Spice Girls dans quelques instants. Et tout de suite, c'est Jason Mraz.

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1: Et à 8h30, on entame la dernière demi-heure de ce 7-9 avec encore quelques bouchons à signaler, notamment du côté de Lyon et Grenoble. On va en parler. Avant cela, on rappelle toujours la présence d'animaux errants le long de l'autoroute A40. C'est en Haute-Savoie, Géraldine Mire.
2: Deux biches annoncées toujours par les services de sécurité de l'autoroute blanche aux alentours du kilomètre 60 entre la sortie 13 pour Archamps et la sortie 14 pour Annemasse. Il faut faire attention que ce soit en direction de Paris ou encore en direction de Chamonix.
1: Il y a eu un bouchon ce matin à la douane de Bardonnay, mais c'est terminé. Il n'y a pas d'autres bouchons. En Haute-Savoie, on file donc à Grenoble. Quelle est la situation à 8h30?
2: Il reste un trafic ralenti sur la 480 dans les deux sens, mais la situation s'améliore. Vraiment, rien de bien méchant au niveau des bretelles d'accès à la Nationale 87. Et finalement, c'est sur la Nationale 87, soit la Rocade Sud, en direction de Chambéry, qu'on trouve la plus longue perturbation, un ralentissement de 4 à 5 km dès que l'on quitte la 480.
1: À Lyon, la tendance est plutôt à l'amélioration.
2: Aussi, sur la 43 en direction de Lyon, on trouve malgré tout un ralentissement encore de 1 à 2 km avant d'atteindre le boulevard périphérique.
1: Et puis entre Lyon et Grenoble, il y a l'autoroute A48 et sur cette autoroute A48, il y a un poids lourd en panne depuis ce matin.
2: Un poids lourd qui attend l'arrivée du dépanneur. Il est arrêté sur la voie la plus à droite, celle réservée aux véhicules lents après le kilomètre 46. C'est quelques kilomètres après la bifurcation avec l'autoroute A43. Cette voie la plus à droite est donc neutralisée sur plusieurs centaines de mètres. Secteur autoroutier à aborder à vitesse réduite, évidemment.
1: Et partout ailleurs, sur tous les secteurs que l'on n'a pas évoqués, eh bien c'est qu'a priori, ça se passe bien. Il est vrai que vous êtes moins nombreux, hein, souvent le vendredi matin, avec parfois des RTT, parfois du télétravail. Et ce matin, eh bien, ça se traduit quand même par beaucoup moins de perturbations que d'habitude. Et on n'a pas à s'en plaindre. 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Pour l'instant, on se tourne vers Paris et la rédaction de France Info pour les principaux titres de l'actualité.
3: Antoine Jeufin et à la une, Emmanuel Macron ne compte pas baisser les taxes sur le carburant.
4: Le chef de l'État met en avant le coût d'une telle mesure, 1 milliard d'euros par mois pour 20 centimes de baisse de taxes, et accuse ceux qui proposent une telle option de démagogie budgétaire. Le président dit souhaiter agir sur le plan diplomatique afin de faire baisser les prix du carburant. Dans un peu moins de 2 heures désormais, le pape Léon XIV sera en France. Le souverain pontife accueilli à 10h par Emmanuel Macron à l'aéroport d'Orly. Le chef de l'Église catholique doit se rendre à Notre-Dame de Paris en papa mobile pour une célébration cet après-midi. Qu'attend le clergé français de cette visite de 4 jours en France? Le porte-parole des évêques et l'invité du 8-30 France Info dans 10 minutes. Turquie-France en Ligue des Nations, c'est ce soir. Premier match de Zinedine Zidane sur le banc de l'équipe de France de football qu'on envoie à 20h45 sur France Info.
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1: Ne bougez pas, dans un instant, on retrouvera l'essentiel du week-end et on vous donnera donc des idées de sortie à quelques kilomètres seulement des autoroutes que vous empruntez. Tout ça, ce sera après l'information trafic qui revient dans un peu plus de 3 minutes. Et après un duo, Ed Sheeran et le DJ néerlandais Martin Garrix. Et ce titre, Repeat It sur Autoroute Info.

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2: À 8h36, une nouvelle perturbation fait son apparition en région grenobloise, Géraldine Mia.
3: Au sud de Grenoble, c'est sur la nationale 85 en direction de Grenoble, à partir du secteur de Jarry. Il y a un bouchon d'environ 1 km qui s'est formé.
2: L'information trafic revient avec un point complet sur l'ensemble des difficultés. Ce sera à 8h45. L'information trafic, vous en avez l'habitude. Hein. C'est 24h sur 24, 7 jours sur 7 et ça fait 35 ans que ça dure. Tiens, Géraldine, est-ce que vous connaissez la date de la toute première émission d'Autoroute Info?
3: La date exacte, c'était en novembre.
2: Octobre.
3: Octobre, voilà.
2: Octobre 1991, c'était le 15 octobre. On va bientôt fêter nos 35 ans, du coup.
3: Voilà.
2: Ça sera une belle occasion. Et d'ici là, eh bien, on va retrouver la musique. Mais tout de suite, c'est l'essentiel du week-end sur Autoroute Info. Du gospel à la danse contemporaine, en passant par les sciences. Voici notre sélection avec Elliot Monod.
4: Et rendez-vous à Lyon ce week-end pour la 6e édition du Gospel Festival. Dès ce vendredi et jusqu'à dimanche, 3 jours de concerts, de rencontres et de découvertes autour de ce genre musical, avec des chorales et autres artistes venus de la région, mais pas seulement. En Gironde, coup d'envoi ce week-end du Festival International des Arts de Bordeaux Métropole, qui va durer jusqu'au 10 octobre. Théâtre, danse, cirque, poésie ou encore street art qui vont investir la ville et ses alentours. Ce sera d'ailleurs en pleine forêt du Bourdieu, à Saint-Médard, qu'un spectacle mêlant danse contemporaine et art du cirque se déroulera samedi et dimanche. On termine à Grenoble avec le Festival Science en scène, qui sortira le monde de la recherche des laboratoires. Spectacle de rue, rencontres avec des chercheurs et autres animations qui sont prévues dans le quartier Saint-Laurent au pied de la Bastille pour aborder de manière décalée mais accessible les grands enjeux actuels, avec par exemple samedi soir un spectacle autour de l'IA pour débattre des promesses mais aussi des limites de cette technologie.
2: Et si vous n'avez pas eu le temps de tout noter, pas de panique, l'essentiel du week-end est à retrouver aussi sur autoroute-info.fr. Moi, je vous donne rendez-vous juste avant 8h45 pour un prochain point complet sur vos conditions de circulation. On parlait tout à l'heure des bientôt 35 ans d'Autoroute Info avec une toute première émission en 1991. Eh bien, dans la même décennie, dans les années 90, il y a eu aussi un énorme tube signé Mano. On l'écoute tout de suite, la tribu de Dana.

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1: Allez, un nouveau point sur vos conditions de circulation et on va faire le tour des difficultés encore en place à Grenoble. Où en est-on, Géraldine Mia ?
2: Toujours quelques centaines de mètres de ralentissement à prévoir sur la 480 dans les deux sens au niveau des bretelles d'accès à la Nationale 87 et sur la Nationale 87. C'est uniquement en direction de Chambéry qu'on roule au ralenti sur 3 km encore dès que l'on quitte la 480. Autre perturbation à prévoir, un bouchon ou un fort ralentissement, c'est sur la Nationale 85 en direction de Grenoble à partir de la commune de Jarry.
1: On a fait le tour des perturbations à Grenoble, on s'intéresse à celle à Lyon.
2: À Lyon, sur la 43 en direction de Lyon et du boulevard périphérique, il y a un trafic dense, encore un peu ralenti en approche du boulevard périphérique. Rien de bien méchant désormais dans ce secteur.
1: Entre Lyon et Grenoble, sur la 48, y a-t-il toujours un poids lourd en panne ?
2: C'est toujours d'actualité, ce poids lourd est arrêté sur la voie la plus à droite, celle réservée aux véhicules longs après le kilomètre 46. C'est environ 5 km après la bifurcation avec l'autoroute A43. La voie la plus à droite est donc neutralisée encore pour le moment.
1: Et puis parmi les informations qui perdurent, il y a depuis maintenant près d'une heure des biches signalées le long de l'autoroute A40. On était en Haute-Savoie.
2: C'est vers le kilomètre 60 entre la sortie 13 Archon et la sortie 14 Annemasse dans les deux sens de circulation. On pourrait trouver des biches sur son trajet. On fait attention et on ralentit.
1: Et on va rester en Haute-Savoie. Il n'y a pas de travaux à signaler sur les autoroutes pour cette nuit. Week-end oblige. En revanche, d'importants travaux sont toujours en cours sur le réseau secondaire en Haute-Savoie entre Annecy et Thônes jusqu'à début décembre pour rejoindre Thônes et les stations du massif des Aravis, la Clusaz, le Grand Bornand, encore la Giette. Il est conseillé de ne pas emprunter la sortie numéro 17 de la 41 Nord pour Annecy, car là, vous allez vous retrouver directement dans les zones en chantier. Et il est conseillé, par exemple, si vous êtes dans le secteur de la Rochefonde, d'aller plutôt vers l'autoroute A40 et de prendre la sortie 16 pour Bonneville-Ouest, puis la RD12 qui vous permet d'accéder donc au massif des Aravis via le petit Bornand.
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1: Et le massif des Aravis sera peut-être une bonne destination ce week-end avec le beau temps annoncé. On retrouve justement tout de suite les prévisions de Météo France pour ce week-end avec Adrien Varnant.
3: Sur une très grande partie du pays, le soleil brille du matin au soir ce vendredi. Il faudra toutefois attendre la dissipation des nuages bas au-dessus des Landes de Gascogne à la mi-journée. Quelques nuages résistent sur le littoral aquitain cet après-midi sans conséquence. Plus à l'est, entre l'Auvergne et Rhône-Alpes, un voile nuageux très fin flotte dans le ciel, laissant une large place au soleil. Côté température, nous profitons d'un air toujours très anormalement chaud pour la saison. Il fait 25 degrés à Nancy et Mulhouse, 26 à Besançon, 27 à Troyes et Dijon, 28 à Lyon et Grenoble, 29 à Paris, Clermont-Ferrand et Bordeaux et jusqu'à 30 degrés à Mont-de-Marsan et Bourges. Samedi, après la dissipation de nuages bas matinaux, le soleil dominera toujours largement les débats avec une chaleur très présente. Dimanche, un peu de pluie pourrait enfin arriver par l'ouest alors que la chaleur et le soleil concerneront toujours le reste du pays. Adrien Varnant, Météo France pour Autoroute Info.
1: On revient sur vos conditions de circulation dans moins de 5 minutes, mais pour l'instant la musique sur Autoroute Info, à l'heure où tout le monde parle de l'IA, où des artistes ont du mal face à cette concurrence de l'IA, et bien il y en a un qui a choisi de faire la démarche complètement inverse. Après s'être enfermé pendant plusieurs mois dans sa cabane au milieu de la forêt, il a fabriqué un album tout à la main, hein, tout en analogique sur un magnéto à bande, avec rien que des vrais instruments. Le nouveau single du nouvel album de Vianney est sur Autoroute Info, il s'appelle D'or et d'éteint.

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1: Accident sur la voie rapide urbaine de Chambéry en Savoie en direction de Grenoble. C'est entre les sorties 14 et 15 pour la Motte-Servolex et Chambéry Centre. Deux voitures et un fourgon sont impliqués, immobilisés sur la voie de droite. Veillez à réduire votre vitesse. N'attendez pas le dernier moment pour vous décaler sur la gauche de la chaussée et attendez-vous peut-être à trouver un trafic bien ralenti. En amont, accident impliquant trois véhicules sur voie de droite. C'est sur la voie rapide urbaine de Chambéry en Savoie en direction de Grenoble après la sortie 14, la Motte-Servolex.

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3: À 8h51, l'actualité, c'est un accident qui s'est produit il y a quelques instants sur la voie rapide urbaine de Chambéry. On est en Savoie, Géraldine Mire.
4: En direction de Grenoble, accident impliquant deux voitures et un fourgon sur voie de droite. Peu après la sortie 14, la Motte Servolex, on a un trafic quelque peu ralenti en amont.
3: On en reparle dans notre prochain point trafic complet. Ce sera à 9h sur Autoroute Info. Restez avec nous dans quelques instants. Les Imagine Dragons et tout de suite souvenir des années 80 avec le titre qu'il a fait découvrir, Cyndi Lauper, Girls Just Want to Have Fun. Bonne route à tous à l'écoute d'Autoroute Info.

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1: Bonne matinée, bienvenue en Rhône-Alpes, il est 9h.
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1: Message prioritaire pour commencer ce point trafic, il s'agit d'un obstacle en Haute-Savoie sur la 40 en direction de Paris. Il s'agit d'une sangle de poids lourd au kilomètre 40. C'est donc après la sortie 16 pour la Clusaz, le Grand Bournon, que vous allez trouver cet obstacle sur votre trajet. On part maintenant en Savoie sur la voie rapide urbaine de Chambéry en direction de Grenoble. Le trafic est perturbé en raison d'un accident entre une voiture et un fourgon sur voie de droite peu après la sortie 14 pour la Motte Servolex. La voie de droite est neutralisée sur une centaine de mètres. Il y a des pompiers notamment sur place. Et en amont de cet accident, on a un bouchon d'un peu plus d'un kilomètre. Bouchon qui remonte également dans la bretelle de l'autoroute. Quand vous circulez, quand vous venez de passer le péage de Chambéry Nord, vous allez être concerné très rapidement par cette retenue. D'après les remontées GPS, il faudrait au moins une dizaine de minutes pour traverser la zone. Sinon, en marge de cela, en région grenobloise, il y a encore un trafic quelque peu ralenti à prévoir. C'est sur la Nationale 85 en direction de Grenoble. À partir de Visil, en cumulé, attendez-vous à trouver 2 km de ralentissement. Et puis, trafic ralenti toujours pour le moment, c'est sur la Nationale 87, soit la Rocade Sud en direction de Chambéry. 2 à 3 km de ralentissement dès que vous quittez la 480. Sinon, ailleurs sur les autoroutes alpines que vous empruntez, il n'y a pas d'autres perturbations à vous annoncer à cette heure-ci. Il est temps de faire un crochet par la rédaction de France Info pour un point sur l'actualité générale.
2: Les 720 000 clients d'Engie qui ont touché le chèque énergie cette année vont recevoir une aide de 75 euros sur leur prochaine facture, annonce le groupe. Ce matin, il dit poursuivre son engagement en faveur des ménages les plus fragiles. Les clients éligibles, les ménages dont le revenu fiscal de référence est de moins de 11 000 euros, n'ont aucune démarche à faire. Dans un peu plus d'une heure, le pape Léon XIV posera le pied sur le tarmac de l'aéroport d'Orly, où il sera accueilli par Emmanuel Macron. À 10 heures, les cloches des églises de Paris vont sonner pendant 7 minutes pour célébrer sa venue en France pour 4 jours. Le chef de l'Église catholique prononcera un discours à l'UNESCO avant une déambulation en papa mobile jusqu'à Notre-Dame de Paris cet après-midi. Il est soupçonné de viol et agression sexuelle sur 22 enfants d'une école maternelle de Paris. Un professeur d'anglais mis en examen et placé en détention provisoire hier. Accusation qui porte sur la dernière année scolaire. 5 départements en risque élevé feu de forêt aujourd'hui, niveau orange qui concerne l'Aude, l'Ardèche, l'Aveyron, l'Hérault et le Gard.
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1: Votre prochain point trafic sera à suivre à 9h07. En attendant, on écoute Jérémy Frérot pour vous accompagner dans les prochains kilomètres.
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2: Accident en cours sur la voie rapide urbaine de Chambéry en Savoie en direction de Grenoble après la sortie 14 de la Motte-Servolex. Une voiture et un fourgon, un petit camion impliqué, immobilisé sur la voie de droite, une voie neutralisée pour permettre l'intervention notamment des pompiers qui sont sur place. En amont de cet accident, forcément, on a un bouchon qui s'est formé, un peu plus d'un kilomètre de retenue à prévoir. Sachez que ce bouchon vous concerne également lorsque vous circulez sur l'A41 en direction de Lyon et sur l'A43 en direction de Chambéry, puisque une fois passé le péage de Chambéry Nord, vous allez trouver ce bouchon très rapidement après avoir passé le péage. Prochain point trafic, 9h15, la musique en attendant sur Autoroute Info avec le groupe Depeche Mode et également les Black Eyed Peas. Notez qu'il y aura également un point météo peu après le prochain point trafic.

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1: Un accident génère un trafic perturbé sur la voie rapide urbaine de Chambéry en Savoie en direction de Grenoble. Accident impliquant une voiture et un fourgon sur voie de droite après la sortie 14 pour la Motte Servolex. La voie de droite est neutralisée pour permettre l'intervention des secours sur place, notamment des pompiers. En amont de cet accident, il y a toujours un bouchon. Plus d'un kilomètre de retenue à prévoir. Bouchon qui remonte également sur le réseau autoroutier. Donc une fois que vous venez de passer le péage de Chambéry Nord en ayant circulé sur la 41 ou encore la 43, vous allez trouver ce trafic perturbé. D'après les remontées GPS, il faudrait plus ou moins une vingtaine de minutes à présent pour traverser le secteur. Et puis sinon, en marge de cela, en région grenobloise, sur la nationale 87 en direction de Chambéry, le trafic reste toujours chargé, plus ou moins ralenti sur 1 à 2 km dès que vous quittez l'autoroute A4. 180. Ailleurs, sur les autoroutes alpines que vous empruntez, ça se passe bien à cette heure-ci. Pas d'autres incidents ou accidents en cours et pas d'autres perturbations non plus à vous annoncer. Attention tout de même aux différents balisages pour travaux que vous rencontrez à cette heure-ci sur votre trajet. Il est important à chaque fois de les traverser à vitesse réduite. Réduisez d'ailleurs toujours votre vitesse en raison d'un balisage pour un poids lourd en panne sur la voie la plus à droite de la 48 en Isère en direction de Grenoble. C'est après le kilomètre 46. Le poids lourd est arrêté sur la voie la plus à droite, celle réservée aux véhicules longs, voie neutralisée sur plusieurs centaines de mètres.
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1: La météo s'annonce bonne pour les prochaines heures et même pour une bonne partie du week-end. Les précisions de Météo France tout de suite avec Adrien Varnon.
2: Sur une très grande partie du pays, le soleil brille du matin au soir ce vendredi. Il faudra toutefois attendre la dissipation des nuages bas au-dessus des Landes de Gascogne à la mi-journée. Quelques nuages résistent sur le littoral aquitain cet après-midi sans conséquence. Plus à l'est, entre l'Auvergne et Rhône-Alpes, un voile nuageux très fin flotte dans le ciel, laissant une large place au soleil. Côté température, nous profitons d'un air toujours très anormalement chaud pour la saison. Il fait 25 degrés à Nancy et Mulhouse, 26 à Besançon, 27 à Troyes et Dijon, 28 à Lyon et Grenoble, 29 à Paris, Clermont-Ferrand et Bordeaux et jusqu'à 30 degrés à Mont-de-Marsan et Bourges. Samedi, après la dissipation de nuages bas matinaux, le soleil dominera toujours largement les débats avec une chaleur très présente. Dimanche, un peu de pluie pourrait enfin arriver par l'ouest alors que la chaleur et le soleil concerneront toujours le reste du pays. Adrien Varnon, Météo France pour Autoroute Info.
1: Dans quelques minutes, nous parlerons de la sécurité en tunnel. Vous entendrez que de nombreux travaux sont nécessaires pour les maintenir en parfait état. Prochain point trafic, 9h22. Le temps d'écouter Temper City sur Autoroute Info. Bonne route à vous, bonne matinée.

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4: Bouchon en Savoie sur la voie rapide urbaine de Chambéry en direction de Grenoble. Bouchon qui commence vers la bifurcation avec les autoroutes A43 et A41. Mais la situation devrait s'améliorer puisque ce bouchon d'un peu plus d'un kilomètre s'est formé à la suite d'un accident qui s'était produit après la sortie 14, la Motte Servolex. Cet accident est maintenant terminé. La voie de droite a été rendue à la circulation. Donc la situation devrait s'améliorer petit à petit. En attendant, faites preuve de la plus grande attention. Évidemment, en arrivant dans le secteur, sachez que ce bouchon vous concerne également dès que vous venez de passer le péage de Chambéry Nord lorsque vous avez circulé sur l'A41 et l'autoroute A43. Prochain point complet sur vos conditions de circulation, ce sera à 9h30 pour la musique. Il y aura Joe et également Soft Cell. Les tunnels autoroutiers sont des ouvrages qui demandent beaucoup de maintenance spécifique. Les explications de Mathieu Lorest, chef de district des autoroutes APRR sur l'autoroute A40 et responsable des tunnels de Chamois, Saint-Germain et Châtillon. Reportage Olivier Noël.
5: Il y a tous les travaux de maintenance et de test des équipements de sécurité. Ça concerne tous les organes de ventilation, de barrières, les feux de signalisation, les capteurs de mesure d'air, monoxyde de carbone, azote et fumée.
6: Espace confiné, les tunnels peuvent en effet devenir très dangereux en cas d'accumulation de fumée et de gaz toxiques. L'entretien des capteurs et systèmes de ventilation est donc impératif pour protéger les conducteurs et leurs passagers.
5: Il y a aussi tout l'entretien et le suivi du génie civil. C'est un ouvrage béton qui vit, enfin, il y a un massif au-dessus, donc on suit l'ouvrage et on vérifie son bon état.
7: Le génie civil, c'est s'assurer qu'il n'y ait pas de fissures, que tout tienne bien, voilà, que l'ouvrage soit pérenne.
5: Tout à fait. On effectue des mesures, par exemple des sondages, des carottages à différents niveaux pour vérifier qu'on est toujours dans les hypothèses de la construction et que l'ouvrage se comporte bien par rapport à tout le massif qui le surplombe. Il y a toutes ces étapes-là et il y a aussi toutes les étapes de lavage des tunnels, des équipements et d'hydrocurage des réseaux.
7: Finalement, un tunnel, c'est un ouvrage assez vivant, quoi. Il y a beaucoup de choses qui s'y passent.
5: C'est encore plus vivant qu'une autoroute, surtout quand il est entouré de viaducs exceptionnels. Hein. C'est des ouvrages très suivis.
6: Ces travaux dans les tunnels entraînent bien sûr des neutralisations de voies, avec plusieurs procédures possibles. Mathieu Lorest.
5: Soit on opère en neutralisant une voie, soit à gauche, soit à droite, soit on peut opérer un basculement de circulation. Donc à ce moment-là, les clients sont en circulation bidirectionnelle dans un seul tube et on limite la vitesse pour des raisons de sécurité.
6: L'autre tube est alors fermé à la circulation pour les travaux. Enfin, il y a les fermetures nocturnes de tout l'ouvrage.
5: Le dernier mode opératoire est l'organisation de nuits de fermeture où on ferme notre section de tunnel sur une plage très faiblement circulée, de 21h30 à 6h du matin généralement, et opérer tous les travaux plusieurs semaines par an.
6: Des chantiers plus conséquents qui représentent une vingtaine de nuits chaque année et permettent de vérifier de façon systématique la sécurité des équipements.
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4: Attention, une voiture en panne en Savoie, c'est sur l'A43 Maurienne en direction de Lyon, aux alentours du kilomètre 153. Quelques kilomètres après la sortie 26, la chambre, il s'agit d'une voiture arrêtée sur bande d'arrêt d'urgence. Même s'il n'y a pas de gêne directe au trafic, il faut tout de même bien ralentir et vous décaler le plus possible sur la gauche pour laisser un corridor de sécurité obligatoire. Donc voiture en panne, c'est sur l'A43 Maurienne en direction de Lyon en Savoie, aux alentours du kilomètre 153.

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1: Sur la voie rapide urbaine de Chambéry en Savoie, il y a encore un trafic fortement ralenti en direction de Grenoble à partir de la bifurcation avec l'A43 et l'A41. La situation s'améliore tout de même petit à petit. On est passé d'un bouchon à plus un ralentissement maintenant. Perturbation qui s'est formée à la suite d'un accident qui s'était produit un peu plus loin après la sortie 14. La botte Servolex, attention quoi qu'il en soit en arrivant dans le secteur. Et puis on reste en Savoie du côté de l'A43 en direction de Turin vers le kilomètre 124. C'est peu après la sortie 23 Saint-Pierre d'Albigny. Il y a un poids lourd en panne arrêté sur la bande d'arrêt d'urgence. Un poids lourd qui pourrait être quelque peu gênant. Faites preuve d'une certaine attention en arrivant dans le secteur. Pensez à réduire votre vitesse et à vous décaler sur la gauche de la chaussée. Dans l'actualité en ce moment, il y a aussi ces deux animaux errants à vous rappeler. Il s'agit de deux biches toujours signalées sur l'A40 en Haute-Savoie. C'est l'axomain Conchamonix. Des biches aperçues vers le kilomètre 60. C'est entre la sortie 13 Point Archand et la sortie 14 Annemasse. Les deux sens restent bien évidemment concernés. Ces biches pourraient passer à tout moment au-dessus des glissières de sécurité du terre-plein central. Réduisez l'allure en arrivant sur cette portion d'autoroute que vous rouliez en direction de Paris ou encore en direction de Chamonix. Sinon, ailleurs en Rhône-Alpes sur les axes que vous empruntez. Pas d'autres perturbations ou incidents en cours. Le point présent sur l'actualité nationale et internationale. Pour cela, nous retrouvons le fil info de France Info.
2: Et à la une, le pape Léon XIV sera donc en France d'ici une quarantaine de minutes. Visite de 4 jours du souverain pontife qu'il débute à Paris, accueil par Emmanuel Macron sur l'aéroport d'Orly, Puis le chef de l'église catholique donnera un discours en français au siège de l'UNESCO. Il doit célébrer les vêpres à Notre-Dame de Paris cet après-midi. Notre-Dame qu'il rejoindra en papa mobile. Si vous êtes client d'Engie et que vous avez déjà reçu le chèque énergie cette année, le groupe va vous verser une aide de 75 €. Il l'annonce ce matin, ça concerne 720 000 ménages qui n'ont pas de démarche particulière à faire. Verdict attendu en fin de journée à la cour d'assises de Paris dans le procès du meurtre de Federico Martina Aramburu, l'ancien rugbyman argentin tué par balle à Paris en mars 2022. Hier, l'avocat général a requis 27 et 22 ans de réclusion contre les deux principaux accusés. Zinedine Zidane étrenne son nouveau costume de sélectionneur des Bleu ce soir pour ce match de Ligue des Nations en Turquie. Le coup d'envoi est à 20h45 et c'est à suivre sur France Info.
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1: À suivre votre prochain point trafic à 9h37. La musique en attendant sur Autoroute Info, c'est avec un des tubes de cet été 2026. C'est Manon Lisa avec Le Petit Pêcheur. Bonne route à vous, bonne matinée.
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1: Obstacle en Savoie sur l'A43 Maurienne en direction de Lyon. C'est après le kilomètre 190. C'est peu après la sortie 30 pour Albertville. Obstacle sur une des voies de circulation. Ralentissez bien en arrivant sur cette portion d'autoroute. Obstacle donc sur A43 direction Lyon. Peu après le kilomètre 190.

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3: Obstacle en Savoie sur la 43 Maurienne en direction de Lyon. Obstacle plutôt sur voie de droite, peu après le kilomètre 190. C'est peu après la sortie 30 pour Albertville. Il faut ralentir et ne pas attendre le dernier moment pour vous décaler sur la gauche de la chaussée. Du personnel autoroutier se rend sur place pour aller récupérer cet obstacle en attendant. Donc il faut ralentir et bien penser à vous décaler également. Sur le côté gauche, le prochain point trafic, ce sera à 9h45 pour la musique. Il y aura Michael Sembello, juste après Avril Lavigne. Bonne route à vous.

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1: Voiture en panne gênante sur le côté droit de la chaussée, c'est sur la voie rapide urbaine de Chambéry en Savoie en direction d'Aix-les-Bains. Voiture arrêtée sur le côté droit de la chaussée au niveau de la sortie numéro 17 pour Bassin. Réduisez l'allure et décalez-vous sur la gauche. N'attendez pas d'ailleurs le dernier moment pour vous décaler sur la gauche de la chaussée.

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1: Attention, une voiture en panne sur la voie rapide urbaine de Chambéry en Savoie en direction d'Aix-les-Bains. Voiture arrêtée sur le côté droit de la chaussée à hauteur de la sortie numéro 17 pour Bassin. Il y a gêne au trafic, il faut bien ralentir et ne pas attendre le dernier moment pour vous décaler sur la gauche de la chaussée en arrivant dans ce secteur. Et puis en Haute-Savoie, il y a toujours des biches à vous annoncer. Deux biches errantes annoncées sur la 40 aux alentours du kilomètre 60. C'est entre la sortie 13 points à Archamp et la sortie 14 Annemasse. Les deux sens de circulation sont concernés puisque à tout moment ces biches pourraient passer au-dessus des glissières de sécurité du terre-plein central. Restez attentifs que vous rouliez en direction de Paris ou encore en direction de Chamonix vers ce kilomètre 60. Et puis il y a également la fermeture de la départementale 1091 à vous annoncer jusqu'à 17h cet après-midi. C'est l'axe Grenoble-Briançon. C'est fermé dans les deux sens entre Bourdoisan et Le Frenay en Noisan depuis Briançon, depuis Grenoble pour rejoindre Briançon. Il faut suivre un itinéraire par les nationales 85 et 94. Pensez-y, donc jusqu'à 17h cet après-midi. Vous devez donc suivre cet itinéraire entre Grenoble et Briançon en raison de travaux. 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D'ici là, on retrouvera un rappel à un nouveau point trafic aux alentours de 9h50.

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2: Voiture en panne sur la voie rapide urbaine de Chambéry en Savoie en direction d'Aix-les-Bains. C'est après la sortie numéro 17 pour Bassin, véhicule arrêté. Sur le côté droit, il y a gêne au trafic, attention.

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1: Attention, si vous circulez du côté de Grenoble sur l'autoroute A48, ou plutôt si vous vous apprêtez à entrer sur l'A48 au niveau du diffuseur 14 de Saint-Égrève, une voiture est tombée en panne au bout de cette bretelle d'accès. Elle empiète sur la voie réservée au transport collectif qui fait aussi office de bande d'arrêt d'urgence. Donc dans ce secteur, décalez-vous bien vers la gauche de la chaussée. C'est au niveau du diffuseur 14 de Saint-Égrève en direction de Grenoble. L'information trafic revient dans moins de 8 minutes.

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1: Soyez les bienvenus, il est 10h.
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1: Et on fait la route ensemble en ce vendredi matin avec quelques informations à prendre en compte sur votre trajet. Tout d'abord, du côté de Chambéry, en Savoie, si vous roulez sur la voie rapide urbaine de la ville.

0: Hauteur du kilomètre 59. Deux biches ont été signalées dans ce secteur. Alors, le kilomètre 59, c'est entre la sortie 14 pour Annemasse et la sortie 13 pour Archamps. Ça peut vous concerner dans un sens comme dans l'autre, dans le cas où ces animaux traverseraient les voies de circulation. Partout ailleurs sur les autoroutes alpines, le trafic s'écoule sans difficulté notable. Restez attentifs aux signes de fatigue, l'assoupissement au volant est la première cause d'accident. Sachez reconnaître les signes de fatigue. Allez, on va retrouver d'ici quelques instants notre émission spéciale ce vendredi en Haute-Marne, en direct du RAS de Montier-en-Der. On retrouvera sur place dans un instant Sarah Gabzi. Mais tout de suite, ce sont les titres de France Info, l'actualité en bref.
1: Armand Perulloga et le pape Léon XIV arrivent en France.
2: Il doit atterrir dans quelques minutes à l'aéroport d'Orly pour 4 jours de visite. Plus d'un million de fidèles sont attendus de Paris à Metz en passant par Lourdes. Ce matin, Léon XIV rencontre Emmanuel Macron à l'Elysée. Ce sera à partir de 11h. À 15h, il visitera le siège de l'UNESCO. Puis il déambulera dans les rues de Paris entre 16h et 17h. Ce soir, il sera au Stade de France devant 80 000 jeunes pour une veillée de prière. Emmanuel Macron face à la flambée des prix à la pompe, le chef de l'État envoie des soldats, des radars et des systèmes de défense pour protéger le principal terminal pétrolier d'Arabie Saoudite. Il n'exclut plus de baisser les taxes sur les carburants à terme si la crise perdure. Le discours offensif de Benjamin Netanyahou à l'ONU, le premier ministre israélien s'est livré hier soir à un réquisitoire contre les détracteurs de son pays. De nombreux délégués avaient quitté la salle dès qu'il est arrivé à la tribune des Nations Unies. Et puis la qualité de l'air s'est améliorée à Paris depuis fin 2024, depuis l'instauration d'une zone à trafic limité dans l'hypercentre de la capitale. Les concentrations de dioxyde d'azote ont légèrement baissé ces 2 dernières années selon une étude d'Air Paris.
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4: Bienvenue sur Autoroute Info, la radio qui voyage avec vous et qui vous fait voyager aussi. Nous sommes aujourd'hui en Haute-Marne en direct, en effet, du haras national de Montier-en-Der, un site remarquable qui sera le point de départ de notre découverte du département. Le premier invité sur le plateau, il s'agit du maire de la ville, Jean-Jacques Bayer. Bonjour.
5: Bonjour.
4: Merci de nous accueillir. Alors, on se trouve à l'extérieur aujourd'hui. On a décidé de profiter du soleil. On se trouve dans la cour du haras. Aujourd'hui, les visiteurs viennent ici pour séjourner ou encore assister à certains événements. Pourtant, à l'origine, le haras, il avait une toute autre vocation. C'était un site qui était dédié au monde du cheval. Comment s'est opérée la transformation ?
5: Eh bien, tout d'abord, encore bonjour à toutes et à tous. Je suis très heureux de vous accueillir à Montier-en-Der, la porte du lac du Der, et vous dire que ce haras qui est aujourd'hui transformé en hébergement pour accueillir des personnes a d'abord été une abbaye. Et cette abbaye a été créée dans les années 600. Et en 1806, Napoléon Ier y a créé un dépôt d'étalons haras national. Ensuite, Napoléon III y a construit les bâtiments que nous voyons encore aujourd'hui. Ces bâtiments ont été classés monuments nationaux. En 2009, les haras ont quitté les lieux, leur activité s'est restreinte sur Montier-en-Der. Donc c'est la commune qui a repris l'ensemble des locaux. À partir de 2009, nous y avons créé un centre équestre à côté du lieu où nous sommes aujourd'hui. Et ici, sur le lieu, nous avons donc créé un hébergement qui comprend 30 chambres, qui peut accueillir 70 personnes et qui est de grande qualité.
4: Merci beaucoup. On poursuit la découverte du haras dans quelques instants. Nous parlerons notamment de l'offre touristique qui s'est développée ici. Ce sera après l'infotrafic. Et avant ça, on écoute un extrait du dernier album d'Alex Warren sur Autoroute Info.
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2: L'actualité trafic à 10h08 sur les autoroutes alpines, c'est une voiture en panne sur la voie rapide urbaine de Chambéry en direction d'Aix-les-Bains. Voiture immobilisée sur voie de droite, donc gênante, juste à hauteur de la sortie numéro 17 pour Bassin. Secteur qu'il faut aborder donc avec prudence. Décalez-vous bien vers la gauche de la chaussée hein, au moment d'arriver à hauteur de ce diffuseur 17 en raison de la présence de cette voiture en panne sur voie de droite sur la voie rapide urbaine de Chambéry. Allez, émission spéciale en on retrouve tout de suite Sarah Gabzi en Haute-Marne depuis le haras de Montier-en-Der.
3: De retour en Haute-Marne, on est dans la cour du haras national de Montier-en-Der, un lieu qui a beaucoup évolué au fil du temps. J'ai sur le plateau Julia Sommer. Bonjour Julia.
4: Bonjour.
3: Alors vous êtes la directrice de l'hôtellerie du haras, l'hôtel qui s'est installé ici, il a été inauguré à la fin de l'été.
4: Tout à fait, nous avons commencé donc l'exploitation juste début septembre avec du très beau temps et avec des clients qui sont été ravis de passer leur nuit donc dans cet lieu magnifique.
3: Oui, ça c'est important de le préciser, le lieu il est incroyable, la transformation qui s'est faite ici, elle s'est réalisée en respectant le lieu, on garde vraiment les traces du haras, l'âme du haras dans l'hôtel.
4: Tout à fait, la mairie elle a fait quand même un travail exceptionnel, donc ils ont réussi de marier cet bâtiment ancien avec une rénovation vraiment moderne. Donc nos chambres proposent donc tout le confort qu'on a besoin aujourd'hui et avec une décoration plutôt moderne et extérieure, ça reste encore le charme de l'ancienne.
3: Et on a encore avec nous sur le plateau le maire de la ville, Jean-Jacques Bayer. L'ouverture de cet hôtel, c'est aussi une façon de donner un nouveau souffle au haras.
5: Oui, bien sûr, il n'était pas question de laisser ce haras en panne, de le laisser de côté, il fallait le refaire et puis on a tout refait. On avait commencé déjà par d'autres bâtiments et nous avons donc terminé par ce bâtiment, comme j'ai dit, emblématique, qui est quand même une réalisation des deux empereurs, Napoléon Ier et Napoléon III. C'est un site remarquable, quoi.
3: Oui, on ne peut pas les voir de là où on est. On va peut-être les entendre durant l'émission, mais on a des chevaux qui ne sont pas très loin et qui passent régulièrement devant le haras.
5: Oui, bien sûr, il y a un centre équestre qui a été créé parce que le haras est quand même lié aux chevaux. On n'a pas voulu abandonner cette activité. Donc le centre équestre a été créé. Il y a une trentaine de chevaux. Il y a un manège superbe. Il y a tous les équipements qui permettent de pratiquer l'équitation. Il y a également des promenades en forêt, des sentiers équestres qui ont été créés en forêt, des sentiers de 10, 12, 13 kilomètres et qui permettent une pratique équestre très paisible et très agréable.
3: Et on a la très belle abbatiale Saint-Pierre et Saint-Paul qui est collée aussi au haras qu'on peut visiter et découvrir aussi.
5: Oui, effectivement, c'est une très belle abbatiale qui est à la fois romane et gothique et qui est toujours consacrée d'ailleurs. Et c'est une très belle abbatiale qui est beaucoup visitée d'ailleurs avec un très bel éclairage à l'intérieur qui permet de mettre en relief les qualités de ce bâtiment.
3: Monsieur le maire, merci d'être intervenu ce matin sur ce plateau. Merci aussi à vous. Julia Sommer, je rappelle que vous êtes la directrice de l'hôtellerie du haras. Cette émission, elle continue dans quelques instants, on parlera d'un événement qui fait rayonner Montier-en-Der dans toute l'Europe, le Festival international de la photo animalière et de nature. Ce sera après l'infotrafic. Et avant ça, on va se faire un plaisir en écoutant la grande Adèle sur Autoroute Info.

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1: Attention à cette voiture en panne et gênante sur la voie de droite de la voie rapide urbaine de Chambéry. Ça vous concerne pour vous qui roulez en direction d'Aix-les-Bains, à hauteur du kilomètre 2. C'est quasiment à hauteur de la sortie numéro 17 pour Bassin. Alors, une voiture est donc immobilisée sur la voie de droite, en panne. Un patrouilleur de la DIR 113 est sur place avec une flèche lumineuse de rabattement. Écartez-vous bien pour laisser un corridor de sécurité dans la mesure du possible. C'est au moins une voie d'écart entre le véhicule, les véhicules arrêtés du coup, et votre propre véhicule. Et puis, bien sûr, lever le pied. On attend l'arrivée d'un dépanneur sur les lieux pour pouvoir prendre en charge ce véhicule et l'évacuer. Mais donc, en attendant, attention, partout ailleurs sur les autoroutes alpines, la circulation s'écoule sans aucune difficulté, quel que soit l'axe que vous empruntez, quel que soit votre sens de circulation, y compris aux abords des grandes agglomérations, Lyon, Grenoble, Chambéry, Annecy ou Genève. Tout se passe bien et on compte sur vous pour que ça continue.
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1: On se retrouvera d'ici quelques minutes, bien sûr, pour l'information trafic. Et puis, à retrouver notre émission spéciale ce vendredi en Haute-Marne, en direct du Haras de Montier-en-Der. On retrouvera sur place dans un instant Sarah Gabzi. Mais pour l'instant, la météo. Quel temps pour cette journée de vendredi et pour ce week-end? Adrien Vernant de Météo France nous répond.
2: Sur une très grande partie du pays, le soleil brille du matin au soir ce vendredi. Il faudra toutefois attendre la dissipation des nuages bas au-dessus des Landes de Gascogne à la mi-journée. Quelques nuages résistent sur le littoral aquitain cet après-midi sans conséquence. Plus à l'est, entre l'Auvergne et Rhône-Alpes, un voile nuageux très fin flotte dans le ciel, laissant une large place au soleil. Côté température, nous profitons d'un air toujours très anormalement chaud pour la saison. Il fait 25 degrés à Nancy et Mulhouse, 26 à Besançon, 27 à Troyes et Dijon, 28 à Lyon et Grenoble, 29 à Paris, Clermont-Ferrand et Bordeaux et jusqu'à 30 degrés à Mont-de-Marsan et Bourges. Samedi, après la dissipation de nuages bas matinaux, le soleil dominera toujours largement les débats avec une chaleur très présente. Dimanche, un peu de pluie pourrait enfin arriver par l'ouest alors que la chaleur et le soleil concerneront toujours le reste du pays. Adrien Varnant, Météo France pour Autoroute Info.
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3: Et on est toujours très bien installé dans la cour du Haras. On va parler tout de suite d'un événement qui dure depuis 29 ans déjà. Le village se transforme chaque année pour accueillir des visiteurs et des photographes du monde entier. On va parler bien sûr du Festival international de photos animalières et de nature. Je suis avec Christophe Pereira, directeur de l'AFPAN, c'est l'association qui organise le festival. Bonjour Christophe.
4: Bonjour.
3: Alors le festival est aujourd'hui une référence bien au-delà des frontières de la Haute-Marne. Pour quelqu'un qui le découvre aujourd'hui, à quoi ressemble ce festival ?
4: C'est un festival qui est ouvert au grand public, bien évidemment. L'objectif du festival, c'est de faire la promotion des préoccupations environnementales et à travers des expositions photographiques, des conférences, des tables rondes et des animations tout au long de 4 jours au mois de novembre. Et effectivement, on est à la 29e édition, bientôt anniversaire, et c'est un festival où on en prend plein les yeux.
3: Un festival qui est devenu au fil des années un vrai rendez-vous pour les passionnés de photographie et de nature, mais pas que. On continue d'en parler sur Autoroute Info. Vous ne bougez pas, ce sera après l'infotrafic. Avant ça, un extrait du tout nouvel album de la Suédoise Tovlo en duo avec Stromae sur Autoroute Info.

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2: On a toujours un véhicule en panne, une voiture en panne sur la voie rapide urbaine de Chambéry en Savoie, en direction d'Aix-les-Bains. Voiture immobilisée sur la voie de droite au niveau du diffuseur numéro 17 de Bassin. Les services de sécurité de la DIR 113 sont sur place avec un fourgon et une flèche lumineuse de rabattement. Décalez-vous bien vers la gauche de la chaussée. On attend l'intervention d'un dépanneur pour pouvoir évacuer ce véhicule donc sur la voie rapide urbaine de Chambéry, direction Aix-les-Bains. On retrouve à présent Sarah Gabzi pour la suite de notre émission en Haute-Marne depuis le Haras au Montier-en-Der.
3: Et on est toujours en direct aujourd'hui du Haras national de Montier-en-Der. On continue de parler du Festival international de la photo animalière et de nature. Cette nouvelle édition se prépare activement, Christophe Pereira. Le festival, c'est un événement important qui fait rayonner la Haute-Marne avec près de 44 000 visiteurs répartis sur 4 jours. Comment le nord du département se transforme pour accueillir tout ce monde ?
4: Bah, il se transforme grâce à la présence et au soutien des acteurs locaux. Hein. Ça, c'est une évidence parce que il est intitulé le Festival de Montier, mais c'est pas que Montier. Hein. Il y a plusieurs communes qui sont autour, jusqu'au lac du Der, hein, qui est un acteur aussi majeur. Il y a deux endroits forts, donc Montier et autour, et puis autour du lac du Der. Donc c'est une fédération. Enfin, je veux dire, c'est fédérateur. On arrive à placer Montier sur une carte grâce au festival. Hein, le fait que le festival existe depuis autant d'années, et ça mobilise énormément de monde, les acteurs locaux, les partenaires privés, publics, et puis les bénévoles, faut pas les oublier, parce bien que sûr. Sans les 450 bénévoles, on pourrait pas faire le festival. Alors il y a une équipe qui organise la programmation en elle-même, hein, mais c'est toute cette imbrication d'acteurs qui fait qu'aujourd'hui on arrive à placer Montier sur une carte de France.
3: Et on peut penser que le festival il est réservé aux passionnés de photographie, mais pas du tout. On peut venir simplement en famille admirer de belles images et découvrir la nature aussi.
4: Oui, je dirais que même c'est toute la famille peut venir, parce qu'il y a également des animations, il y a un programme pour les jeunes qui dure pendant 4 jours, donc il y a un festival dans le festival, il y a le festival de photos animalières et de nature, et puis il y a le festival d'animation pour les enfants, pour le grand public, avec les conférences, les tables rondes, les photos, les spectacles pour enfants, donc c'est une vraie diversité d'actions, et Montier est plus qu'un festival photo.
3: Et l'une des vocations aussi de ce festival, c'est de sensibiliser, d'éduquer le public à l'environnement, c'est important aussi ce message que vous souhaitez faire passer.
4: Ben c'est la base c'est nos valeurs. Hein. C'est comme ça qu'a été créée l'association il y a 28 ans. Hein, parce que la première année c'était un salon, c'était pas un festival, et l'orientation qu'a pris cet événement c'était effectivement de sensibiliser sur les préoccupations environnementales il y a 29 ans, et Dieu sait que maintenant on est en plein dedans avec le réchauffement climatique. D'ailleurs ce sera un sujet qu'on va aborder cette année de façon très intensive, donc oui, ça fait partie de notre ADN.
3: Et l'un des temps forts du festival, c'est aussi le concours photo.
4: C'est un des temps forts, parce qu'il y en a beaucoup, oui. Beaucoup, beaucoup. Mais effectivement, parallèlement à ça, on organise chaque année un concours international qui est dans le top 3 des plus gros concours photo animaliers au monde. Hein. Et donc, on réunit chaque année, on reçoit entre 18 000 et 20 000 photos d'à peu près la moitié de la planète chaque année. Et un jury est constitué chaque année pour en sélectionner 90 qui sont présentées dans la magnifique abbatiale qui est juste derrière vous, Sarah. Au moment du festival, et puis qui ensuite vit sa vie tout au long de l'année en France.
3: Et pour découvrir le cliché qui remportera le concours, rendez-vous à Montier-en-Der en Haute-Marne. C'est du 19 au 22 novembre le festival. On sera d'ailleurs en direct de l'événement pour vous faire découvrir les coulisses. Vous ne bougez pas, la suite de cette émission ce sera après l'infotrafic dans quelques minutes. Et avant ça, retour dans les années 70 avec Stevie Wonder sur Autoroute Info.

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1: Avec une voiture en panne à la sortie du bassin grenoblois en direction de Lyon, ça se passe sur l'A48, kilomètre 82. C'est après la barrière de péage de Vorep. Il y a une voiture immobilisée, non c'est un poids lourd qui est immobilisé sur bande d'arrêt d'urgence mais qui empiète aussi sur voie de droite. On est peu après avoir passé la bifurcation avec l'autoroute A49 qui part vers Valence. Décalez-vous bien vers la gauche de la chaussée dans ce secteur pour laisser un corridor de sécurité. A48, direction Lyon, kilomètre 82. L'information trafic revient dans moins de deux minutes.

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1: Soyez les bienvenus si vous venez de nous rejoindre à 10h30. L'actualité, ce sont des véhicules en panne et gênants. Tout d'abord sur l'A48, à la sortie de Grenoble, direction Lyon, un poids lourd est en panne sur la bande d'arrêt d'urgence, mais il empiète sur la voie de droite vers le kilomètre 82. C'est un peu plus de 2 km après le péage de Vorep et pas loin après avoir passé la bifurcation avec l'A49 qui part vers Valence. Mais donc si vous roulez en direction de Lyon sur cette A48, écartez-vous bien vers la gauche de la chaussée. Un dépanneur est en train de se diriger vers ce secteur pour intervenir. Autre poids lourd en panne et gênant, c'est sur l'autoroute A40 en direction de Chamonix, kilomètre 85. Cette fois-ci, on est après la sortie 11 pour Seyssel-Frangy, juste avant l'entrée du tunnel du VUH. Il y a des travaux dans ce secteur. Le poids lourd est immobilisé sur le côté droit de la chaussée. Le trafic ne passe que par le biais de la voie de gauche qui, au passage, risque de provoquer d'ailleurs des ralentissements. Donc attention, A40, direction Chamonix, kilomètre 85. C'est après la sortie 11, Seyssel-Frangy, et juste avant l'entrée du tunnel du VUH. Troisième véhicule en panne et gênant, c'est sur la voie rapide urbaine de Chambéry, en direction d'Aix-les-Bains, à hauteur de la sortie numéro 17 pour Bassin. Une voiture est immobilisée sur voie de droite. Les patrouilleurs de la DIR 113 sont sur place avec une flèche lumineuse de rabattement pour vous inciter à vous décaler autant que possible vers la gauche de la chaussée. Un dépanneur doit intervenir sur les lieux. En attendant, la plus grande vigilance est de mise dans ce secteur, la voie rapide urbaine de Chambéry, en direction d'Aix-les-Bains. La suite du programme sur Autoroute Info, émission spéciale ce vendredi en Haute-Marne, en direct du haras de Montier-en-Der. On retrouvera sur place dans quelques instants Sarah Gabzi. Mais pour l'instant, on fait un point sur l'actualité nationale et internationale avec tout de suite les titres de France Info.
2: Yoga et à la une de l'info, le pape Léon XIV qui est arrivé en France.
3: Il a atterri à Orly un peu avant 10h, accueilli à sa sortie d'avion en chef d'État par Emmanuel et Brigitte Macron, avec le tapis rouge, des enfants tout autour et des officiels. C'est donc le coup d'envoi de 4 jours de visite de Paris à Metz en passant par Lourdes. Plus d'un million de fidèles sont attendus. Ce matin, Léon XIV sera à l'Elysée à partir de 11h. À 15h, il visitera le siège de l'UNESCO et il déambulera ensuite dans les rues de Paris entre 16h et 17h avant une veillée de prière au Stade de France ce soir devant 80 000 jeunes. La France va envoyer des soldats, des radars et des systèmes de défense en Arabie Saoudite pour protéger le principal terminal pétrolier de Yanbu. C'est l'une des annonces d'Emmanuel Macron hier soir lors de son interview télévisée. Le Rassemblement National s'y oppose. La France insoumise réclame de son côté un vote au Parlement. À Paris, verdict attendu aujourd'hui dans le procès Aramburu, cet ancien rugbyman argentin tué par balle sur une terrasse parisienne en mars 2022. L'accusation a requis 20 et 27 ans de réclusion criminelle contre les deux suspects, deux militants d'ultra-droite. Et puis en football, premier match de l'équipe de France pour le sélectionneur Zinedine Zidane. Les Bleus affrontent la Turquie ce soir à 20h 45 à Izmit. Match comptant pour la Ligue des Nations.
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4: Et on profite toujours du bon temps ici à Montier-en-Der. On est installé dans la cour du haras national et on a une nouvelle invitée sur le plateau avec nous. C'est la directrice de l'Office de tourisme du lac du Der qui nous a rejoint, Claire Guigny. Bonjour.
5: Bonjour Sarah, bonjour à tous.
4: Alors quand on s'éloigne un petit peu du village, on retrouve un véritable terrain de jeu pour les amoureux de l'eau et de grands espaces. Il s'agit du lac du Der.
5: Eh oui, le fameux lac du Der qui est considéré comme une mer intérieure. C'est le plus grand lac artificiel de France.
4: Et ici, il y a tout ce qu'il faut pour profiter de la nature, des atouts du lac pour les amateurs de plein air. Est-ce que vous pouvez nous citer quelques activités qu'on peut faire ici?
5: Alors, les activités phares vont être déjà les activités nautiques de par la superficie et l'immensité du lac. Vous avez vraiment une expérience immersive où vous vous retrouvez au milieu de l'eau, que ce soit sur des paddles ou tout type d'embarcation, au milieu de rien et dans une grande mer intérieure au cœur du Grand Est.
4: Et on continue bien sûr d'en parler sur Autoroute Info. Dans quelques minutes, le temps de retrouver le point trafic dans un instant. Et avant ça, c'est le retour de la musique. On écoute Julien Lib sur Autoroute Info.

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2: Plusieurs véhicules en panne et gênants sur les autoroutes alpines. On s'intéresse à cette voiture qui est en panne depuis maintenant une heure sur la voie rapide urbaine de Chambéry. Ça vous concerne si vous roulez en direction d'Aix-les-Bains. Véhicule immobilisé à hauteur du kilomètre 2. C'est au niveau du diffuseur 17 pour Bassin. La voie de droite est indisponible. Des patrouilleurs sont sur place avec une flèche pour vous inciter à vous décaler le plus possible vers la gauche de la chaussée. Un dépanneur doit intervenir sur les lieux. L'information trafic revient dans quelques minutes et d'ici là, on retrouve Sarah pour la suite de notre émission en Haute-Marne depuis le haras de Montier-en-Der.
3: De retour en Haute-Marne, on continue de s'intéresser au lac du Der, un lieu emblématique du nord du département. Je suis toujours avec Claire Guigny, directrice de l'Office de tourisme du lac du Der. Claire, ce lac, on l'a dit, c'est le plus grand lac artificiel de France. Ici, il y a tout ce qu'il faut pour profiter de l'eau, mais on peut aussi décider de ne pas se mouiller et de profiter des 77 km de rivage et profiter, par exemple, de la piste cyclable qui se trouve autour du lac.
4: Oui, à savoir que la piste cyclable fait la totalité du tour du lac. Sur 40 km, c'est la seule piste cyclable en France qui vous proposera un tour de lac.
3: Donc pour tous les amateurs de sport, c'est parfait. Donc vélo, randonnée aussi, je suppose, on peut se balader aussi.
4: Énormément, c'est aussi pour ça, et on le voit, que le lac du Der est un territoire d'événements sportifs, notamment avec le marathon ou l'Open Lakes, qui ne font qu'enregistrer de plus en plus d'inscrits d'année en année.
3: Une fois qu'on a passé la journée à profiter de la nature et du lac, ce n'est pas fini, il y a aussi plein d'autres activités qui se développent aussi en dehors.
4: Oui, le lac du Der, c'est la nature, l'environnement, mais c'est aussi des soirées festives. C'est aussi une nouvelle offre qui s'est développée sur la station de Giffaumont avec des cellules commerciales, un bar à bière, un bar à champagne. Donc c'est aussi maintenant l'occasion de pouvoir passer des soirées autour du lac.
3: Bien sûr, à consommer toujours avec modération. Donc ça en devient une vraie destination touristique, le lac du Der. C'est un bon point de départ pour découvrir ensuite le reste du département.
4: Complètement, parce que le reste du département offre aussi beaucoup de visites et de d'endroits très intéressants. Nous avons aussi à côté du lac du Der la ville de Saint-Dizier, donc qui se situe au nord de la Haute-Marne et qui présente aussi un beau patrimoine industriel et une offre aussi culturelle très très riche.
3: Un patrimoine que l'on va découvrir dans quelques instants. On continue de s'intéresser au lac. C'est un lieu qui vit toute l'année. On pense souvent à l'été, aux fortes chaleurs, à la baignade. Mais à l'automne, la nature, elle se transforme aussi. Des milliers de visiteurs viennent assister à un spectacle, celui des grues cendrées.
4: Oui, tout à fait. Donc c'est le site ornithologique avec la Gironde de France. Donc c'est vraiment autour de lac du Der que vous pourrez observer d'innombrables grues et des envolées de grues, tant le matin au lever du soleil ou au coucher de soleil. C'est un spectacle vraiment assez inédit que vous ne pouvez pas observer partout. Donc je conseille à chacun de venir vivre cette expérience.
3: On a pu en avoir un avant-goût. On a observé un très beau coucher de soleil hier. C'est vraiment beau. Il faut faire le déplacement et profiter de l'automne pour venir ici à Montier-en-Der et au lac du Der. Claire Guigny, vous restez avec nous dans quelques instants. Vous allez nous faire découvrir une autre facette de la Haute-Marne. On parlera d'un savoir-faire qui a fait sa renommée dans le monde entier, la fonte d'art. Ce sera après l'infotrafic. Et avant ça, on écoute De Palmas, les années 2000 sur Autoroute Info.

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1: 10h45, très heureux de vous accompagner ce vendredi sur les autoroutes alpines avec la présence en revanche de deux poids lourds en panne et gênants. Le premier vous concerne sur l'autoroute A48 lorsque vous quittez la région grenobloise direction Lyon. Poids lourd immobilisé sur la bande d'arrêt d'urgence mais qui empiète sur voie de droite à hauteur du kilomètre 82. C'est environ 2 km après le péage de Vorep et juste après avoir passé la bifurcation avec la 49 qui part vers Grenoble. Les services de sécurité d'Area sont sur place et ils ont neutralisé la voie de droite sur environ 300 mètres. Dans ce secteur. Ne vous laissez pas surprendre, décalez-vous bien vers la gauche de la chaussée en arrivant vers ce point kilométrique. 82, je le rappelle, sur A48, direction Lyon. Autre poids lourd en panne, c'est en Haute-Savoie, sur l'A40, en direction de Chamonix, au kilomètre 85. C'est après la sortie 11 pour Seyssel-Frangy. Poids lourd immobilisé sur côté droit de la chaussée. Le trafic ne passe que par la voie de gauche. On est juste avant l'entrée du Vuage dans ce secteur. Ouvrez l'œil lorsque vous arriverez sur place. Tout de suite, on retrouve l'émission spéciale avec Sarah Gabzi en direct de la Haute-Marne.
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2: Et on continue de vous faire découvrir la Haute-Marne ce matin. On va s'intéresser maintenant à un savoir-faire qui a fait rayonner le département dans le monde entier, dont Saint-Dizier est l'une des capitales historiques, la Fondard. Claire Guigny, la directrice de l'Office de tourisme du lac du Der, est toujours avec nous sur le plateau. Claire, quand on parle de Fondard, cela fait référence à quoi ?
3: Alors la fonte d'art, c'est lorsque la fonte devient un matériau, au-delà d'un matériau industriel, un matériau artistique. Voilà. C'est au cours du 19e siècle où on a diversifié la production de la fonte et on en a fait des statues, des fontaines, des balcons, des grilles, des vases et des mobiliers urbains.
2: Et ce sont finalement des objets que l'on croise tous les jours sans forcément imaginer qu'ils sont issus d'un savoir-faire au Marnais.
3: Tout à fait. Et la ville de Saint-Dizier, et on a énormément sur l'espace public, on peut découvrir en levant la tête et en observant le patrimoine d'innombrables éléments de fonte d'art, notamment en mémoire d'Hector Guimard.
2: C'est comme un musée à ciel ouvert.
3: C'est un musée à ciel ouvert où vous pouvez vraiment redécouvrir énormément d'éléments, juste en déambulant dans le centre-ville de Saint-Dizier.
2: Une industrie qui a laissé des traces visibles, pas seulement à Saint-Dizier, ailleurs aussi. La suite de cette émission consacrée à la Haute-Marne, ce sera dans quelques minutes après l'infotrafic. Et avant ça, on écoute l'un des tubes de cet été, c'est la chanteuse Naïka sur Autoroute Info. Bonne route à tous et bienvenue.
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2: L'actualité à 10h51, c'est toujours un poids lourd en panne à la sortie de Grenoble en direction de Lyon sur l'autoroute A48, kilomètre 82 environ, c'est après la barrière de péage de Vorep et juste après la bifurcation avec la 49 qui part vers Valence. Donc dans ce secteur, direction Lyon, on a un poids lourd immobilisé sur bande d'arrêt d'urgence mais qui empiète sur voie de droite. Du coup, la voie de droite a été neutralisée sur 300 mètres par les services de sécurité. Décalez-vous bien vers la gauche de la chaussée lorsque vous arriverez dans ce secteur. Allez, tout de suite, on retrouve Sarah Gadzi pour la suite de notre émission spéciale en Haute-Marne depuis le haras de Montier-en-Der.
3: Et on s'est installé ce matin au haras national de Montier-en-Der. On continue de vous faire découvrir la Haute-Marne et ce patrimoine industriel qui a fait la renommée du département, la Fonde d'Art. J'ai toujours avec moi Claire Guigny, la directrice de l'Office de tourisme du lac du Der. Claire, la Haute-Marne, elle a connu un véritable âge d'or de la métallurgie. C'était au 19e siècle. À quoi c'est dû?
4: La Haute-Marne, c'est un territoire qui a des ressources favorables pour l'activité de métallurgie, qui explique très largement la création de forgeries dès le XIIIe siècle, d'ailleurs, même avant le XIXe siècle et l'essor industriel, sur la ville de Saint-Dizier, avec la proximité de la Marne, qui permettait d'acheminer le fer vers Paris.
3: Et vous nous avez parlé tout à l'heure de tout ce qu'on peut encore découvrir à Saint-Dizier, des fontaines, des statues, des bancs. Et tout ça, ça s'est exporté aussi en dehors de la ville.
4: Ah oui, bien sûr, bien sûr. Et l'une des grandes collaborations des fonderies de Saint-Dizier a été avec donc Hector Guimard, que je citais tout à l'heure, qui est une figure illustre de l'art, de la fonte d'art, notamment pour que chacun puisse se représenter. C'est lui qui est le concepteur des bouches de métro parisiennes, voilà, qu'on voit dans de nombreux films. Eh ben, sachez que c'est les fonderies de la Haute-Marne qui les ont produites, tout comme la fontaine Vallas, qui est très connue et très présente sur l'espace public et qui continue à être produite par la GHM à Somme-Voie.
3: Et il y a un lieu aujourd'hui qui permet d'en savoir plus, de découvrir l'histoire et le fonctionnement de cette industrie. Il s'agit du Metallurgic Park à Dommartin-le-Franc. Notre journaliste Victor Simonet s'y est rendu il y a quelques jours. On l'écoute tout de suite.
5: Ici, à Dommartin, la campagne du Haut-Fourneau a redémarré et bat son plein.
6: Et ici, eh bien, on parle bien sûr de l'histoire de la métallurgie, l'histoire de la confection du métal, et notamment avec des ateliers assez spéciaux et surtout de manipulation.
7: Oui, nous avons plusieurs manipulations sur le site. Donc celle-ci permet d'actionner un théâtre mécanique qui lui montre comment fonctionnaient deux machines qui actuellement ont disparu, qui s'appellent le bocard et le patouillet.
6: Et là, donc, je tourne. Donc là, finalement, je vois tous les rouages, je vois tout ce qui se passe.
8: Il est également possible de reconstituer soi-même des œuvres à l'aide de pages.
6: Donc là, imaginons, allez, je veux... tac, ça me paraît bien. Avec... ça va pas trop ensemble avec le coq. Oui. Et voilà, la belle fontaine avec ça. Donc là par exemple, j'ai refait la fontaine, finalement.
7: Exactement.
6: C'est beau, c'est magnifique. Je suis prêt à...
7: Vous êtes prêt à travailler en fonderie.
3: À Claire Guignan, on vient de l'entendre, le Metallurgic Park propose des ateliers, une immersion dans une ancienne usine. C'est important de créer un lieu qui raconte cette histoire?
4: Oui, c'est important de créer le lieu, de le rénover, mais aussi de le faire vivre. Et c'est ce que sait faire parfaitement le Metallurgic Park. Donc on vient de l'entendre avec le retour d'expérience du journaliste et avec les ateliers qu'il peut mener. Donc ça nous permet de regarder, de voir les machines, mais aussi de comprendre vraiment leur utilisation. Et c'est aussi dans un patrimoine vraiment remarquable, au fourneau construit en 1834, donc c'est très très immersif.
3: Claire Guigny, merci d'être venue aujourd'hui sur ce plateau. Et quant à vous, très chers auditeurs, vous ne bougez pas, notre émission en direct de la Haute-Marne continue dans quelques minutes. Nous quitterons le monde industriel pour nous rendre sur les traces de l'un des plus grands philosophes des Lumières. Ce sera après l'information trafic dans un instant. Avant ça, on écoute celui qui prépare en ce moment la sortie de son nouvel album. C'est Pascal Obispo sur Autoroute Info.

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1: Soyez les bienvenus, il est tout pile 11h.
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1: Et on continue de faire la route ensemble, hein, la route vers le week-end en ce vendredi 25 septembre avec une actualité trafic plutôt calme sur les autoroutes alpines. Pas d'incident, pas d'accident, pas de ralentissement, pas de bouchon. En revanche, on a deux pannes de poids lourds et les deux sont gênantes. On va commencer par ce poids lourd tombé en panne sur l'autoroute A48. C'est à la sortie de Grenoble, direction Lyon. Poids lourd immobilisé sur bande d'arrêt d'urgence mais qui empiète aussi sur la voie de droite vers le point kilométrique 82. C'est environ 2 km après avoir passé la barrière de péage de Vorep. Et peu après, la bifurcation avec l'autoroute A49 qui part vers Valence. Dans ce secteur, les services de sécurité interviennent sur place. Ils ont neutralisé la voie de droite sur environ 300 mètres. Décalez-vous bien vers la gauche de la chaussée pour laisser autant que possible un corridor de sécurité. Vous savez, c'est une voie d'écart entre les véhicules arrêtés et votre propre véhicule.

0: Spécial en Haute-Marne, en direct du Haras de Montier, en DR. On retrouvera sur place Sarah Gabzi. Mais pour l'instant, place au grand titre de l'actualité du jour avec notre partenaire. France Info, c'est tout de suite.
1: Et à la une, le pape Léon XIV qui a entamé sa visite en France.
2: Il a atterri un peu avant 10h à l'aéroport d'Orly, accueilli par Emmanuel et Brigitte Macron, par des officiels, des cardinaux et des dizaines d'enfants le long du tapis rouge. Coup d'envoi de 4 jours de visite qui le mèneront à Lourdes et à Metz. Le pape va bientôt prendre la route de l'Élysée. Cet après-midi, il se rendra au siège de l'UNESCO à Paris. À partir de 16h, il déambulera en papa mobile jusqu'à Notre-Dame de Paris. Et à 21h, il sera au Stade de France pour une veillée de prière devant 80 000 jeunes. Déjà des oppositions en France après l'annonce par Emmanuel Macron de l'envoi de militaires français en Arabie Saoudite pour protéger le port saoudien de Yanbu. Le Rassemblement national est contre et la France insoumise réclame une discussion et un vote au Parlement. L'Ukraine va-t-elle pouvoir produire sur son sol des missiles Patriot, missiles fabriqués aux États-Unis et seuls capables d'intercepter des engins russes à grande vitesse? Volodymyr Zelensky assure ce matin que Donald Trump a accepté de donner à Kiev les licences pour produire ces missiles. Et puis la qualité de l'air s'est améliorée à Paris depuis fin 2024, depuis l'instauration d'une zone à trafic limité dans l'hypercentre de la capitale. Les concentrations de dioxyde d'azote ont légèrement baissé ces deux dernières années, selon une étude d'Air Paris.
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4: On profite toujours du soleil ici dans la cour du Haras national de Montier-en-Der. On va prendre maintenant la direction de Ciré-sur-Blaise pour découvrir l'un des plus beaux châteaux du département. Une nouvelle invitée nous a rejoint sur le plateau. Il s'agit d'Alexandra Ménétrier-Dueg de l'agence d'attractivité Haute-Marne. Bonjour Alexandra.
5: Bonjour Sarah.
4: Alors, ce qui fait la singularité de ce château, c'est l'illustre personnage qui a vécu ici à Ciré-sur-Blaise.
5: Oui, tout à fait. Donc le château de Ciré, c'était le refuge amoureux et studieux du grand philosophe Voltaire et d'Émilie du Châtelet, donc femme de science remarquable du XVIIIe siècle. Donc c'était un très beau château, ça fait partie des plus beaux châteaux de Haute-Marne. Donc c'est vraiment un lieu emblématique du département.
4: Et Voltaire, il y est resté combien de temps?
5: Alors Voltaire est resté 15 ans au château, donc il y est resté entre 1734 et 1749. Il y a travaillé avec Émilie du Châtelet aussi. Il a aussi participé à la rénovation et à la construction d'une aile du château pour du coup l'embellir et l'agrandir. Donc il a beaucoup œuvré pour ce château.
4: Un château que l'on va continuer de découvrir dans quelques minutes sur Autoroute Info. Vous ne bougez pas, ce sera après l'information trafic. Il faudra attendre l'année prochaine pour la voir en concert. On écoute tout de suite Adèle Castillon sur Autoroute Info.

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3: L'actualité trafic à 11h08, c'est aussi ce poids lourd en panne en Haute-Savoie sur l'autoroute A40 en direction de Chamonix à hauteur du kilomètre 85. C'est après la sortie 11 pour Seyssel-Frangy. Et juste avant l'entrée du tunnel du VUH, un poids lourd tombé en panne sur le côté droit de la chaussée. Il y a aussi des travaux dans ce secteur. La conséquence, c'est que vous ne roulez que sur une seule voie. Un dépanneur intervient sur les lieux. Un patrouilleur se trouve sur les lieux pour vous inciter à vous décaler vers la voie de gauche. On va à présent retrouver Sarah Gabzi pour la suite de notre émission en Haute-Marne depuis Loira de Montier-en-Der.
4: On est toujours bien installé au Haras national de Montier-en-Der. On poursuit notre découverte du département et plus particulièrement du château de Cirel, un des joyaux du patrimoine au Marnais dans lequel a vécu Voltaire. Alexandra, même si Voltaire y a passé 15 ans à l'origine, ce n'était pas son château. Il était installé ici chez sa maîtresse, Émilie du Châtelet, qui était elle aussi connue dans le domaine des sciences.
5: Oui, c'est ça. C'était effectivement la première femme de science, donc qui l'a invitée en fait à venir séjourner dans son château pendant 15 ans. Donc, et aujourd'hui, c'est une propriété privée meublée qui est classée monument historique et labellisée Maison des Lumières, et donc qui est ouverte au public de mai à octobre, et avec des visites du château.
4: Oui, parce que même si les propriétaires habitent toujours dans une petite partie du château, ça n'empêche pas de découvrir le lieu aujourd'hui.
5: Oui, et vraiment j'invite les auditeurs à s'y rendre parce que c'est un très beau château, comme je le disais, qui est meublé, donc on peut visiter la salle à manger.
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3: Attention à la présence d'un obstacle sur l'autoroute A41 Nord en direction de Genève. Après la barrière de péage de Saint-Martin-Bellevue, kilomètre 142, il y aurait une pierre ou peut-être des pierres sur la chaussée. Il faut faire attention car un des véhicules qui a percuté ces pierres est désormais accidenté sur l'aire de l'Aravoir situé juste après. Donc sur cette autoroute A41 Nord en direction de Genève, kilomètre 142 après le péage de Saint-Martin-Bellevue. Attention à un obstacle sur la chaussée. Je ne sais pas sur quelle voie il se trouve. L'information trafic revient dans moins de 5 minutes sur Autoroute Info.
7: Et la marquise de Dama, qui était propriétaire à cette époque. On y trouve une représentation de la Vierge Marie.
8: Il faut quand même se rendre compte, oui, c'est vraiment une petite chapelle, mais qui est vraiment dans le château, ce qui était en plus assez rare à l'époque, avec vraiment voilà, une coupole, des vitraux.
7: Alors, ce qui est assez intéressant aussi, c'est que l'architecte, qui est un architecte alsacien, a participé à la construction de l'église de la Madeleine à Paris. On a des puits de lumière, et là, on retrouve ces puits de lumière qui ont été aussi installés à Cirey, qui donnent de la lumière naturelle à la chapelle, ce qui est tout à fait nouveau pour l'époque.
4: Et la visite du château, elle se complète aussi, Alexandra, avec celle du très beau parc qui entoure l'édifice.
5: Oui, tout à fait. Donc, il y a deux jardins. Donc, un premier jardin qui a été créé au XVIIIe siècle par Voltaire et Émilie du Châtelet, avec un esprit un petit peu plus contemporain. Et puis, le second jardin qui, lui, est pittoresque, qui a été créé au XIXe siècle et qui est aussi très joli puisqu'il borde le canal. Donc, c'est vrai qu'il y a aussi de belles balades à faire dans les jardins.
4: Merci beaucoup, Alexandra. La meilleure façon de découvrir ce château, c'est quand même en venant en Haute-Marne, à Cirey-sur-Blaise. Vous restez avec nous sur ce plateau. La suite de notre émission, ce sera dans quelques minutes. On évoquera une autre grande figure de l'histoire de France, le général de Gaulle. On parlera de son mémorial. Ce sera après l'information trafic dans quelques minutes. Et avant ça, on écoute Elton John sur Autoroute Info.
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1: À 11h15, on vous incite à la prudence en Haute-Savoie en raison de la présence d'un obstacle sur l'autoroute A41 Nord. Vous êtes concerné en direction de Genève vers le kilomètre 142. C'est 2 kilomètres après la grande barrière de péage de Saint-Martin-Bellevue. Une pierre est signalée sur la chaussée. On ne sait pas de quelle taille elle se trouve, ni sur quelle voie elle se trouve. Mais on sait en revanche qu'un véhicule l'a percuté et est désormais accidenté 1 kilomètre plus loin sur l'aire de l'Aravoir. Donc attention dans ce secteur le temps qu'une équipe des autoroutes AREA arrive sur place pour ramasser et évacuer cet obstacle. Ouvrez l'œil sur la 41 Nord, direction Genève, à hauteur du kilomètre 142. On reste en Haute-Savoie, mais sur la 40, en direction de Chamonix, avec toujours un poids lourd en panne après la sortie 11 pour Seyssel-Frangy, kilomètre 85. C'est juste avant l'entrée du tunnel du Vuage. Le trafic ne s'écoule que sur voie de gauche. Et puis, en Isère, sur la 48, en direction de Lyon, à la sortie de Grenoble, il y a aussi un poids lourd immobilisé au kilomètre 82. Il empiète sur voie de droite neutralisée par les services de sécurité. Sur place, attention donc.
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1: Émission spéciale ce vendredi en Haute-Marne, en direct du Haras de Montier-Andert. On retrouvera sur place dans un instant Sarah Gabzi. Pour l'instant, on va s'intéresser à la météo pour cette journée de vendredi et pour ce week-end. Et c'est tout de suite. Avec les prévisions d'Adrien Varnant, ingénieur prévisionniste à Météo France.
2: Sur une très grande partie du pays, le soleil brille du matin au soir ce vendredi. Il faudra toutefois attendre la dissipation des nuages bas au-dessus des Landes de Gascogne à la mi-journée. Quelques nuages résistent sur le littoral aquitain cet après-midi sans conséquence. Plus à l'est, entre l'Auvergne et Rhône-Alpes, un voile nuageux très fin flotte dans le ciel, laissant une large place au soleil. Côté température, nous profitons d'un air toujours très anormalement chaud pour la saison. Il fait 25 degrés à Nancy et Mulhouse, 26 à Besançon, 27 à Troyes et Dijon, 28 à Lyon et Grenoble, 29 à Paris, Clermont-Ferrand et Bordeaux et jusqu'à 30 degrés à Mont-de-Marsan et Bourges. Samedi, après la dissipation de nuages bas matinaux, le soleil dominera toujours largement les débats avec une chaleur très présente. Dimanche, un peu de pluie pourrait enfin arriver par l'ouest alors que la chaleur et le soleil concerneront toujours le reste du pays. Adrien Varnant, Météo France pour Autoroute Info.
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3: Cet été, l'histoire du célèbre général de Gaulle a retrouvé les salles de cinéma. C'est l'occasion de découvrir ou de redécouvrir un lieu emblématique de la Haute-Marne. Sur le plateau, on a Thomas Corvas, directeur de l'agence d'attractivité de la Haute-Marne. Bonjour Thomas.
4: Bonjour à vous, bonjour aux auditeurs.
3: Alors le film La bataille de Gaulle a remis le général sur le devant de la scène ces derniers mois, mais ça fait 18 ans déjà que l'on peut découvrir l'histoire et la vie du général au mémorial Charles de Gaulle.
4: Oui, le mémorial dans son village de Colombey, ce qu'il avait choisi comme retraite à Colombey. On va parler évidemment de la boisserie, sa demeure familiale, du mémorial. Alors le mémorial, c'est un musée moderne avec une scénographie interactive, différents espaces où on retrouve les différentes phases de la vie du général, bien sûr son enfance, sa carrière militaire et puis sa carrière politique, avec une scénographie évolutive et qui permet à tous de redécouvrir la densité de l'histoire et de la vie du général.
3: Et il y a aussi un élément qui marque le visiteur en arrivant au mémorial, c'est cette imposante croix de Lorraine que l'on aperçoit de loin.
4: Oui, sur le côté mémorial, évidemment, on sait le symbole, l'ensemble des valeurs que d'ailleurs nombre de politiques reprennent à leur compte. Bien sûr, il y a cette croix de Lorraine et puis dans le parcours de Gaulle, un moment d'intimité et de recueillement sur la tombe du général qui voit défiler chaque année des centaines de milliers de Français.
3: Et dans un instant, on va rentrer à l'intérieur du mémorial pour découvrir comment il raconte cette histoire. Ce sera après le retour de l'information trafic dans un instant. Avant ça, on écoute un extrait du tout nouvel album de Miley Cyrus sur Autoroute Info. Let's go.

0: 11h23, toujours un obstacle à vous signaler en Haute-Savoie sur l'autoroute A41 Nord à la sortie d'Annecy, direction Genève, kilomètre 142. C'est environ 2 km après avoir passé la barrière de péage de Saint-Martin-Bellevue. Une pierre est signalée sur les voies de circulation. On n'a pas encore d'équipe des autoroutes AREA sur place pour nous confirmer l'information, mais on sait qu'une voiture aurait percuté cette pierre et se trouve accidentée juste après sur une aire de repos. Donc attention dans ce secteur. L'information trafic revient dans 7 minutes et tout de suite on retrouve Sarah Gabzi pour la suite de notre émission spéciale en Haute-Marne.
1: On continue de s'intéresser au mémorial Charles de Gaulle, un lieu qui permet aussi de mieux comprendre l'homme qui se cache derrière le personnage historique. J'ai toujours avec moi sur le plateau Thomas Corvaz de l'agence d'attractivité de la Haute-Marne. Thomas, le mémorial, c'est l'un des lieux les plus visités dans le département. Il attire chaque année beaucoup, beaucoup de visiteurs.
2: Oui, un petit peu plus de 50, 55 000 visiteurs chaque année. Je le disais tout à l'heure, c'est un site qui permet de découvrir l'homme sous toutes ses facettes. Qui est d'ailleurs resté très très moderne sur la scénographie, était assez avant-gardiste à l'inauguration et ça a très bien vieilli. C'est un site qui aussi se découvre pour un temps en famille, puisque vous pouvez flâner dans la boutique, prendre un encas sur place. Donc ça s'adapte tout à fait à une visite familiale dans un environnement à Colombey, qui est un des premiers villages de la Côte des Barres, très proche du champagne. On a des producteurs de champagne, des restaurateurs d'exception. Et ça permet évidemment de à la fois redécouvrir cette dimension historique et de passer un très bon moment en famille.
1: Allez, place maintenant à la visite guidée. Notre journaliste Emma Logerette a eu l'occasion de se rendre à Colombey-les-Deux-Églises pour découvrir le mémorial.
3: La visite commence. À mes côtés, le directeur du lieu, Thomas Vautier. Directement, nous sommes en pleine immersion dans des décors de guerre, une scénographie des plus réalistes.
4: On entre littéralement dans une tranchée. On a les sacs en toile de jute, on a les étais, les fusils, casques.
3: La suite de la visite nous emmène vers un moment clé de l'histoire de France.
4: Nous sommes dans un espace qui présente la situation de la France au mois de juin 1940. L'opposition entre le maréchal Pétain, qui arrive à la tête du gouvernement, et avec lui la volonté d'armistice et de collaboration avec l'occupant, et en face de lui, Charles de Gaulle, qui va le 18 juin 40, au micro de la BBC, lancer l'appel à la résistance.
5: J'invite tous les Français qui veulent rester libres à m'écouter et à me suivre.
4: Après la résistance, nous arrivons dans une salle qui est consacrée à la libération. Nous avons sous nos pieds et sous nos yeux d'ailleurs, puisque nous marchons sur des vitres, les pavés représentant justement l'avenue des Champs-Élysées. On va trouver les petites fleurs, les drapeaux français qui arborent la France libre. Il y a des balles, c'est également prendre conscience que la libération ne s'est pas non plus passée de manière pacifique. Ce sont de nombreux combats pour permettre la libération du pays.
1: Thomas, ce sont près de 1600 mètres carrés qui sont consacrés à l'histoire du général. Il y a notamment une partie de l'expo qui est consacrée aux voitures qui ont marqué sa vie.
2: Oui, les voitures qui ont marqué sa vie, la fameuse DS, évidemment, qui lui a sauvé la vie, vous le savez, dans l'attentat du petit Clamart. Et puis, les voitures présidentielles. Donc, on découvre à la fois la très grande histoire et puis la petite histoire dans l'intimité du général.
1: Il y a une toute nouvelle expo temporaire qui a débuté il y a quelques jours. Ça s'appelle « De Gaulle en briques ». Ça, c'est une exposition un petit peu plus ludique.
2: Ludique et artistique, parce que tout le monde a en tête évidemment les fameuses briques Lego, et cette exposition présente l'intérêt de reconstruire l'histoire du général en briques.
1: Thomas Corvaz, merci beaucoup. Vous restez avec nous sur le plateau. Notre découverte de la Haute-Marne continue dans quelques minutes. Ce sera après l'infotrafic. Et avant ça, on écoute Fools Garden sur Autoroute Info.
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1: Il est 11h30, on continue de faire la route ensemble en cette fin de matinée. Et d'abord, une bonne nouvelle, il n'y a plus d'obstacles, plus de danger. À la sortie d'Annecy direction Genève sur l'autoroute A41 Nord, il y avait une pierre sur la chaussée. Elle a été ramassée par les services de sécurité des autoroutes AREA, qu'on salue au passage. En revanche, il faut toujours faire preuve de vigilance si vous circulez en Haute-Savoie sur l'autoroute A40 en direction de Chamonix. Pourquoi ? Eh bien parce qu'un poids lourd est tombé en panne juste à l'entrée du tunnel du Vuage au kilomètre 85. C'est 5 km après la sortie 11 pour Cessel. Alors il y avait des travaux dans ce secteur, une voie déjà neutralisée, et avec le poids lourd en panne sur le côté droit de la chaussée, eh bien le trafic ne s'écoule plus que par la voie de gauche qui peut provoquer des coups de frein. Il y a du monde sur place, le patrouilleur des autoroutes et tunnel du Mont-Blanc sur les lieux, ainsi qu'un dépanneur poids lourd qui intervient. Donc ralentissez dans ce secteur et ne vous laissez pas surprendre. Sur le reste du réseau autoroutier alpin, pas d'autres difficultés à vous signaler. L'occasion de vous rappeler que sur les réseaux vous empruntez, une aire de repos est disponible tous les 15 à 20 km et une aire de service tous les 40 à 50 km environ. Sur les aires de repos, vous trouvez des espaces bien sûr avec des sanitaires et de quoi faire une pause fraîcheur. Sur les aires de service, vous pouvez aussi faire le plein ou recharger votre véhicule électrique, mais aussi vous restaurer et profiter de nombreux services comme le gonflage des pneus ou l'accès au Wi-Fi des aires qui sont fréquemment entretenus par le personnel autoroutier. Allez, on va continuer de faire la route ensemble dans quelques instants avec les grands titres de l'actu. L'émission spéciale ce vendredi en Haute-Marne, en direct du Haras de Montier, Anders se poursuit. On retrouvera dans une minute Sarah Gabzi sur place. Mais pour l'instant, donc, place aux grands titres de l'actualité nationale et internationale avec nos confrères de France Info qui nous disent tout sur l'actu du jour.
2: Info Mélanie Delaunay, le pape donc approche du palais présidentiel.
3: Oui, le cortège fait route. Première étape de cette visite en France de Léon XIV, où il doit prononcer un premier discours après son arrivée ce matin à l'aéroport d'Orly, accueilli par Emmanuel Macron, des représentants de l'Église catholique, un groupe d'enfants également. Les cloches des églises ont retenti à travers la France à 10h pour cette occasion. Le Rassemblement National dit son opposition à l'envoi de militaires pour protéger un port pétrolier d'Arabie Saoudite. Comme l'a annoncé hier soir Emmanuel Macron, la France insoumise réclame de son côté des discussions au Parlement. L'Ukraine va pouvoir fabriquer des missiles de défense antiaérienne américains Patriot, selon Volodymyr Zelensky. Le président ukrainien affirme que Donald Trump a accepté de donner à l'Ukraine des licences pour produire ces systèmes qui permettent de contrer les attaques de la Russie. Le constructeur automobile Volkswagen rappelle 2 millions de véhicules à travers le monde, pour l'essentiel en Allemagne. Il y a un risque de corrosion de la direction, selon l'agence allemande de l'automobile.
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4: Depuis le début de cette émission, nous avons découvert quelques-uns des sites emblématiques de la Haute-Marne. Il faudrait évidemment bien plus d'une heure pour faire le tour de toutes les richesses du département. Thomas Corvas, vous êtes toujours avec nous sur le plateau. On a beaucoup parlé du nord de la Haute-Marne. Pour les personnes qui disposent de quelques jours pour découvrir le département, dans quelle direction lui conseillez-vous de poursuivre son voyage ?
5: Eh bien, si on descend à quelques dizaines de kilomètres un peu plus vers le sud, on trouve la ville de Joinville, qui a de nombreux parcours de visite patrimoniaux et bien sûr son château du Grand Jardin.
4: Oui, c'est un petit village plein de charme pour les personnes qui préfèrent des lieux un peu intimistes, les petits villages. C'est un super endroit à découvrir.
5: Oui, le quai des Pessots, le long de la Marne, on se croirait quasiment à Venise, donc c'est vraiment un coup d'œil remarquable. Et puis, Joinville, c'est une grosse épaisseur historique, puisque fondée au XIe siècle, et avec notamment le duc de Lorraine, premier des Guises, qui a fondé le château dont on vient de parler au XVIe siècle, qui lui est d'inspiration renaissance.
4: Thomas Corvas, vous ne bougez pas. La prochaine partie, la suite de cette émission, ce sera dans quelques minutes sur Autoroute Info, juste après l'information trafic. Avant ça, on écoute l'un des tubes de cet été, c'est Tame Impala et Jenny sur Autoroute Info.

0: On a toujours un poids lourd immobilisé en panne sur l'autoroute A40 en Haute-Savoie. Ça vous concerne en direction de Chamonix. Poids lourd immobilisé au kilomètre 85. C'est 5 km après la sortie 11 pour Sazel Frangy. Et c'est juste avant l'entrée du tunnel du Vuage. Le poids lourd occupe la voie de droite. Le trafic ne passe donc que sur la voie de gauche. Il y a du monde sur place. Hein. Patrouilleur des autoroutes et tunnel du Mont-Blanc. Et également dépanneur poids lourd qui intervient depuis tout à l'heure dans ce secteur. Ne vous laissez pas surprendre. Kilomètre 85 de l'autoroute A40 en direction de Chamonix. Et on retrouve tout de suite Sarah Gabzi et ses invités en direct de Haute-Marne.
1: Et on est toujours en direct de la Haute-Marne. Effectivement, on est installé dans la cour du haras national de Montier-en-Der et on continue ensemble notre découverte du département. Je suis toujours avec Thomas Corvas de l'agence d'attractivité de la Haute-Marne. Thomas, on a parlé de Joinville, donc petite cité de caractère. Il y a d'autres très belles villes à découvrir, je pense notamment à la ville de Langres.
2: Oui, la ville de Langres. Puis vous savez, le département de Haute-Marne, c'est un département parfait pour la déconnexion qui se prête, par exemple, au cyclotourisme. Donc le long du canal, vous pourrez descendre sur ce barreau nord-sud très bien aménagé par le conseil départemental et découvrir effectivement Langres et ses fortifications, la tour Navarre, la tour cathédrale, 3,5 km quasiment de fortifications de type cité Vauban, entre guillemets, avec la maison Renaissance, un patrimoine extrêmement dense, et puis la rue Diderot, puisque Denis Diderot étant né à Langres, on retrouve sa statue tout au bout de la rue, avec le musée des Lumières qui lui est consacré et à toute son œuvre, bien entendu. Donc là aussi, une très belle halte, et puis un restaurant doublement étoilé avec à l'entrée de la ville de Langres le talentueux chef Valentin Loison qui dispense ses secrets volontiers à nos visiteurs.
1: Oui, avec l'heure du déjeuner qui approche, là on va donner envie à beaucoup d'auditeurs de s'arrêter à Langres. Thomas, on a parlé du célèbre lac du Der en début d'émission aussi. Pour les amateurs de nature, de verdure, de grands espaces, il y a un lieu auquel je pense, c'est le parc national de forêt.
2: Et oui, donc on continue notre promenade en vélo, puisque depuis Langres, 25-30 minutes plus tard, on arrive dans le parc national de forêt, dans la région d'Aubrive. Ce parc national de forêt, on le partage avec nos amis de Côte d'Or. Il est à cheval sur les deux départements. Et là, c'est l'immersion brute dans la nature sauvage du plateau de Langres, dans ces grands espaces forestiers, la grande faune, les cerfs qui sont d'ailleurs en train de bramer en ce moment, la découverte des petits villages dans les vallées. Vous savez, la Haute-Marne, c'est une carte postale de la France bucolique. La France rêvée, elle est en Haute-Marne. Il faut absolument venir se promener dans nos magnifiques vallées.
1: Et puis, ce qui caractérise aussi le département, c'est l'artisanat. On a parlé de la fonte d'art plutôt dans l'émission. Il y a aussi la vannerie. Je pense aussi au moulin de la fleuristerie.
2: Oui, le moulin de la fleuristerie à Orge, très exactement, à quelques encablures de Chaumont. Chaumont, on l'a pas cité, mais évidemment, le musée de l'affiche, le Cygne, le centre d'art contemporain, le viaduc. Et puis ce moulin de la fleuristerie qui constitue une curiosité artisanale préservée par la famille d'Emmanuel Geoffroy, le propriétaire des lieux et qui se visite, où on trouve à la fois l'alliance des traditions avec une extrême modernité, puisque c'est là qu'on fabrique des ustensiles de mode très très appréciés par les grandes maisons de couture.
1: Ici, il faut le dire, on est loin des destinations saturées de touristes. C'est un luxe qui est devenu assez rare.
2: Oui, je vous le disais tout à l'heure, la déconnexion, le calme, le fait de pouvoir flâner dans la campagne sans être sans arrêt bousculé par un flux d'automobiles, pouvoir se poser, c'est effectivement devenu un luxe. Alors nous, on s'en rend plus bien compte puisque on est immergé dans cet univers-là en permanence, mais oui, un très très beau département pour se déconnecter et se ressourcer.
1: Thomas Corvas, merci beaucoup. Vous restez avec nous suite et fin de l'émission dans quelques minutes. Ce sera après l'information trafic. Et avant ça, c'est Bananarama sur Autoroute Info pour vous accompagner sur la route.

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1: Avec un obstacle signalé sur l'autoroute A49 en direction de Valence vers le point kilométrique 44, c'est après la sortie numéro 9 pour Saint-Marcelin. Obstacle des débris de pneus sur la chaussée, sur la voie de droite plus précisément. Donc attention dans ce secteur, écartez-vous vers la gauche de la chaussée A49, direction Valence, kilomètre 44, c'est après la sortie 9 pour Saint-Marcelin. L'information trafic revient dans 1 minute 30 sur

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1: 11h46, pardon, et le rappel de cet obstacle sur l'autoroute A49 en direction de Valence. Des morceaux de pneus signalés sur la chaussée, sur la voie de droite, à hauteur du point kilométrique 44. C'est une douzaine de kilomètres après la sortie 9 pour Saint-Marcelin-Pont-en-Royans. Ralentissez, écartez-vous vers la gauche de la chaussée dans ce secteur A49, direction Valence, point kilométrique 44. Autre information sur votre trajet, c'est en Haute-Savoie sur l'autoroute A40 avec un poids lourd tombé en panne il y a de cela un peu plus d'une heure. En direction de Chamonix, à hauteur du kilomètre 85. On est après la sortie numéro 11 pour Seyssel-Frangy, juste avant l'entrée du tunnel du VUH. Ce poids lourd se trouve sur le côté droit de la chaussée. Le patrouilleur des autoroutes et tunnels du Mont-Blanc et le dépanneur interviennent toujours sur place. Le trafic ne s'écoule que sur voie de gauche dans ce secteur et donc forcément à allure un peu modérée. Sur le reste du réseau autoroutier alpin, pas d'autres difficultés à vous communiquer. Suite de notre émission spéciale en Haute-Marne, on retrouve tout de suite Sarah Gabzi et ses invités.
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2: Et oui, on vous fait découvrir depuis le début de cette émission les paysages, le patrimoine, les grands sites qui caractérisent la Haute-Marne. Et peut-être que certains d'entre vous se disent maintenant, bah, finalement, pourquoi ne pas venir s'installer ici? J'ai toujours avec moi sur le plateau Thomas Corvas, directeur de l'agence d'attractivité de la Haute-Marne. Thomas, on voit de plus en plus de personnes quitter les grandes villes pour rechercher davantage d'espace. C'est ce qu'on trouve ici en Haute-Marne, une meilleure qualité de vie.
3: Oui, très important la qualité de vie en Haute-Marne. Vous savez, quand on est en vacances, souvent on se dit, oh mais dis donc, je vivrai bien ici moi. Eh bien, c'est exactement ce qu'on se dit quand on arrive en Haute-Marne. Et puis on peut y réaliser de très très belles carrières. Il y a 2500 emplois immédiatement disponibles, tous secteurs d'activité confondus en Haute-Marne. C'est un territoire d'industrie, la Haute-Marne, avec des fleurons de l'industrie française qui sont encore présents et qui travaillent pour l'aéronautique, tout un tas de secteurs de pointe. Et vraiment, nous, on a à cœur de redynamiser l'attractivité de la Haute-Marne. C'est notre cœur de métier. Et on a même un service qui est consacré à l'accueil de nouvelles populations qui s'appelle Cap 52. Et on est la porte d'entrée, finalement, pour l'ensemble de nos entreprises, de nos collectivités, pour recruter.
2: Et on va en parler, justement, de cet accompagnement que vous avez mis en place. Ce sera dans quelques minutes sur Autoroute Info, après l'information trafic. Il revient avec un nouvel album sorti, qui sort justement aujourd'hui. C'est Pierre Demar sur Autoroute Info.

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2: À 11h52, attention à ce véhicule signalé en panne à l'instant sur l'autoroute A40. On est en Haute-Savoie, en direction de Paris, au kilomètre 80 environ. C'est après la barrière de péage de Viry. Une voiture est signalée en panne, ou un véhicule, on ne sait pas pour l'instant si c'est une voiture ou un poids lourd. Et il est signalé, en tout cas, ce véhicule sur la bande d'arrêt d'urgence. Donc, peut-être pas de gêne au trafic, mais dans le doute, écartez-vous bien vers la gauche de la chaussée dans ce secteur. On va retrouver tout de suite Sarah Gabzi pour la suite et la fin de notre émission en Haute-Marne depuis le haras de Montier-en-Der.
3: Termine cette émission spéciale toujours en direct de la Haute-Marne avec une question que certains de nos auditeurs peuvent se poser maintenant. Comment s'installer ici? Thomas Corvas, lorsqu'une famille décide de franchir le pas, il existe un dispositif, on l'a évoqué rapidement tout à l'heure, un dispositif qui s'appelle Cap 52. Le but, c'est d'accompagner ces nouveaux arrivants dans leur démarche.
4: Oui, c'est un service VIP, on s'occupe de tout pour vous, de votre installation, de la mise en contact avec les entreprises qui recrutent, éventuellement de vous rechercher un emploi, l'environnement familial compte énormément pour nous également, et donc on vous accompagne tout au long du parcours d'installation, du recrutement à votre installation physique dans le département.
3: Oui, on vient de parler de l'emploi, mais vous aidez aussi à trouver peut-être un logement, vous vous occupez peut-être de tout ce qui touche à la scolarité pour les enfants.
4: Oui, on en a parlé, c'est un territoire extrêmement rural, donc les réflexes, les codes, les organisations ne sont pas les mêmes que quand on vit en ville, et donc nos collaboratrices sont là pour vous accompagner sur tout le parcours de vie et d'installation, comme je le disais tout de suite, éventuellement même pour les inscriptions des enfants et dans les écoles, dans les clubs de sport. On s'occupe de tout ça avec vous.
3: Et quelles sont les personnes qui franchissent le pas? C'est habituellement des habitants de grandes métropoles ou d'autres types de profils?
4: On a tout type de profils. Vous avez à la fois des familles avec des jeunes enfants qui cherchent un petit peu plus de calme, des commodités aussi pour la vie pratique, parce que l'immobilier en Haute-Marne est bien bien moins cher qu'ailleurs. On a été classé récemment dans les départements les moins chers de France. Et puis c'est un endroit où on peut élever sereinement ses enfants. Puis vous avez aussi des gens qui sont sur la fin de la carrière et qui se disent « bon, moi, je vais aller vivre quelque chose d'un petit peu plus tranquille ». On a tout type de public et de recrues, des ingénieurs encore dernièrement avec, je vous l'ai dit, dans les métiers de l'industrie, ça recrute beaucoup en ce moment. Et donc, voilà, on s'adapte. Il y a de la demande dans toutes les activités possibles.
3: Oui, avec le développement aussi du télétravail, ça pousse les gens à voir un peu ce qui se passe en dehors des grandes villes et à découvrir aussi peut-être la Haute-Marne.
4: Oui, et puis ça permet de s'installer un peu, de se mettre au vert et de ne plus subir la pression folle qu'on connaît dans les grandes villes.
3: Thomas Corvas, merci d'être intervenu sur ce plateau. Je rappelle que vous êtes directeur de l'agence de l'attractivité de la Haute-Marne. Merci à vous d'avoir été avec nous tout au long de cette émission spéciale consacrée au département du haras national de Montier-en-Der, au lac du Der en passant par le château de Cirey, le mémorial Charles de Gaulle. On espère vous avoir donné envie de découvrir ce beau département et pourquoi pas d'y poser vos valises un jour. Puis prochain rendez-vous à ne pas manquer, ce sera à Montier-en-Der. On sera là pour vous faire découvrir les coulisses du festival photo qui a lieu au mois de novembre, du 19 au 22 novembre. Le retour de l'information trafic sur Autoroute Info, ce sera dans quelques minutes. Et avant ça, on se fait plaisir avec REM sur Autoroute Info.
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1: Merci de faire la route en notre compagnie. Vendredi, il est midi.
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1: Et c'est une actualité plutôt calme, hein. En ce vendredi, pas de grosses difficultés à vous signaler, même si c'est en train de se charger un petit peu en région lyonnaise.

0: une seule voie dans ce secteur, celle de gauche. Sur le reste du réseau autoroutier alpin, pas d'autres difficultés à vous communiquer à l'heure actuelle. Le trafic est fluide sur tous les axes. On s'intéresse à l'actualité en bref avec France Info tout de suite.
1: Avec vous, Augustin, arrivé.
2: Il dit venir en France pour proclamer la paix. Le pape François a accueilli à sa descente d'avion il y a 1h30 par Emmanuel Macron et son épouse. Ils sont maintenant ensemble à l'Élysée. Discours imminent des deux chefs d'État devant plusieurs dizaines de représentants politiques et religieux. La visite du pape se poursuivra par une célébration cet après-midi en la cathédrale Notre-Dame de Paris. Une messe demain, place de la Concorde, et puis des déplacements à Lourdes et en Moselle jusqu'à lundi. Volodymyr Zelensky annonce que l'Ukraine pourra prochainement produire elle-même ses missiles Patriot. Le président ukrainien en aurait obtenu l'autorisation par Donald Trump. Des missiles devenus indispensables dans la guerre contre la Russie. Le lancement de cette production pourrait prendre un an à un an et demi. La mort d'une femme pompier au Portugal. Des feux de forêt continuent de sévir dans le pays. Cette femme de 24 ans luttait contre un incendie dans le nord, commune de Resende. Le président portugais exprime sa profonde consternation. C'est le deuxième pompier portugais à mourir en intervention sur des feux de forêt cette année. Et puis l'alerte du constructeur Volkswagen qui rappelle chez vos concessionnaires plus de 2 millions de véhicules produits entre 2013 et 2024. Le géant de l'automobile parle d'un risque de rupture du système de direction en raison de la corrosion de certaines pièces.
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0: Prochain rendez-vous avec l'information trafic, ce sera dans 3 minutes environ après Jérémy Frérot sur Autoroute Info.
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Minute avec un trafic qui a augmenté ces dernières minutes en région lyonnaise et l'apparition de deux petites difficultés pour vous qui circulez sur la 43, soit à la sortie de Lyon, soit à l'arrivée sur Lyon. Eh bien, en arrivant à hauteur de Saint-Priest, au kilomètre 8, si vous prenez les bretelles qui permettent de quitter la 43 pour aller sur la 46, direction Marseille, eh bien, le trafic est ralenti au tout début de cette 46 et donc les bretelles sont saturées pour quitter la 43. Comptez 4 à 5 minutes de plus sur votre trajet. Et puis, pour le reste, eh bien, on se retrouve à 12h15 pour un point complet sur vos conditions de circulation. D'ici là, la musique sur Autoroute Info, il y aura Jennifer Page avec Crush. Mais tout de suite, c'est le très talentueux, plus que moi en tout cas, Bruno Mars, Locked Out of Heaven. Bonne route à tous.

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1: Avec un obstacle à vous signaler sur l'autoroute A41 Sud, lorsque vous quittez la région de Chambéry, direction Grenoble, il y aurait une sangle sur les voies de circulation de cette autoroute, au tout début de cette autoroute, kilomètre 41. C'est après avoir passé le barrière de péage de Chignin si vous venez de Chambéry, ou après la sortie 22 pour Montmélian si vous venez d'Albertville. Un agent des autoroutes AREA est déjà sur place pour ramasser cette sangle qui se trouve sur voie de droite, mais donc entre le péage de Chignin et la sortie 22 pour Pontchara, direction Grenoble. Attention. L'information trafic revient dans 2 minutes 30.

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1: À midi 15, le trafic est plutôt calme hein, sur les autoroutes alpines. Il y avait tout à l'heure un obstacle sur l'autoroute A41 entre le péage de Chinien et la sortie 22 pour Pontcharrat. Il vient d'être ramassé par les services de sécurité d'Area. Il y a un bouchon, ou plutôt des bouchons, dans les bretelles d'accès à l'A46 en région lyonnaise. Alors ça vous concerne lorsque vous arrivez depuis l'A43 en provenance de Chambéry, Grenoble ou même depuis Lyon, et que vous voulez bifurquer à hauteur de Saint-Priest sur l'A46 direction Marseille. Et bien dans ce secteur, on a des bouchons dans les bretelles d'accès à cette A46 Sud. 500 mètres de retenue, mais quand même 5 minutes perdues d'après les estimations GPS. Donc prenez votre mal en patience. Sur le reste du réseau autoroutier alpin, rien à signaler. Des travaux, toutefois, qui se poursuivent ce matin sur l'A43, ce midi plutôt, en direction d'Albertville et de Turin. Il y a une voie neutralisée, c'est la voie de droite. Elle est neutralisée sur un peu plus d'un kilomètre après la sortie 22 pour Montmédian. Pour des travaux d'entretien d'espace vert, donc ralentissez pour ne plus dépasser les 90 km/h dans ce secteur. Vous roulez sur une seule voie, celle de gauche à cet endroit.
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1: Et vous l'avez constaté, hein, il fait très beau aujourd'hui. Est-ce que cette situation idéale va perdurer? On va le voir tout de suite. Avec les prévisions pour ce vendredi et pour ce week-end d'Adrien Varnant de Météo France.
2: Sur une très grande partie du pays, le soleil brille du matin au soir ce vendredi. Il faudra toutefois attendre la dissipation des nuages bas au-dessus des Landes de Gascogne à la mi-journée. Quelques nuages résistent sur le littoral aquitain cet après-midi sans conséquence. Plus à l'est, entre l'Auvergne et Rhône-Alpes, un voile nuageux très fin flotte dans le ciel, laissant une large place au soleil. Côté température, nous profitons d'un air toujours très anormalement chaud pour la saison. Il fait 25 degrés à Nancy et Mulhouse, 26 à Besançon, 27 à Troyes et Dijon, 28 à Lyon et Grenoble, 29 à Paris, Clermont-Ferrand et Bordeaux et jusqu'à 30 degrés à Mont-de-Marsan et Bourges. Samedi, après la dissipation de nuages bas matinaux, le soleil dominera toujours largement les débats avec une chaleur très présente. Dimanche, un peu de pluie pourrait enfin arriver par l'ouest alors que la chaleur et le soleil concerneront toujours le reste du pays. Adrien Varnant, Météo France pour Autoroute Info.
1: Bon, vous l'avez compris, hein, donc beau temps et soleil tout ce week-end avec des températures qui restent encore élevées. Il va falloir en profiter. On se retrouve dans 3 minutes. On reviendra bien sûr sur vos conditions de circulation. Et puis, juste après, nous assisterons à un contrôle des services des douanes. Et l'innovation, vous l'entendrez, est au rendez-vous afin d'optimiser les contrôles des poids lourds. Pour l'instant, un duo, deux artistes qu'on aime beaucoup, Diziz et Théodora sur Autoroute Info avec Mélodrama. Et puis, on se retrouve juste après hein, pour l'information trafic. Bonne route à tous avec les programmes d'Autoroute Info et à tout de suite.

0: Un trafic qui s'écoule sans difficulté particulière à l'heure actuelle sur les autoroutes alpines. Il y a encore peut-être quelques coups de frein à prévoir à l'embranchement de l'A43 et de l'A46 en région lyonnaise, dans le secteur de Saint-Priest, avec les bretelles d'accès à cette A46 direction Marseille qui sont un petit peu saturées, mais ça reste léger, hein, quelques centaines de mètres de fort ralentissement à cet endroit. Partout ailleurs, la circulation s'écoule sans problème particulier. Donc. Allez, comme promis, on va s'intéresser au contrôle des douanes. Nous partons dans l'est de la France, sur l'A36, pour assister à un contrôle de poids lourd. Notre journaliste, Xavier Ferrand, est accompagné d'un agent des douanes.
1: Il est 9h du matin, on est sur une aire de repos de l'autoroute A36. Il y a un poids lourd avec un gigantesque bras. Vous êtes chef divisionnaire des douanes dans la région. Il se passe quoi sur cette aire ce matin?
2: Nous sommes sur l'aire du bois de Frachères, en contrôle avec les motards et la brigade de Besançon. Et les agents de la brigade SMS de Paris qui viennent installer le camion SMS.
1: C'est le grand camion avec le bras là.
2: Voilà, exactement. Donc les collègues ciblent des camions sur l'autoroute, les rabattent sur l'air.
1: Alors on vient de je suis à bord là d'une voiture des douanes. On est sur l'autoroute A36. Gilles, vous venez d'appuyer sur un écran là. J'ai pas le même dans ma voiture à moi. Vous avez fait quoi?
3: J'ai mis le deux tons, j'ai mis les bleus. Voilà, j'ai regardé le chauffeur pour lui indiquer de nous suivre. Et j'ai également indiqué donc sur un panneau défilant, douane suivez-nous, pour pouvoir le ramener en toute sécurité sur l'aire de contrôle.
4: Un polonais, Golf Mike, 63 Mike. Il nous fait un Espagne-Kazakhstan. Il transporte des graines de tournesol.
1: Maintenant que le camion a été intercepté, on va monter à bord du camion qui scanne.
5: Bonjour.
1: Bonjour. Il y a deux agents à bord du camion là qui va scanner le poids lourd.
6: On a une en direct, on a le scan du véhicule qui est sous le bras et l'ordinateur va commencer à nous renvoyer l'image. Et en fonction de cette image, c'est un peu comme un bagage X à l'aéroport. On va pouvoir travailler dessus en fonction de la densité, l'organique, le matériel, etc., etc. C'est du tabac, par exemple, c'est souvent des cartouches, des choses comme ça. Donc à ce moment-là, on aura vraiment la forme des cartouches de cigarettes. Si on tombe sur de la résine de cannabis, par exemple, elle sera beaucoup plus dense que de l'herbe. Donc on verra des parties sombres.
1: Merci beaucoup, messieurs. Voilà, on est ressorti du camion et on va les laisser travailler tout au long de cette journée, donc pour une quarantaine de poids lourds qui seront contrôlés sur cette route entre l'Espagne et l'Allemagne.

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1: Et à 12h30, je suis votre copilote sur la route du week-end avec actuellement, toujours quelques difficultés à signaler. C'est le cas à Grenoble où le trafic commence à se charger dans les deux sens d'ailleurs sur la rocade sud de la ville. Alors c'est plus vrai en direction de Lyon et de Sisteron avec un ralentissement qui s'étend sur quasiment 8 km après la sortie 2 pour Rogière jusqu'à la jonction avec la 480. Il faut ajouter 7 minutes à votre trajet d'après les estimations GPS. Et puis dans l'autre sens, là on a 1 à 2 km de ralentissement léger entre le carrefour du Rondeau et la sortie numéro 6 pour Alpexpo en direction de Grenoble. Sur les autres axes, c'est en région lyonnaise que l'on peut également trouver quelques coups de frein. Les bretelles qui permettent d'aller de la 43 vers la 46 direction Marseille continuent d'être chargées avec 2 à 3 minutes supplémentaires sur votre trajet. Si vous prenez la Rocadès direction Paris, bien entre Saint-Priest et Chassieux, ça roule à allure modérée. Là aussi 3 à 4 minutes de plus pour faire 3 km un petit peu chargés. Partout ailleurs, pas d'autres perturbations à vous signaler. Le trafic est actuellement parfaitement fluide sur tous les autres axes, quel que soit l'autoroute que vous empruntez et quel que soit votre sens de circulation. Attention quand même à la présence de véhicules en panne parfois sur les bandes d'arrêt d'urgence. Alors aucun de ces véhicules n'est véritablement gênant, mais chaque fois que vous passez à proximité d'un véhicule, même garé sur bande d'arrêt d'urgence, il y a le réflexe de vous décaler vers la voie de gauche autant que possible pour laisser, si c'est possible bien sûr, au moins une voie d'écart entre les véhicules arrêtés et votre propre véhicule. C'est ce qu'on appelle le corridor de sécurité. À présent, on retrouve l'actualité en bref avec les titres de France Info. Malheureusement, ne sont pas disponibles à cette heure-ci. On les retrouvera dans une demi-heure. Et on va repartir tout de suite en musique avec l'un des grands souvenirs de cet été 2026. C'était la Coupe du Monde et son hymne, Die Die, signé Shakira et Burna Boy sur Autoroute Info.

Midi 36, c'est le trafic qui s'est chargé du côté de Grenoble, je le rappelle, sur la rocade sud de la ville, principalement en direction de Lyon, et de Sisteron. Il y a 4 à 5 kilomètres de ralentissement à partir du secteur de JR, sortie numéro 2. Attendez-vous à perdre 4 à 5 minutes dans ce secteur. Dans l'autre sens, il y a quelques coups de frein possibles aussi, hein, dans le secteur d'Expo, sortie numéro 6, direction Chambéry. L'information trafic sera de retour à 12h45, un petit peu avant. D'ici là, la playlist Autoroute Info avec du beau monde, les Deep Purple et leur fameux Smoke on the Water. Ce sera après, juste après, Lee Kelly avec I Follow Rivers.

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1: À l'approche de 12h45, on a toujours des coups de frein du côté de Grenoble sur la rocade sud de la ville, en direction de Lyon et de Sisteron. Trafic ralenti sur environ 3 à 4 km à partir de la sortie numéro 2 pour GR Saint-Martin-d'Air-Gabriel-Péry. Comptez 2 minutes de plus sur votre trajet, hein, c'est une perturbation mineure. Dans l'autre sens, quelques coups de frein sont possibles dans le secteur d'Alpexpo, sortie numéro 6, lorsque vous roulez direction Chambéry. Il y a également des ralentissements signalés en région lyonnaise sur la 43, l'embranchement avec la 46 qui part vers Marseille, dans le secteur de Saint-Priest, les bretelles, donc qui permettent de quitter la 43 pour s'engager sur la 46, sont quelque peu saturées. Même chose sur la rocade est en direction de Paris, avec 3 km de ralentissement léger entre Saint-Priest et le secteur de Chassieux. Là, il faut ajouter 3 minutes à votre trajet d'après les estimations GPS. Partout ailleurs, ça se passe bien, pas de difficultés notables à vous communiquer. Il y a quelques chantiers en cours, hein, actuellement sur les autoroutes alpines. Il n'y en aura pas ce soir, mais actuellement, si vous prenez la 43 en direction d'Albertville ou de Turin, vous allez trouver un premier chantier à hauteur du kilomètre 116. C'est après la sortie 22 pour Montmélian. La voie de droite est neutralisée sur un peu plus d'un kilomètre pour des travaux d'entretien des espaces verts. Et puis, si vous prenez ensuite l'autoroute à 43 Maurienne direction toujours Turin, eh bien là, un autre balisage plus long neutralise la voie de droite sur 5 kilomètres après la sortie numéro 25 pour Épierre. Là aussi, ce sont des travaux d'entretien des espaces verts, des travaux de fauchage, pour être plus précis.
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1: Je vous donne rendez-vous dans 3 minutes pour parler de vos conditions de circulation. Et puis juste après, nous ferons quelques kilomètres en compagnie de l'acteur Fred Testo pour parler voiture et voyage. Mais pour l'instant, c'était un retour sur l'un des tubes de cet été 2026. Manon Lisa, le petit pêcheur.

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1: À 12h48, le rappel de quelques ralentissements en région grenobloise. Un seul ralentissement en fait, mais il s'étend sur plusieurs kilomètres sur la rocade sud de Grenoble en direction de Lyon. Ralentissement d'environ 4 kilomètres à partir de la sortie numéro 2 pour JR Saint-Martin-d'Air Gabriel-Péry. Comptez 3 minutes de plus sur votre trajet. Notez qu'il y a également quelques coups de frein en région lyonnaise dans le secteur de Saint-Priest. Et on en reparlera. Prochain point trafic complet sur vos conditions de circulation. Ce sera à 13h sur Autoroute Info. D'ici là, pour la musique, on aura Laurent Voulzy et son fameux Rock Collection ou encore Ed Sheeran. Mais tout de suite, on part en route avec l'acteur Fred Testo. Vincent Serrano l'a rencontré. Ensemble, ils ont parlé voyage et conduite automobile.
2: Fred Testo, bonjour. Nous sommes sur Autoroute Info. Alors forcément, quelques questions liées à votre rapport au voyage, à la voiture. Vous conduisez, hein, vous m'avez dit.
3: Bien sûr, je conduis. J'allais dire, j'ai le permis depuis l'âge de 11 ans. Non, je sais conduire depuis l'âge de 11 ans parce que mon père m'a appris l'automatique. Alors, j'écoute Autoroute Info quand je suis sur l'autoroute. Vous êtes sur Autoroute Info 107.7. Moi, j'ai commencé à la radio. Hein. J'adore la radio. J'écoute beaucoup la radio. J'écoute beaucoup de podcasts. Et c'est important quand tu fais un trajet parce que, bah voilà, on a vraiment des infos. Parce que la route, c'est quand même un sacré bordel. Hein. Non, mais il faut faire attention. Parfois, il y a des animaux sur la chaussée. Il y a des pneus. Il y a des gens en panne. Il y a des accidents, des ralentissements. Donc, c'est très bien. Et le truc qui est assez marrant, ça me fait penser à ça, c'est l'alarme d'un coup. Le petit jingle, parce qu'il y a quelque chose d'important à savoir. Donc ça fait flipper à chaque fois, mais c'est bien.
2: Alors, quels sont vos souvenirs de voyages de vacances?
3: Moi, je me souviens de trajets où il n'y avait pas de clim, donc on mettait des torchons en coton contre les vitres, qu'on accrochait, qu'on resserrait en fermant les vitres non électriques, par exemple. Je me souviens qu'il n'y avait pas de ceinture au milieu, à l'arrière. C'était long, mais que c'était génial. C'était le voyage, quoi. On regardait sur les cartes, hein. Et pas de GPS. Non, c'est toujours des bons souvenirs. Moi, j'aime la route. J'aime conduire.
2: Un lieu où vous aimez vous ressourcer, peut-être?
3: C'est la Corse. La Corse, c'est l'île de beauté, hein. Je te le rappelle quand même. C'est pas moi qui le dis. C'est comme ça. Donc d'ailleurs, je vous invite à découvrir toute la Corse, en saison et hors saison aussi. L'hiver, c'est magnifique.
2: Bon, on va y aller, je connais pas.
3: Bah voilà, je pose des questions sur le voyage et j'ai même pas été en Corse. Donc tu vas aller en Corse, tu vas me faire plaisir. Et heureusement, il n'y a pas d'autoroute pour aller en Corse et il n'y en aura jamais. Mais figure-toi que quand je vais en Corse, soit par bateau, soit par avion, j'écoute Autoroute Info quand même, au cas où.
2: Pour le kiff sur le bateau.
3: Par passion. Et parce que t'es en face de moi là.
2: Forcément. Et un lieu où vous rêvez d'aller?
3: Là, spontanément, je pense vraiment, ouais, Sri Lanka. Sinon, j'aimerais bien aller au Brésil, Argentine, je connais pas. J'ai fait beaucoup d'endroits, mais il y a plein d'endroits. T'imagines tous les endroits qu'il y a? J'aimerais bien aller en Chine aussi.
2: Merci Fred.
3: Merci à toi.
2: Et continuez d'écouter Autoroute Info.
3: Tout à fait, j'écoute.

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2: Bon début d'après-midi, excellent week-end à vous, bienvenue, il est 13h.
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2: Et ça se passe globalement bien sur les autoroutes sur lesquelles vous circulez. Quelques ralentissements tout de même, toujours en place, notamment pour ceux qui circulent à Lyon et qui empruntent la rocade est lyonnaise direction Paris à partir de l'autoroute A43. Ça reste ralenti sur les deux premiers kilomètres. Quelques minutes à patienter, un trafic un peu plus dense, vous l'avez compris. Partout ailleurs, pas d'autres bouchons, pas d'autres ralentissements. Ça s'est d'ailleurs fluidifié sur les rocades de Grenoble. Aucune perturbation particulière et puis toujours quelques travaux en place en ce début d'après-midi sur certains axes autoroutiers. Ce sera le cas notamment en Savoie sur l'A43 direction Albertville et Turin. Attention à la mise en place de ce balisage qui vous prive de la voie de droite sur 2 km dans le secteur situé peu après la sortie 22 de Montmélian. Conséquence, eh bien seule la voie de gauche est disponible à la circulation. Attention à pas plus de 90 km/h tout au long de ces travaux. Allez, on se retrouve dans quelques minutes. Retour, évidemment, sur vos conditions de circulation. Ce sera juste après Teddy Swims sur Autoroute Info. Belle route à vous, bel après-midi.

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5: Début d'après-midi, sans encombre sur les autoroutes sur lesquelles vous circulez, c'est fluide en tout cas sur l'ensemble des axes. Pas de bouchon, pas de ralentissement à prévoir, ça s'est fluidifié d'ailleurs du côté des rocades de Grenoble ou encore de la région lyonnaise. Aucune perturbation particulière. Je trouve à 13h15 le point complet sur vos conditions de circulation après la musique souvenir de Benny King sur Autoroute Info. Ce sera juste après Amir pour les prochains kilomètres.
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1: 13h15 avec toujours de bonnes conditions de circulation sur les autoroutes sur lesquelles vous circulez. C'est parfois et ponctuellement ralenti à l'arrivée sur Lyon, sur la 43 au niveau de la jonction avec la 46 avant de prendre ensuite la direction soit de Marseille, soit de Paris. Trafic actuellement ralenti sur une centaine de mètres au niveau de cette jonction entre la 43 donc et la 46. Partout ailleurs, ça se passe très bien, le trafic est fluide et puis pas d'incident ou d'accident qui pourrait vous surprendre. Vous faites évidemment en sorte que cela continue. Respect de la vitesse sur autoroute, pas plus de 130 km/h. Et puis maintien également, c'est important, de vos distances de sécurité par rapport aux autres véhicules.
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1: Mais aucune difficulté liée à la météo en ce début d'après-midi. La suite de la journée, d'ailleurs, on voit tout cela avec les prévisions de Météo France présentées aujourd'hui par Adrien Varnon.
2: Sur une très grande partie du pays, le soleil brille du matin au soir ce vendredi. Il faudra toutefois attendre la dissipation des nuages bas au-dessus des Landes de Gascogne à la mi-journée. Quelques nuages résistent sur le littoral aquitain cet après-midi sans conséquence. Plus à l'est, entre l'Auvergne et Rhône-Alpes, un voile nuageux très fin flotte dans le ciel, laissant une large place au soleil. Côté température, nous profitons d'un air toujours très anormalement chaud pour la saison. Il fait 25 degrés à Nancy et Mulhouse, 26 à Besançon, 27 à Troyes et Dijon, 28 à Lyon et Grenoble, 29 à Paris, Clermont-Ferrand et Bordeaux et jusqu'à 30 degrés à Mont-de-Marsan et Bourges. Samedi, après la dissipation de nuages bas matinaux, le soleil dominera toujours largement les débats avec une chaleur très présente. Dimanche, un peu de pluie pourrait enfin arriver par l'ouest alors que la chaleur et le soleil concerneront toujours le reste du pays. Adrien Varnon, Météo France pour Autoroute Info.
1: C'est l'un des duos de cette rentrée 2026. Elle est suédoise, elle s'appelle Tovlo, duo avec le belge Stromae sur Autoroute Info. On se retrouve juste après, évidemment, retour sur vos conditions de circulation. Puis restez avec nous, on ira récupérer des cônes de chantier sur l'A65 dans le sud-ouest de la France. Cette autoroute qui permet la liaison entre Bordeaux et Pau. Reportage à suivre avec les agents autoroutiers dans quelques instants.

0: Ça se passe toujours très bien en ce début d'après-midi sur les autoroutes sur lesquelles vous circulez. Pas de difficultés majeures. Quelques véhicules en panne parfois en bordure d'autoroute. Ça va vous concerner notamment en Isère en ce moment sur l'A41 Sud direction Chambéry et Turin. Kilomètre 27, c'est après la sortie 23 du Touvet. Véhicule arrêté sur la bande d'arrêt d'urgence. Il faut donc bien vous décaler sur la voie la plus à gauche pour sécuriser ce secteur. Benson Boone, Earth, Wind & Fire, la disco en place sur Autoroute Info. On se retrouve à 13h30 pour un point complet sur vos conditions de circulation. Pour l'instant, on prend la direction du sud-ouest de la France sur l'autoroute A65. Xavier Ferrand a participé récemment à une opération de débalisage. Deux agents autoroutiers l'accompagnent, Hervé, le chauffeur, et Jean-Pierre à l'arrière du fourgon. Ils vont ramasser et ranger les cônes de chantier.
1: Moi, je vais ramasser les cônes, te les passer. Tu les poseras là-dessus. On va faire des paquets de 15.
2: Petit rappel, ça pèse combien un cône ?
1: 4 kg 100.
2: Et il va y en avoir combien à ramasser ?
3: 2 kg 200.
1: Là, avec toi, on va débaliser 3 km. Donc environ, il faut dire 30 cônes par kilomètre, environ une centaine de cônes, quoi. Tout ce temps qu'il n'y a pas de circulation, c'est impeccable, quoi. Ça aurait dû être comme ça tout le temps. Mais c'est pas le cas.
2: Allez, premier cône. Hop, c'est parti.
1: Allez, on y va, Hervé. Et voilà, le but, c'est d'attraper le cône tout en circulant.
2: Voilà, le camion ne s'est pas arrêté. Et je viens juste de récupérer le cône. Et le camion continue de rouler, en fait.
1: Ah, voilà, tu vois, une flopée de voitures qui passe, tu vois. Une flopée de voitures. Il n'y a pas encore les camions, mais des fois, il y a des flopées de camions.
2: Alors là, il y a un cône qui est tombé.
1: Voilà, quand c'est le cône qui est tombé, on s'arrête et on va le récupérer. Et comme tu vois, les voitures, ils roulent à 90.
2: C'était ironique, évidemment. Malheureusement, beaucoup d'automobilistes ne respectent pas. Ça reste assez dangereux, quand même.
1: T'as vu le camion, comment il est passé, là ?
2: Alors, moi, j'ai une question, quand même. Hervé, on vient de reculer, là, 3 km, tout droit. On vous forme pour reculer comme ça ?
4: On a été formé par d'autres collègues dans les premiers balisages qu'on a effectués quand on a été embauché. Mais on n'a pas eu de formation, nous, spécifique, comme ça peut se faire dans les écoles maintenant. Il y a des écoles maintenant de formation pour le métier d'autoroutier. Nous, on n'a pas eu de formation, on a été formé sur le terrain, quoi.
2: Alors, que ce soit Jean-Pierre et Hervé sur l'autoroute A65 dans le sud-ouest qui ont eu la gentillesse de m'embarquer avec eux, ou que ce soit n'importe quel autre agent, quand vous les croisez, levez le pied et éloignez-vous d'eux autant que possible.

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1: Et on va prendre la direction de la Haute-Savoie. Attention, à présent, si vous empruntez la 41 en direction d'Annecy avec un véhicule en panne juste après la douane franco-suisse de Bardonnay au kilomètre 159 précisément. On est au niveau de la jonction avec l'autoroute A40. Attention, il y a peut-être de la gêne au trafic dans ce secteur. Réduisez évidemment votre allure. Ailleurs, sur les axes sur lesquels vous circulez, ça se passe plutôt bien. À cette heure-ci, avec un trafic fluide en tout cas pour entamer cet après-midi sur l'ensemble des autoroutes que vous empruntez, pas de difficulté à prévoir. Et puis, toujours ces quelques zones de travaux encore en place en ce début d'après-midi. C'est le cas toujours en Savoie sur l'A43 en direction d'Albertville et de Turin avec la voie de droite neutralisée sur près de 2 km dans le secteur situé peu après la sortie 22 de Montmédian. Attention, il va falloir vous décaler sur la voie la plus à gauche pour longer cette zone de travaux. Pas plus de 90 km/h tout au long de ce balisage. Je vous le rappelle évidemment au passage. L'actualité nationale et internationale à présent avec les titres de France Info.
2: Une Mélanie Delaunay et à la une l'Académie Goncourt qui écarte le roman de Tennyson Aurélien.
3: Son livre C'était ça ou mourir ne figure plus sur la liste pour le prestigieux prix littéraire en raison d'accusations de plagiat et de recours à l'intelligence artificielle qui vise cet auteur canadien et haïtien. Une décision dictée par la volonté de préserver l'intégrité du prix Goncourt, explique l'Académie. Dans son premier discours en France, le pape dit son inquiétude à propos de l'intelligence artificielle et met en garde contre un avènement d'un paradis de machines. Léon XIV, qui s'est exprimé en français à l'Élysée, salue le rôle de la France en faveur de la paix. Il se montre plus critique sur la laïcité et la fin de vie après la création en France d'un droit à l'aide à mourir. Les jurés sont en train de délibérer à la cour d'assises de Paris au procès de l'assassinat de Federico Aramburu, l'ancien rugbyman argentin, tué par balle il y a 4 ans dans la capitale après une bagarre dans un bar. Des peines de 27 et 20 ans de réclusion ont été requises à l'encontre des deux accusés. L'Ukraine va pouvoir fabriquer des missiles de défense antiaérienne Patriot, affirme Volodymyr Zelensky. Selon le président ukrainien, Donald Trump a accepté de donner à son pays des licences pour produire ces systèmes américains qui permettent de contrer des attaques russes.
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1: Allez, je vous retrouve dans quelques instants. Retour sur le trafic. Ce sera juste après l'une des découvertes de cette année 2026. Elle est belge, elle s'appelle Estelle. Son premier titre, Te rencontrer encore. Oui, je sais.

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3: Ça se passe toujours bien sur l'ensemble des autoroutes, hein. Pas de perturbations majeures à vous signaler à cette heure-ci. Trafic qui reste fluide en tout cas, hein, sur l'ensemble des axes, en attendant peut-être un peu plus de monde pour la fin de journée. Les départs, les quelques départs pour ce week-end qui se profile sous le soleil, qui plus est, ça peut donner des idées à un certain nombre d'entre vous. On se retrouve à 13h45, le point complet sur vos conditions de circulation après Baltimore, à souvenir des années 80. Ce sera juste après un autre souvenir un peu plus proche de nous, hein. C'était à la fin des années 90 avec Anastasia sur Autoroute Info. Bonne route à vous, on se retrouve dans quelques minutes.

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1: Bienvenue à vous, hein, si vous nous rejoignez, bel après-midi, c'est le début du week-end, ça se passe bien sur les autoroutes sur lesquelles vous circulez en ce moment, hein, c'est parfaitement fluide sur l'ensemble des axes, pas de perturbations majeures, un tout petit peu plus de monde au moment où je vous parle, à Grenoble tout de même sur la Roquette Sud en direction de Lyon et de Valence, ralentissement sur environ 2 km une fois passé la sortie 5 pour Ebens, mais moins de 5 minutes hein, pour passer ce secteur. En marge de cela, ça se passait également bien, il n'y a pas d'incident, pas d'accident ou d'événement qui pourrait vous surprendre. On compte sur votre prudence de tous les instants, évidemment, pour que cela continue. Et des travaux à prévoir pour, non pas ce week-end, mais plutôt pour le début de la semaine prochaine, notamment justement sur l'agglomération grenobloise avec la fermeture programmée de la Nationale 481. Ça se passera dans la nuit de lundi à mardi, entre 20h30 et 6h le lendemain matin, dans les deux sens, entre la sortie 16 Grenoble-Gare et la Porte de France, c'est-à-dire l'arrivée concrètement dans le centre-ville de Grenoble. En direction de Grenoble, fermeture de la bretelle également d'entrée du diffuseur 17 de Saint-Martin-le-Vignoux et puis dans l'autre sens, direction Lyon. Cette fois-ci, ce sera l'entrée de l'Esplanade vers Lyon qui sera fermée elle aussi durant cette nuit de lundi à mardi. Nouvelle information pour Anjou, par l'attention, si vous êtes sur la 43 en Savoie, direction Chambéry et Lyon, un obstacle signalé au kilomètre 126 sur cette autoroute A43. On est juste après la sortie 24 de Saint-Pierre-d'Albigny-La Rochette, morceau de fer signalé sur les voies de cette autoroute.
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1: On mettra le cap sur l'Auvergne dans quelques minutes. Un voyage immersif au cœur des volcans d'Auvergne nous prend plus précisément la direction du parc Vulcania. Reportage à suivre juste après Oria sur Autoroute Info.

0: Rappel à la prudence, hein, si vous êtes en Savoie, si vous empruntez en ce moment l'autoroute A43 en direction de Chambéry et de Lyon, avec toujours ce morceau de fer signalé sur les voies de l'autoroute, juste après la sortie 24 de La Rochette, Saint-Pierre-d'Albigny, kilomètre 126 précisément. Les agents autoroutiers évidemment se rendent sur place pour récupérer cet objet sur les voies de cette autoroute A43. Le rock de Joan Jett et des Maroon 5 dans quelques instants prochains. Rendez-vous trafic, le point complet, ce sera à 14h. Parmi les animations proposées par le parc Vulcania en Auvergne, un voyage immersif qui embarque les visiteurs au plus près des volcans. Véronique Voiron a testé pour vous.
1: Terre de volcan, c'est le nom de cette animation qui permet d'appréhender le volcanisme à travers le monde. Fabrice Filias, directeur de la diffusion scientifique de Vulcania.
2: En fait, c'est une série de salles immersives dans laquelle on va découvrir les ambiances volcaniques qu'on peut retrouver de par le monde. Donc c'est pour se rendre compte qu'en fait les volcans, c'est pas que des éruptions volcaniques avec des panaches de cendres, avec des nuées ardentes, des fontaines de lave. Non, il y a aussi autre chose. Le volcan, il peut aussi être sur un mode plus calme avec des mares de boue, des bassins d'eau chaude, des geysers, des fumerolles, des gaz bleus qui s'échappent la nuit. Donc tout ça, ça fait partie du volcan. Donc quand on le connaît, il y a cette ambiance-là.
1: On rentre dans la première des deux salles. Qu'est-ce qu'on peut voir là devant nous ?
2: À notre gauche, en avançant, on est du côté du Chili, vers El Tatio, avec des bassins d'eau chaude. Il peut y avoir des fois des geysers. Ici, du côté de Dalol. Alors, c'est un environnement qui est extrêmement agressif, où là, on a des températures qui avoisinent les 45-50 degrés à peu près toute l'année, et des gaz sortent. Et donc là, c'est des acides, c'est des environnements vraiment presque lunaires, où on pourrait trouver ça sur d'autres planètes.
1: Alors là, on est dans la deuxième salle, beaucoup plus bruyante. Qu'est-ce qui se passe ici ?
2: Ben là, on arrive sur une zone volcanique sur laquelle on va avoir une influence sur ce qui se passe. Et c'est les visiteurs, en allant sur les petits cercles qu'il y a dans la salle, qui vont déclencher des événements volcaniques. Ça peut être une fissure qui s'ouvre, de la lave qui sort, des fumerolles, des geysers. Donc tout ça est activé par les visiteurs qui vont aller sur ces zones actives.
1: Dans cette deuxième salle, l'immersion est totale. Elle est sensation garantie. Comme nous l'explique Alice, 8 ans, en visite ce jour-là.
3: Il y a un volcan où d'un moment, il entre en éruption et ça bouge beaucoup, beaucoup. Et le son, ça fait très mal aux oreilles. Et il y a des éclairs rouges, les nuages, ils deviennent noirs, ça tremble. Il y a la lave partout sur les écrans.
1: Vulcania est située à la croisée des autoroutes A71, A75 et A89, à une quinzaine de kilomètres à l'ouest de Clermont-Ferrand.

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1: Très bel après-midi, bon début de week-end, bienvenue, il est 14h.
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1: Et trafic globalement sans encombre en ce début d'après-midi, avec un peu plus de monde tout de même à Grenoble désormais sur la roquette sud de la ville. On est en direction de Lyon et de Valence avec 5 à 6 km de trafic un peu plus soutenu, une dizaine de minutes de plus pour passer la roquette sud d'après les relevés des GPS sur place. Partout ailleurs, ça se passe bien, un trafic sans difficulté majeure à vous signaler à cette heure-ci. Quelques travaux toujours d'actualité avec ce chantier installé en Savoie cet après-midi sur l'A43. On est en direction d'Albertville et de Turin, juste après la sortie 22 de Montmélian, avec la voie de droite qui reste neutralisée sur environ 2 km. Conséquence, eh bien, vous n'avez plus que la seule voie de gauche de disponible. Attention à votre allure dans cette zone de travaux, pas plus de 90 km/h. Et puis, d'une manière générale, attention également à vos distances de sécurité, le bon intervalle de sécurité à maintenir, comme nous le rappelle Elliot Mono.
2: Pour éviter d'être surpris par un ralentissement soudain, pensez à laisser une distance de sécurité suffisante avec le véhicule que vous suivez. Et oui, si vous parvenez à lire la plaque d'immatriculation du véhicule devant vous, cela veut évidemment dire que vous êtes trop près. Vous ne pourrez pas vous arrêter à temps s'il freine brusquement, puisqu'à 130 km/h, vous parcourez 36 mètres par seconde. En guise de repère visuel, les grandes lignes blanches sur la partie droite de la chaussée, et cela vous est rappelé sur certains panneaux, un trait égale danger, mais deux traits égale sécurité.
1: Et le reste de l'actualité, c'est tout de suite avec les titres de France Info.
3: 47 sur France Info, Augustin arrivé, le pape déjeune avant une déambulation prévue cet après-midi dans Paris.
4: Léon XIV qui a exprimé à l'Élysée l'inquiétude de l'Église face à différents bouleversements de la société, les avancées de certains pays sur le chemin de l'euthanasie ou de la GPA. Il a également répété sa crainte au sujet du développement incontrôlé de l'intelligence artificielle. L'IA qui chamboule la liste des romans candidats pour le prochain prix Goncourt. L'Académie a finalement décidé aujourd'hui d'en retirer le livre « C'était ça ou mourir » du Canadien Télisson Aurélien. Dernier épisode d'une semaine de polémique autour de ce titre des éditions Grasset. L'auteur est accusé d'avoir utilisé des logiciels d'IA, mais aussi de multiples plagiats dans des textes parus plus tôt dans sa carrière. La Maison-Blanche autorise l'Ukraine à produire ses propres missiles patriotes. C'est Volodymyr Zelensky qui l'affirme aujourd'hui, ces missiles devenus indispensables à la guerre contre la Russie. Développement qui pourrait prendre un an à un an et demi. L'effondrement d'un immeuble dans l'un des quartiers les plus touristiques d'Athènes. 5 occupants sont portés disparus, un couple de personnes âgées et 3 autres personnes qui logeaient dans une location saisonnière. Pas de précision à ce stade sur leur nationalité. Les fouilles se poursuivent dans les décombres. Effondrement en raison d'une explosion due au gaz, d'après la télévision grecque.
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1: Restez prudents, bonne route à vous. Excellent week-end. On se retrouve dans moins de 5 minutes. Ce sera juste après Adèle Castillon.

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6: Allez, ouais, si vous nous rejoignez, ça se passe bien sur les autoroutes avec simplement un peu plus de circulation à Grenoble sur la Roquette Sud en direction de Lyon, de Valence, encore du sud de la France avec une dizaine de minutes supplémentaires pour passer la Roquette d'après le relevé GPS avec 4 à 5 km de trafic dense, voire ralenti à partir de la sortie numéro 2 de JR. Partout ailleurs, c'est un trafic fluide pour entamer cet après-midi de vendredi. Miles Smith, Jimmy Cliff sur Autoroute Info. On se retrouve, c'est promis, à 14h15, le point complet sur vos conditions de circulation.

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1: Début d'après-midi sans réelle difficulté, avec un peu plus de trafic tout de même à Grenoble sur la Roquette Sud, 4 à 5 km de trafic ralenti. Une fois passé la sortie 2 en direction de Lyon et de Valence, une dizaine de minutes supplémentaires pour passer cette rocade grenobloise. Ailleurs, pas d'autres perturbations, c'est fluide sur le reste des autoroutes en attendant peut-être un peu plus de monde en fin d'après-midi. Vous allez être assez nombreux à prendre la route du week-end. Évidemment, grand ciel bleu annoncé pour ce samedi et ce dimanche. Ça peut vous donner des idées. Un grand nombre d'entre vous, on verra cela évidemment en temps voulu, mais pour l'instant, aucun nuage à l'horizon.
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1: Pas de problème sur les autoroutes en effet, et pas de nuages non plus concrètement dans le ciel cet après-midi. La suite de la journée avec les prévisions de Météo France préparées et présentées aujourd'hui par Adrien Varnant.
2: Sur une très grande partie du pays, le soleil brille du matin au soir ce vendredi. Il faudra toutefois attendre la dissipation des nuages bas au-dessus des Landes de Gascogne à la mi-journée. Quelques nuages résistent sur le littoral aquitain cet après-midi sans conséquence. Plus à l'est, entre l'Auvergne et Rhône-Alpes, un voile nuageux très fin flotte dans le ciel, laissant une large place au soleil. Côté température, nous profitons d'un air toujours très anormalement chaud pour la saison. Il fait 25 degrés à Nancy et Mulhouse, 26 à Besançon, 27 à Troyes et Dijon, 28 à Lyon et Grenoble, 29 à Paris, Clermont-Ferrand et Bordeaux et jusqu'à 30 degrés à Mont-de-Marsan et Bourges. Samedi, après la dissipation de nuages bas matinaux, le soleil dominera toujours largement les débats avec une chaleur très présente. Dimanche, un peu de pluie pourrait enfin arriver par l'ouest alors que la chaleur et le soleil concerneront toujours le reste du pays. Adrien Varnant, Météo France pour Autoroute Info.
1: Le plaisir de vous retrouver dans quelques instants pour un retour sur le trafic et puis nous verrons quels sont les pièges à éviter lorsque l'on veut acheter une voiture d'occasion. Les explications après Ella Langlais sur Autoroute Info Choosing Texas.

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2: À Grenoble, toujours un peu de monde sur la Roquette Sud en ce début d'après-midi sur 5 à 6 km ralentissement, 10 minutes à patienter. Une fois passé la sortie 2 de Gabriel Péri, on est en direction de Lyon et de Valence. Un peu de monde, vous l'avez compris, donc au moment de passer cette agglomération grenobloise partout ailleurs. Ça se passe bien, pas d'autres bouchons, pas d'autres ralentissements. Maneskin et Phil Collins, prochain rendez-vous trafic 14h30 sur Autoroute Info. Pour l'instant, eh bien, vous allez peut-être acheter une voiture d'occasion prochainement. Yves Martin de l'association de consommateurs Que Choisir nous livre ses recommandations pour éviter autant que possible de se faire piéger. Reportage de Jérémy Esclavard.
3: Première chose, c'est de discuter avec le vendeur, de lui poser des questions sur l'utilisation de sa voiture, les types de trajets effectués, l'entretien, demander s'il a toutes les factures et le livret d'utilisation.
4: C'est quoi la liste des documents à demander absolument ?
3: Le premier document incontournable et obligatoire, c'est le contrôle technique. Il y a la carte grise, bien évidemment, le certificat d'immatriculation, le certificat de non-gage et un certificat de cession à remplir sur Internet.
4: Avant tout achat, il faut bien entendu faire un contrôle visuel de la voiture.
3: Le premier point, c'est surtout d'acheter en plein jour. Sous la pénombre ou dans un parking, on peut ne pas voir certains défauts de la carrosserie. Faire le tour de la voiture, regarder les éventuelles bosses, l'usure des pneus, tout ce qui est visuel, y compris à l'intérieur, l'usure des caoutchoucs de pédales, des commandes. Et après, il y aura bien évidemment un essai à faire sur route.
4: Essayer la voiture avant de l'acheter, oui, c'est obligatoire.
3: Oui, bien sûr, parce que déjà, ça va permettre de se rassurer sur le type de voiture et que la voiture convient bien à son usage, se sent à l'aise à son volant. Ça permettra de déceler, par exemple, des défauts des suspensions, de la direction, des bruits de freinage, l'embrayage, le passage des vitesses.
4: Est-ce qu'il vaut mieux se tourner vers un professionnel ou un particulier ? C'est quoi les avantages, on va dire, et les inconvénients de chacun ?
3: Se tourner vers un particulier, le premier avantage, c'est le prix. Le prix d'achat est souvent moins élevé et effectivement, il peut y avoir un petit peu plus de risques. Il faudra être attentionné au moment de la de la voiture. Vers un professionnel où ce sera un tout petit peu plus cher, mais on est sûr d'avoir une garantie de 6 mois, voire 1 an, selon les propositions des professionnels.
4: Enfin, vous pouvez vérifier l'historique de la voiture grâce à Istovec. C'est un site officiel et gratuit du ministère de l'Intérieur. Il permet notamment de voir la date de première mise en circulation, les différents changements de propriétaire, ou encore les caractéristiques techniques du véhicule.

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1: Attention, si vous êtes en Isère, sur l'autoroute A49 en direction de Valence, un piéton aperçu en bordure d'autoroute, c'est confirmé d'ailleurs, ça se passe au kilomètre 29, c'est au niveau de l'aire de Saint-Sauveur, situé quelques kilomètres après la sortie 10 de Vinet. Soyez particulièrement prudents évidemment sur cette partie de l'autoroute A49, les services de sécurité se rendent actuellement sur place. Prochain point sur vos conditions de circulation sur l'autoroute Info, ce sera à 14h.

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1: 14h30, attention toujours, hein, si vous êtes en Isère sur l'autoroute A49 avec toujours la présence d'un piéton à proximité de cet axe en direction de Valence et du sud de la France. Attention piéton au kilomètre 29, c'est dans le secteur de l'aire de Saint-Sauveur situé après la sortie 10 de Vinay avec évidemment les services de sécurité qui se rendent actuellement sur place. En attendant leur arrivée, vous décalez sur la voie la plus à gauche, hein, à l'approche de ce kilomètre 29 sur la 49 en direction de Valence. On parle également d'obstacles, des cailloux semble-t-il tombés sur les voies de l'A40 en Haute-Savoie, cette fois-ci direction Genève et Paris. Au moment de passer la barrière de péage de Nangy après la sortie 15 de la Vallée Verte, attention à bien réduire votre allure au moment de passer cette barrière de péage. Et puis un trafic qui a tendance à augmenter en cet après-midi de vendredi, veille de week-end, c'est le cas d'ores et déjà à Grenoble avec un ralentissement sur la Roquette Sud sur 7 à 8 km désormais en direction de Lyon et de Valence. Une dizaine de minutes supplémentaires pour passer cette Roquette Sud d'après les relevés GPS sur place, alors que pour l'instant ailleurs ça se passe plutôt bien. Pas d'autres bouchons, pas d'autres ralentissements à prévoir. L'actualité nationale et internationale, on retrouve la rédaction de France Info.
2: Pape qui va parcourir les rues de Paris cet après-midi.
3: Un bain de foule à partir de 16h. Avant cela, Léon XIV se rend à l'UNESCO, l'Agence des Nations Unies pour l'éducation, la science et la culture. Une nouvelle prise de parole est prévue après ce discours en français à l'Élysée ce midi, au premier jour de sa visite en France. Le pape a dit ses inquiétudes liées à la fin de vie, à la laïcité et à l'intelligence artificielle. En Ukraine, le maire de Kiev fait état à l'instant d'une frappe de drone russe. En pleine journée, il évoque la mort d'au moins 3 personnes dans la capitale ukrainienne. Les salariés des secteurs du gaz et de l'électricité menacent de reprendre à partir du 6 octobre leur mobilisation contre la réforme du tarif plus avantageux dont ils bénéficient pour l'énergie et de durcir leur mouvement. Ils réclament un rendez-vous avec le Premier ministre Sébastien Lecornu. Des blocages dans une dizaine de lycées supplémentaires aujourd'hui en Île-de-France. Selon le rectorat, des élèves dénoncent leurs conditions de scolarité, emploi du temps, classes surchargées. 21 personnes ont été interpellées. Le roman de Télisson Aurélien ne figure plus dans la liste du prix Goncourt. Après des accusations de recours à l'intelligence artificielle, l'Académie décide de retirer le livre « C'était ça ou mourir » pour préserver, explique-t-elle, l'intégrité du prix Goncourt.
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1: On se retrouve dans moins de 5 minutes. Retour sur vos conditions de circulation juste après. 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
1: Vous restez vigilant hein, si vous circulez sur l'A49 en direction de Valence et du sud de la France. Un piéton toujours signalé en bordure de cette autoroute aux environs du kilomètre 30 hein, après en tout cas avoir passé la sortie 9 de Saint-Marcellin. On est à proximité de l'aire de la porte de l'aire de Saint-Sauveur pardon sur cette autoroute A49. Il faut absolument réduire votre allure à cet endroit et vous décaler sur la voie la plus à gauche pour sécuriser évidemment la zone et éviter de percuter cette personne qui se trouve donc à proximité des voies de circulation. Prochain rendez-vous trafic, le point complet à 14h45 sur Autoroute Info. Ce sera juste après Nelly Furtado et le groupe Téléphone. Ça, c'est vraiment toi.

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1: Excellent après-midi à vous, 14h45, l'infotrafic avec vous, Corentin Rouleau.
2: Bonjour à tous, ça se passe plutôt bien sur les différents axes autoroutiers, pas d'incident majeur à vous signaler. Seule chose à vous dire, c'est cet obstacle sur l'A40 en direction de Paris-Mâcon, c'est au niveau du kilomètre 49, au niveau de la barrière de péage de Nangy, il y a ces cailloux qui nous ont été signalés dans le secteur. Sinon, le trafic se densifie un petit peu, c'est le cas dans le secteur de Grenoble sur cette rocade sud. Il y a des petits ralentissements qui se créent. Ça commence au niveau de la sortie numéro 2 pour Saint-Martin-d'Air, Gabriel Péry. Et ça remonte presque jusqu'à la fin de cette rocade sud. Il y aurait, selon les estimations GPS, au moins 5 à 6 minutes pour traverser la difficulté. Et puis d'autres incidents, et ces travaux signalés sur l'A43 en direction de Turin, c'est au niveau du kilomètre 116 après la sortie numéro 22 pour Montmélian. Et bien il y a la voie de droite qui a été neutralisée sur près d'un kilomètre, c'est dû à un entretien des espaces verts, voie de droite donc neutralisée, faites bien attention, arrivez sur ce secteur. Et puis...
1: Oui, Corentin, on va passer à la suite du programme, évidemment, la suite pour parler des travaux de nuit. Évidemment, on n'a pas le jingle, Corentin, il va falloir lancer le jingle, s'il vous plaît. Voilà. Les travaux prévus pour le début de la semaine prochaine, ça va vous concerner notamment dans la nuit de lundi à mardi du côté de l'agglomération grenobloise où la Nationale 481 sera fermée dans les deux sens de circulation. Ça se passera à partir de 20h30 lundi soir jusqu'à mardi 6h du matin et plus précisément fermeture de cette Nationale 481 entre la sortie 16 Grenoble-Gare et la Porte de France à côté des quais de l'Isère. Évidemment, une déviation locale sera mise en place pour l'occasion.
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1: Et on se retrouve dans quelques minutes sur Autoroute Info. Retour sur vos conditions de circulation. On mettra le cap également sur le Morvan. C'est en Saône-et-Loire, du côté du Sud-Bourgogne. Reportage touristique à suivre dans quelques instants, juste après. Vita et Joseph Kamel sur Autoroute Info.

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0: 14h50, une nouvelle information qui nous parvient du côté de la Haute-Savoie, Corentin Rouleau.
1: Oui, on nous signale cette panne sur l'A40 en direction de Chamonix. C'est au kilomètre 41 après la sortie numéro 15 pour la Vallée Verte. Il y a ce véhicule signalé donc sur la bande d'arrêt d'urgence. Faites donc attention, arrivez sur ce secteur.
0: Et le point complet, évidemment, sur vos conditions de circulation. Rendez-vous à 15h sur Autoroute Info après la musique. Gala, séquence souvenir dans quelques instants et Robbie Williams à suivre. Mais pour l'instant, eh bien, nous partons en Bourgogne. Lorsque vous roulez sur l'autoroute A6, l'axe Paris-Lyon, le Morvan n'est pas très loin. Jérémy Esclavard nous emmène à la découverte de ce territoire bourguignon.
2: Le Morvan s'étend sur 4 départements de la Bourgogne, la Côte d'Or, la Nièvre, l'Yonne et la Saône-et-Loire. Il a même droit à son parc naturel régional. Parc naturel où les activités et les sites touristiques ne manquent pas. Chloé Hervelin de la Maison du Tourisme à Saint-Brisson dans la Nièvre.
3: On a la partie sud Morvan qui du coup est réputée pour ses sommets avec notamment le Mont Beuvray qui a aussi le site archéologique Bibract. Et puis dans la partie nord, c'est tout ce qui va être site et vallée. Donc on a notamment Vézelay, Vallons qui sont de très belles villes avec des musées. On a la basilique de Vézelay qui est à l'UNESCO. On a Vallons qui est la ville jardin.
2: Le Morvan, c'est aussi un immense terrain de jeu pour les adeptes de randonnée de tous les niveaux.
3: Le sud Morvan, il y a plus de dénivelé. C'est un peu plus difficile. C'est vraiment les sommets. On a le Haut-Folin qui est à 901 mètres, le Mont Beuvray qui est à 821 mètres. Donc ça fait partie de boucles, notamment aussi en itinérance. Après, on a aussi les lacs, les forêts qui, eux, sont accessibles à tous.
2: Enfin, comment ne pas parler du Morvan sans évoquer ces lacs. Éric Rousseau, vice-président de Destination Morvan en charge du tourisme.
4: Il faut savoir que les lacs du Morvan sont souvent des lacs artificiels. Je pense par en Passe-Saint-Aignan, un endroit qui est pour moi merveilleux. Je veux dire, c'est des balades en famille qui sont exceptionnelles. Après, il y a les Sétons, hein, où on fait beaucoup de voiles, beaucoup de bateaux. Tous les Morvans du Haut et les Morvandelles vont à un moment, un week-end, etc., où les Parisiens vont se reposer. Tout autour, vous avez des restaurants. C'est le site à faire une fois dans le Morvan.
5: Vous avez parlé de restaurants juste à l'instant. Et qu'est-ce qu'on peut goûter comme produit typique quand on est de passage dans le secteur?
4: Le produit typique du Morvan, c'est le crapiou. À l'époque, les anciens faisaient des omelettes de pommes de terre avec du lard. C'était un peu consistant parce qu'il fallait les failles dans les champs. Après, on retrouve un peu ce qu'on retrouve en Bourgogne. Vous avez retrouvé le poisson. Il y a beaucoup de brochets, il y a beaucoup de sang, il y a beaucoup de truites. Après, vous avez évidemment les escargots, le jambon à la crème qui a été inventé à ce lieu, sans nous, on a tendance à l'oublier. Puis après, le bœuf bourguignon, etc. Et les soupes. Dans le Morvan, tout le monde sait faire la soupe.
2: Le parc naturel régional du Morvan est accessible notamment via les diffuseurs 22 et 23 de l'autoroute A6.

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1: C'est le week-end, bienvenue, bel après-midi, il est 15h.
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1: Et toujours en compagnie de Corentin Rouleau pour prendre des nouvelles de vos conditions de circulation, Corentin, avec les premiers bouchons qui apparaissent notamment du côté de Grenoble.
2: Oui, de bouchons sur la rocade sud de Grenoble. Et si vous allez en direction de Lyon, eh bien ce bouchon commence à partir de la sortie numéro 2 pour Saint-Martin-d'Hères, Gabriel Péry. Et puis il remonte presque jusqu'au bout de cette rocade sud de Grenoble. Selon les estimations GPS, il y aurait environ 5 à 6 minutes pour traverser la difficulté. Un autre bouchon, cette fois, c'est dans le secteur de Lyon. C'est au niveau de la bifurcation entre la 43 et la 46. Il y a ce bouchon qui vient de se former, 1 km de bouchon et environ 5 minutes de temps d'attente. Ça vous concerne donc si vous avez roulé sur la 46 en direction de Marseille.
1: Et puis, il semblerait qu'un véhicule soit également en difficulté en ce moment du côté de cette agglomération lyonnaise.
2: Oui, un véhicule signalé dans le secteur de Rondeau. Deux véhicules qui se sont accrochés au niveau du tunnel dans ce secteur. Il faut donc faire attention à arriver sur ce secteur de Lyon.
1: Voilà, non pas Lyon, mais Grenoble plus précisément sur la rocade sud de cette agglomération lyonnaise. Partout ailleurs, ça se passe plutôt bien en ce milieu d'après-midi. C'est fluide en tout cas sur le reste des autoroutes sur lesquelles vous circulez. On espère évidemment que cela va se poursuivre. Et l'actualité nationale et internationale à présent avec les titres de France Info.
3: En Perulogha, à 14h45, le pape attendu dans quelques minutes au siège de l'UNESCO à Paris. Léon XIV va prononcer un nouveau discours tout à l'heure, puis il s'offrira un bain de foule en papa mobile dans les rues de Paris, du boulevard du Montparnasse jusqu'à la place Saint-Michel. 250 000 personnes sont attendues le long du parcours à partir de 16h ou 16h30. Léon XIV a été reçu à la mi-journée à l'Élysée. Il s'est exprimé sur la nouvelle loi française créant un droit à l'aide à mourir. Il a dénoncé, je cite, l'offre d'une mort programmée. Les suites judiciaires de la mort de Thomas, 16 ans, tué d'un coup de couteau à Crépol dans la Drôme en 2023. Il y aura un procès pour 11 accusés devant la cour d'assises des mineurs de la Drôme. La justice retiendra la circonstance aggravante de racisme envers la race blanche. L'Académie Goncourt retire de sa sélection le roman C'était ça ou mourir. Son auteur Tellison Aurélien est accusé de l'avoir rédigé avec l'intelligence artificielle et l'écrivain canado-haïtien est aussi accusé de plagiat pour des textes plus anciens publiés au Canada. Et puis un nouveau coup dur pour Volkswagen. Le constructeur allemand rappelle 2 160 000 véhicules dans le monde, dont près de 900 000 voitures en Allemagne. Il y a un risque de corrosion qui peut entraîner une défaillance de la direction. Les modèles concernés ont été produits entre 2013 et 2024.
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1: Et le voyage qui se poursuit avec Jérémy Frérot pour les prochains kilomètres. On se retrouve juste après pour un retour sur le trafic.
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3: Trafic perturbé en ce moment, Corentin Rouleau, on retourne à Grenoble précisément sur la Rocade Sud.
4: Et sur cette Rocade Sud en direction de Lyon, eh bien, il y a ce bouchon toujours. Il commence à partir de la sortie numéro 2 pour Saint-Martin-d'Hères, Gabriel Péri. Il s'étend presque jusqu'au bout de cette Rocade Sud et c'est dû à un accident, un accrochage entre deux véhicules au bout de cette Rocade Sud qui crée donc ce bouchon. Un autre bouchon, cette fois c'est en région lyonnaise, c'est au niveau de la bifurcation entre l'A43 et l'A46. Si vous voulez aller vers Marseille sur cette A46, eh bien, il y a ce bouchon qui s'est créé environ 4 à 5 minutes de difficulté dans ce secteur.
3: Voilà, vous êtes de plus en plus nombreux à circuler en ce milieu d'après-midi. Ça pourrait augmenter évidemment au fil des prochaines heures avec les départs pour ce week-end qui s'annonce très ensoleillé un peu partout en France. On revient sur l'ensemble de vos conditions de circulation. 15h15 après Céline Dion et Empire of the Sun sur Autoroute Info. Bel après-midi à vous tous.

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1: Oui, c'est en milieu d'après-midi à vous. Bienvenue avec du mieux en ce qui concerne Grenoble, semble-t-il, Corentin Perrault, sur rouleau sur la roquette sud grenobloise.
2: Oui, plus d'accidents au niveau, au bout de cette roquette sud de Grenoble, mais il y a tout de même ce bouchon. Si vous êtes sur cette roquette sud de Grenoble en direction de Lyon, il y a toujours ce bouchon, ces ralentissements. Ça commence à partir de la sortie numéro 2 pour Saint-Martin-d'Air, Gabriel Péri, et ça s'étend jusqu'au bout de cette roquette sud de Grenoble. Il y aurait, selon les estimations GPS, environ 5 à 10 minutes pour traverser la difficulté. Un autre bouchon, cette fois, c'est en région lyonnaise. C'est au niveau de la bifurcation pour l'A43 et l'A46 en direction de Marseille. Eh bien, il y a ce bouchon qui s'est créé. Environ 1 km de bouchon et environ 5 minutes pour traverser la difficulté à ce niveau.
1: Voilà, pour l'instant, vous l'avez compris, ça se passe globalement bien, notamment sur le reste des autoroutes sur lesquelles vous circuler, pas d'autres bouchons, pas d'autres ralentissements. En revanche, le trafic devrait augmenter au fil de cette fin d'après-midi. On va vous accompagner tout au long des prochaines heures pour vous tenir informés, évidemment, de l'évolution du trafic.
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1: Un beau week-end qui se profile, en tout cas, aucun nuage à l'horizon côté ciel. Les prévisions de Météo France pour la suite de ce week-end, on voit tout cela avec Adrien Varnon.
3: Sur une très grande partie du pays, le soleil brille du matin au soir ce vendredi. Il faudra toutefois attendre la dissipation des nuages bas au-dessus des Landes de Gascogne à la mi-journée. Quelques nuages résistent sur le littoral aquitain cet après-midi sans conséquence. Plus à l'est, entre l'Auvergne et Rhône-Alpes, un voile nuageux très fin flotte dans le ciel, laissant une large place au soleil. Côté température, nous profitons d'un air toujours très anormalement chaud pour la saison. Il fait 25 degrés à Nancy et Mulhouse, 26 à Besançon, 27 à Troyes et Dijon, 28 à Lyon et Grenoble, 29 à Paris, Clermont-Ferrand et Bordeaux et jusqu'à 30 degrés à Mont-de-Marsan et Bourges. Samedi, après la dissipation de nuages bas matinaux, le soleil dominera toujours largement les débats avec une chaleur très présente. Dimanche, un peu de pluie pourrait enfin arriver par l'ouest alors que la chaleur et le soleil concerneront toujours le reste du pays. Adrien Varnon, Météo France pour Autoroute Info.
1: Et un retour sur les conditions de circulation puisqu'un accident, semble-t-il, s'est produit du côté de Chambéry sur la voie rapide urbaine de la ville en direction de Lyon et d'Aix-les-Bains. Ça se passe dans la bretelle qui permet d'accéder au péage de Chambéry-Nord et ça génère un bouchon qui commence à se former sur cette voie rapide urbaine de Chambéry. On en reparle juste après. Djungili sur Autoroute Info. Bonne route à vous.

0: Diab, elle est bien véhicule accidenté à Chambéry, hein, sur la voie rapide urbaine de Chambéry, de la ville évidemment, direction Aix-les-Bains et Lyon, Corentin Rouleau.
1: Oui, ce véhicule qui entraînerait un bouchon dans le secteur. Faites bien attention, arrivez donc sur le secteur de cette voie rapide urbaine de Chambéry. Un autre bouchon, cette fois ça concerne le secteur de Grenoble, sur cette rocade sud en direction de Lyon. Il y a toujours ce bouchon qui se forme à partir de la sortie numéro 2 pour Saint-Martin-d'Hères à Gabriel-Péry et qui redescend presque jusqu'au bout de cette rocade sud de Grenoble. Il faudrait, selon les estimations GPS, une dizaine de minutes pour traverser la difficulté sur cette rocade sud de Grenoble. Sinon, c'est dans le secteur de Lyon, sur la bifurcation entre l'A43 et l'A46 en direction de Marseille. Il y a également ce bouchon qui s'est formé dans cette bretelle d'accès. Il y aurait, selon les estimations GPS, ça va un petit peu mieux que tout à l'heure, il y aurait environ 2 à 3 minutes pour traverser la difficulté dans ce secteur.
0: Il semblerait également que ça se densifie tout au bout de l'autoroute A43 en direction de Lyon sur le dernier kilomètre dans le secteur de Bron. On aura évidemment l'occasion d'en reparler. Le groupe Police et Daido, c'est la suite sur Autoroute Info pour nous emmener jusqu'à notre prochain rendez-vous trafic. Rendez-vous à 15h30. Le don de sang est un geste qui peut évidemment sauver des vies. Marilus Bouenec, biologiste à l'établissement français du sang à Dijon, nous parle de ce qu'il faut faire et les détails pour avoir les critères requis pour être donneur. Elle est au micro de Jérémy Esclavard.
2: Pour donner son sang, il faut avoir 18 ans et moins de 70 ans. Il faut avoir un poids supérieur à 50 kilos. Les femmes peuvent donner 4 fois par an, les hommes 6 fois par an. Et on n'a pas besoin d'être à jeun. Il faut bien, bien s'hydrater avant de venir.
3: Quand c'est la première fois qu'on veut donner, on vient, on répond à un questionnaire et c'est bon, ou il y a quand même une période entre le moment où on vient et le moment où on donne notre sang?
2: Quand vous venez, vous remplissez un questionnaire, vous voyez un médecin et ensuite vous faites le don de sang, si vous êtes éligible. C'est tout de suite après la consultation médicale. Un don de sang total, c'est environ 20 minutes, sachant qu'il faut rester pour prendre une collation, pour qu'on puisse surveiller s'il n'arrive rien ou s'il n'y a pas de conséquences sur le don.
4: Des dons de sang, il en faut bien évidemment tout au long de l'année, mais il arrive que pendant certaines périodes, les stocks soient en tension. Marilus Bouenec.
2: Il faut comprendre que les besoins, ils sont permanents. Alors, il est vrai que les périodes de congé, les périodes de pont, on sait qu'on va avoir moins de donneurs. On essaye d'anticiper pour collecter en amont un peu plus parce qu'on sait qu'on va avoir des périodes de tension. On essaye de réguler comme ça, mais il faut vraiment que les donneurs se mobilisent en permanence et on peut donner sur son lieu de vacances. C'est pas parce qu'on n'est pas chez soi ou dans sa région qu'on ne peut pas donner, puisqu'on peut donner sur l'ensemble du territoire national et qu'il y a des collectes régulières.
3: Est-ce que vous avez un conseil ou quelque chose à dire à ceux qui n'ont jamais donné et qui hésitent à franchir le pas?
2: Alors, le don, c'est quelque chose qui, je trouve, est valorisant pour soi-même, très important pour quelqu'un qui en a besoin. Et je pense que l'appréhension qu'on peut avoir, peut-être du prélèvement, peut-être de l'aiguille, en fait, il faut venir l'avoir fait et voir comment ça se passe. Les équipes qui prélèvent, elles font tout pour que ça se passe très très bien, que les gens soient vraiment à l'aise. Les maisons du don sont des endroits qui sont très confortables, j'allais dire. Tout est fait pour que le donneur se sente bien.
4: Pour répondre aux besoins, il faut 600 dons de sang par jour en Bourgogne-Franche-Comté, un chiffre qui monte à 10 000 au niveau national.
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2: Un bel après-midi ensoleillé, début de week-end pour bon nombre d'entre vous, profitez-en. Et sur les autoroutes, eh bien, les premiers bouchons également qui apparaissent. Nouvelle perturbation d'ailleurs du côté de la Haute-Savoie. On voit tout cela avec vous, Corentin Rouleau.
3: Oui, bouchon signalé sur la 40 en direction de Paris-Mâcon. C'est au niveau du kilomètre 78. Après la barrière de péage de Viry, il y a ce bouchon qui nous a été signalé, bouchon 2 km avant et dans le tunnel de Vuage. C'est dû à une zone de travaux qui neutralisent la voie de gauche. Il n'y a plus qu'une voie donc pour circuler dans ce secteur, ce qui crée ce bouchon de 2 km. D'autres bouchons, cette fois ça concerne la région grenobloise, la Rocade Sud, en direction de Lyon. Le bouchon commence au niveau de la sortie numéro 2 pour Saint-Martin-d'Hères, Gabriel-Péry, et elle s'étend presque jusqu'au bout de cette Rocade Sud de Grenoble. Il faudrait, selon les estimations GPS, environ 5 minutes pour traverser la difficulté et cette Rocade Sud de Grenoble. Direction maintenant la région lyonnaise et un bouchon qui s'est formé au niveau de la bifurcation entre la 43 et la 46 en direction de Marseille. Il y aurait, selon les estimations GPS, environ 5 minutes d'attente à ce niveau, au niveau de cette bifurcation.
2: L'actualité nationale et internationale, c'est tout de suite avec les titres de France Info.
4: Temps arrivé, l'opposition de l'Église à l'euthanasie, ça c'était tout à l'heure dans le premier discours du pape en France.
5: Léon XIV qui évoquait à l'Élysée la nouvelle loi française sur la fin de vie votée avant l'été. Il s'en est pris également au pays qui avance vers la GPA et il a exprimé ses craintes au sujet de l'intelligence artificielle qu'il voit comme un paradis des machines. Le pape au siège de l'UNESCO désormais cet après-midi. Visite pontificale sur le thème de la paix, alors même qu'Emmanuel Macron souhaite envoyer des militaires français en Arabie Saoudite, une mission pour protéger un site pétrolier saoudien. L'Arabie Saoudite menacée depuis des semaines par les rebelles houthis du Yémen. LFI réclame un débat parlementaire pour valider ce déploiement des troupes. L'Ukraine pourra bientôt produire ses propres missiles Patriot, autorisation accordée à Volodymyr Zelensky par Donald Trump en marge de l'Assemblée Générale des Nations Unies, alors que la Russie continue de frapper Kiev. Aujourd'hui, au moins 3 morts ce vendredi dans la capitale ukrainienne. L'équipe de France de volleyball en demi-finale de l'Euro ce soir. Les Bleus contre la Finlande, ça démarre à 21h. La Finlande avait remporté l'an dernier la Ligue Européenne, une compétition distincte. L'autre demi-finale opposera, avançant en début de soirée, la Slovénie et la Pologne.
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2: Si Céline Dion capte l'attention de Paris et de la France en ce moment, ce sera autour de ce duo au printemps prochain avec eh bien, deux dates à l'Accor Arena de Paris. Ce sera les 12 et 13 juin 2027. Tempi Impala sur Autoroute Info en compagnie de Jenny. Et ce titre, vous le connaissez, Dracula.

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1: Allez, direction la région lyonnaise. Attention, si vous quittez Lyon en empruntant la 43, direction Grenoble et Turin, un obstacle signalé sur les voies de l'autoroute. Morceau de fer, précisément en plein milieu des voies de circulation. Ça se passe au kilomètre 6, hein, au niveau de la bifurcation avec la 46, peu après avoir passé la sortie numéro 4 de Bron Aviation. Les services de sécurité se rendent sur place. Prochain point sur vos conditions de circulation sur Autoroute Info, ce sera dans 2 minutes précisément.

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1: Et d'autres obstacles à vous signaler en Isère, cette fois-ci sur l'A48 direction Grenoble. Attention, kilomètre 76, un câble signalé sur la voie de gauche. C'est dans le secteur de la sortie 10 de Voiron que cela vous concerne.
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1: Et
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1: Attends, jingle. La prudence cet après-midi, attention avec des obstacles à rappeler, Corentin Rouleau.
5: Oui, le premier, c'est sur la 48 en direction de Grenoble. C'est au niveau du kilomètre 76. C'est après la sortie numéro 10 pour Voiron. Il y a ces câbles qui ont été signalés sur la voie de gauche. Donc prudence arrivée dans ce secteur. Et puis un autre obstacle, cette fois, c'est sur la 43 en direction de Turin. C'est au kilomètre 6 après la sortie numéro 4 pour Bron Aviation. Il y a donc cet obstacle qui nous a été signalé, ces morceaux de fer sur la voie du milieu dans ce secteur.
1: Attention, vous êtes de plus en plus nombreux à circuler en ce milieu d'après-midi sur les autoroutes alpines. Le point complet sur vos conditions de circulation, ce sera 15h45 après Tasmin Archer et Christophe Maé sur Autoroute Info. Bel après-midi.

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1: Le trafic, justement, qui a tendance à augmenter à cette heure-ci. Avec vous, Corentin Rouleau, on va tout d'abord du côté de Lyon.
2: Oui, avec cet obstacle signalé sur la 43 en direction de Turin. C'est au kilomètre 6 après la sortie numéro 4 pour Bron Aviation. Il y a ces morceaux de fer qui nous ont été signalés sur les voies du milieu. Et les services, les agents autoroutiers sont sur le secteur. Donc faites bien attention, arrivez sur les lieux. On reste dans le secteur de Lyon avec ce bouchon sur la 43 au niveau de la bifurcation entre la 43 et la 46 en direction de Marseille. Et bien dans cette bifurcation d'entrée, bien il y a un bouchon qui s'est créé, environ 4 à 5 minutes d'attente selon les estimations GPS. Et toujours sur cette dans le secteur de Lyon, sur cette rocade est, cette fois en direction de Paris, il y a un bouchon également qui s'est formé sur cette rocade est, au départ de cette rocade est. Et là aussi, selon les estimations, il y aurait 5 à 10 minutes de plus sur votre temps de parcours. Direction maintenant Grenoble avec un bouchon sur la rocade sud de Grenoble. Là aussi, ça commence à partir de la sortie numéro 2 pour Saint-Martin-d'Hères, Gabriel Péry. Et ça va jusqu'au bout de cette rocade sud pour Grenoble. Selon les estimations GPS, on est environ à 5 minutes de plus sur votre temps de parcours. Et puis dernier bouchon, cette fois, c'est dans le département de la Haute-Savoie, sur la 40 en direction de Paris et Mâcon au kilomètre 78 après la barrière de péage de Viry. Il y a ce bouchon qui s'est créé, environ 2 km de bouchon, et c'est dû à une zone de travaux qui neutralise la voie de gauche sur 2 km.
1: Des travaux, il y en aura au début de la semaine prochaine, notamment dans la nuit de lundi à mardi. Travaux prévus du côté de la rocade sud de Grenoble. Ça se passera entre 20h30 et 6h le lendemain matin, avec la fermeture de la bretelle qui permet de s'engager sur la 480 en direction de Sisteron et du sud de la France, tout au bout de cette rocade sud, au niveau concrètement du carrefour du Rondeau. Déviation évidemment qui sera par le réseau secondaire durant cette nuit de lundi à mardi. Ce sera le cas également dans la nuit suivante, entre mardi et mercredi prochain.
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1: On revient sur l'ensemble de conditions de circulation dans quelques instants, et puis nous irons également dans les Alpes-Maritimes pour une visite d'une villa avant-gardiste située en bord de mer, accessible seulement par le sentier du littoral. Nous serons à Roquebrune, Cap Saint-Martin, précisément dans quelques instants. Ça fait rêver. Pour l'instant, c'est un trio sur Autoroute Info. Tibbs, Mac Demero et Zagata sur Autoroute Info. 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
2: Soyez prudent en Isère si vous empruntez en ce moment l'autoroute A43 en direction de Lyon avec un matelas signalé sur les voies de l'autoroute. C'est évidemment dangereux, ça se passe en tout cas à la hauteur du kilomètre 30, hein, juste après la sortie 7 de l'île d'Abo. Attention à bien réduire votre allure dans ce secteur matelas sur les voies de cette autoroute A43 en direction de Lyon. Prochain rendez-vous trafic dans moins de 2 minutes sur

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2: Et cet obstacle signalé sur l'A43 en direction de Lyon, c'est au kilomètre 30 après la sortie numéro 7 pour l'île d'Abeau-Centre. Il y a ce matelas qui nous a été signalé sur les voies. Faites bien attention, arrivez sur le secteur.
3: Et nous partons à présent à Roquebrune-Cap-Saint-Martin, précisément dans le sud de la France, où se niche un ensemble architectural unique, géré par le Centre des Monuments Nationaux. Gérard Dimilla a eu un coup de cœur véritable pour cette villa. Reportage sur place.
4: Dans les Alpes-Maritimes, entre Menton et Monte-Carlo, dans les années 1920, Hélène Gray, designer irlandaise, rencontre Jean Badovici, architecte d'origine roumaine, et décide de construire ensemble, dans un environnement exceptionnel à Roquebrune-Cap-Martin, une villa pour Jean Badovici. Le projet, une maison de vacances pour un homme seul, sportif, qui reçoit des amis. Antide Villan est administrateur pour le Centre des Monuments Nationaux de Cap-Moderne.
5: Cette maison, elle s'adapte à son terrain, à son environnement. Elle s'installe sur des jardins terrassés qui sont typiques du secteur et la villa vient à cheval sur deux terrasses. Elle est construite sur pilotis. On a un rez-de-chaussée haut et un rez-de-chaussée bas. Et la villa est légèrement désaxée par rapport aux terrasses pour s'adapter à la course du soleil, la chambre étant placée à l'est.
4: Classée au titre des monuments historiques, cette villa E1027, au nom de code entremêlant les initiales d'Hélène Gray et de Jean Badovici, est construite entre 1926 et 1929.
5: Elle est conçue comme un bateau, avec des cabines, avec des petits rangements. Il y a des tas de dispositifs qui donnent l'illusion que l'espace est contracté, puis après se dilate. C'est notamment le cas de l'entrée, avec ce meuble qu'Hélène Gray appelait l'épine paravent, qui construit une sorte de petit couloir qui donne accès à un grand séjour qui ouvre sur la mer. Et on a cette sensation de grandeur, d'ouverture, renforcée par les fenêtres en accordéon, conçues et brevetées par Jean Badovici. C'est une maison qu'on doit considérer comme une œuvre totale. C'est-à-dire que le moindre fauteuil, la moindre chaise, les tables sont conçues pour la villa. Cette villa, c'est aussi, et peut-être avant tout, une affirmation de la modernité. On veut affirmer une villa dans le présent, mais aussi la tourner vers l'avenir.
4: Ce terrain, coincé entre la voie ferrée et la mer, accueille également le cabanon et les unités de camping de Le Corbusier, mais aussi le bar-restaurant L'Étoile de Mer, formant ainsi le Cap Moderne, un lieu intime de renommée internationale.

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1: 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Il est 16h, ravi de vous accompagner, soyez les bienvenus.
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1: C'est une après-midi calme hein, actuellement sur l'ensemble du réseau alpin. On va quand même se diriger tout de suite à l'est de Lyon où il y a un trafic légèrement ralenti, hein, secteur Saint-Priest. Ça se passe entre Saint-Priest et Chassieux, même un petit peu avant, sur 3 km. Trafic ralenti avec un temps de parcours allongé de 5 minutes. Mais globalement, donc ça se passe bien, pas de perturbation. Ensuite, pour ceux qui continuent sur l'A43, secteur Bron-Porte des Alpes à Grenoble également, ça se passe plutôt bien actuellement, un petit peu de monde dans la bretelle d'accès à la Roquette Sud en direction de Chambéry, comme souvent sur l'A480, mais sinon ça se passe bien sur la Roquette Sud ou encore sur la Nationale 85. Idem hein, du côté de Chambéry, pas de problème. Si vous roulez du côté d'Albertville ou Annecy, là aussi ça se passe bien. Et puis pas d'attente avant les tunnels transalpins, tunnel du Mont-Blanc et tunnel du Fréjus. Un mot concernant les travaux importants qui sont en cours hein, sur le réseau secondaire entre Annecy et Thônes jusqu'à début décembre pour rejoindre Thônes et les stations du massif des Aravis comme l'Acusa, comme le Grand Bornan. Il faut privilégier la sortie 16 de la 40, c'est-à-dire la sortie de Bonneville-Ouest, puis ensuite emprunter la route départementale 12 hein, via le petit Bornan. L'actualité générale tout de suite avec la rédaction de France Info, c'est l'heure du rappel des titres.
2: Rouloga, le pape est en train de s'exprimer au siège de l'UNESCO à Paris.
3: Un discours solennel, notamment sur l'intelligence artificielle et l'éducation. Le pape appelle à construire ensemble un monde juste. À la mi-journée, Léon XIV avait été reçu à l'Elysée par Emmanuel Macron. Dans son discours, il s'est montré offensif sur les dangers de l'IA et sur la fin de vie. Il a notamment mis en garde contre l'offre d'une mort programmée. Le pape va déambuler tout à l'heure dans les rues de Paris. Ce sera du boulevard du Montparnasse jusqu'à la place Saint-Michel, près de 250 000 personnes devraient assister à ce bain de foule. Encore des frappes russes en Ukraine. Ce vendredi, elles ont touché la capitale Kiev en plein jour. Elles ont fait au moins 5 morts, dont un adolescent de 14 ans. Plus de 30 personnes ont été blessées. La justice française renvoie 11 jeunes devant les assises pour meurtre aggravé par du racisme contre la race blanche. Il s'agit du meurtre du jeune Thomas, 16 ans, il y a près de 3 ans à Crépol, dans la Drôme. Les enquêteurs n'ont pas pu déterminer quel accusé a apporté le coup mortel au jeune rugbyman. Et puis l'Académie Goncourt retire de sa sélection le roman « C'était ça ou mourir ». Son auteur Tellison Aurélien est accusé de l'avoir rédigé avec l'intelligence artificielle. L'écrivain canado-haïtien est aussi accusé de plagiat pour des textes plus anciens publiés au Canada.
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1: Le petit pêcheur de Manon Lisa, tout de suite pour vous accompagner sur les prochains kilomètres, prochains points sur vos conditions de route dans moins de 4 minutes.
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4: Avec un trafic ralenti à l'est de Lyon, lorsque vous quittez la 43 direction le contournement est, secteur Saint-Priest, 3 km de ralentissement, plus 5 minutes de temps de parcours, c'est avant d'arriver sur Chassieux par exemple. Ensuite, ça se passe très bien, le trafic est fluide, pas de problème hein, pour vous non plus si vous devez aller en direction du périphérique sur la 43. En revanche, hein, en direction du périph' nord, c'est très chargé jusqu'à Villeurbanne, Laurent Bonnevay. Entre Bron et Villeurbanne, hein, il faut plus 15-20 minutes supplémentaires pour vous si vous empruntez cette partie est du périphérique lyonnais. Amy McDonald pour vous accompagner sur les prochains kilomètres. Ce sera juste après le grand Barry White sur Autoroute Info. Prochain point dans 7 minutes. C'est bientôt le week-end peut-être pour vous. En espérant que vous allez pouvoir en profiter. Bonne route, vous êtes sur Autoroute Info.

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1: Avec un obstacle signalé à l'instant en Isère sur l'A480 en direction de Lyon, au kilomètre 3, c'est après la sortie 2 de Fontaine-Centre. Nous avons une branche signalée côté droit des voies de circulation sur bande d'arrêt d'urgence a priori, donc pas de gêne directe au trafic. On reste du côté grenoblois pour voir justement comment évolue cette circulation. Il y a du monde dans la bretelle d'accès de cette A480 direction la rocade sud de direction Chambéry, environ 500 mètres de ralentissement. Comme souvent dans ce secteur. Et puis concernant la rocade sud en direction de Grenoble, elle commence à se charger petit à petit entre Mélan et Saint-Martin-d'Hères. Pour l'instant, on parle de ralentissement léger. L'heure de pointe n'est pas tout à fait arrivée en ce vendredi 25 septembre. Bientôt le week-end pour vous. Le trafic qui commence à augmenter malgré tout sur l'ensemble du réseau alpin. C'est le cas également à l'est de Lyon, du côté de Saint-Priest. Les bretelles d'accès à la 46 sud pour Marseille sont bien chargées actuellement. Mais sinon, ça se passe bien tout au bout de la 43 secteur Bron-Porte des Alpes. À noter quand même une perturbation importante sur le périphérique lyonnais si vous devez l'emprunter en direction de Villeurbanne, donc le périph est, périph nord de Lyon qui est totalement saturé sur cette partie est. Probablement un accident qui a dû se produire du côté de Villeurbanne.
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1: 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Avant d'écouter l'artiste américain Summer, on écoute Météo France, les prévisions, Adrien Warnant.
2: Sur une très grande partie du pays, le soleil brille du matin au soir ce vendredi. Il faudra toutefois attendre la dissipation des nuages bas au-dessus des Landes de Gascogne à la mi-journée. Quelques nuages résistent sur le littoral aquitain cet après-midi sans conséquence. Plus à l'est, entre l'Auvergne et Rhône-Alpes, un voile nuageux très fin flotte dans le ciel, laissant une large place au soleil. Côté température, nous profitons d'un air toujours très anormalement chaud pour la saison. Il fait 25 degrés à Nancy et Mulhouse, 26 à Besançon, 27 à Troyes et Dijon, 28 à Lyon et Grenoble, 29 à Paris, Clermont-Ferrand et Bordeaux et jusqu'à 30 degrés à Mont-de-Marsan et Bourges. Samedi, après la dissipation de nuages bas matinaux, le soleil dominera toujours largement les débats avec une chaleur très présente. Dimanche, un peu de pluie pourrait enfin arriver par l'ouest alors que la chaleur et le soleil concerneront toujours le reste du pays. Adrien Warnant, Météo France pour Autoroute Info.
1: Et comme promis, désormais, Summer sur Autoroute Info. Prochain rappel sur vos conditions de route dans moins de 4 minutes.

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2: Obstacle à rappeler sur les voies de la 480 en direction de Lyon, kilomètre 3 après la sortie 2 pour Fontaine. Des branches côté droit, des voies de circulation. Nous partons à présent sur l'aire de Beaune, sur l'A6 entre Paris et Lyon avec Xavier Ferrand. Il a assisté à une opération de contrôle de poids lourd.
3: Les poids lourds interceptés par les forces de l'ordre se succèdent à chaque fois. Un agent de la DREAL, la Direction Régionale de l'Environnement, de l'Aménagement et du Logement, est chargé des contrôles. Lionel Perrette, chef du département Régulation des Transports.
4: On va contrôler les temps de conduite et au-delà des temps de conduite, les temps de repos. Et pour procéder à ces contrôles, on extrait les données enregistrées sur le chronotachygraphe du véhicule. C'est un mouchard, on peut dire ça comme ça. En tout cas, c'est un équipement qui enregistre les différents mouvements du véhicule, les temps de repos, les temps de conduite.
3: La preuve par l'exemple avec Natacha Corallo, accompagnée d'un gendarme.
5: Qu'est-ce que vous transportez, monsieur ?
6: Des pièces Renault.
5: Des pièces Renault ?
6: Oui.
7: Bonjour.
5: Bonjour, madame.
7: Contrôle des transports de la DREAL.
5: J'ai bien vu.
7: je vais monter pour chercher les données. Et après, je vais regarder tous vos papiers.
5: Et ça, on peut faire.
3: Les données sont chargées sur une clé USB sécurisée. Natacha Corallo s'installe ensuite devant son ordinateur.
7: J'ai accès donc à une partie donnée du conducteur, donc avec ses temps de conduite et ses temps de repos. Donc on voit que c'est quelqu'un qui roule pas non plus énormément à la journée.
3: Alors ce qu'il faut préciser, c'est qu'il y a de longs traits rouges. J'imagine que c'est le temps de conduite, c'est ça ?
7: Le temps de conduite en rouge. Donc là, par exemple, c'est un bloc de 3h05, puisqu'il a conduit 3h05 sans coupure. Et puis après, il fait une pause de 45 minutes, donc qui est réglementaire. Et il reconduit une heure. Et en bleu apparaît les temps de travail, donc surtout quand il charge ou qu'il décharge.
3: Pas de problème à signaler pour ce chauffeur bulgare au volant d'un tracteur immatriculé en France qui emmène une remorque lituanienne. En 2024, plus de 1200 poids lourds ont été contrôlés rien qu'en Côte d'Or.

0: Il est 16h30, soyez les bienvenus sur Autoroute Info. On fait le point sur vos conditions de circulation avec ces véhicules en panne à rappeler sur les voies de l'A47 en Haute-Savoie, direction Chamonix, kilomètre 12, après le péage de Cluses. C'est un véhicule immobilisé sur bande d'arrêt d'urgence. Les patrouilleurs se trouvent sur place en protection. Plus d'obstacles du côté de Grenoble sur l'A481. En revanche, sur l'A480, toujours un ralentissement sur quelques centaines de mètres avant de s'engager sur la rocade sud direction Chambéry. Cette même rocade sud dans l'autre sens, elle commence à se charger vraiment sur une bonne dizaine de kilomètres entre Mélin et Cessan, ralentissement avec un temps de parcours rallongé de 10 minutes supplémentaires, trafic en augmentation également sur la nationale 85 en direction de Vizille. On va aller sur l'A43, priorité à la sécurité. Un obstacle à l'instant signalé en Savoie sur l'A43, donc direction Chambéry-Lyon, kilomètre 118. Nous sommes là après la sortie 24 de La Rochette et l'obstacle signalé, c'est un morceau de bois. Tout au bout de l'A43, mais plutôt en région lyonnaise, il y a le secteur de Saint-Priest et là ça s'est chargé fortement entre Saint-Priest et Chassieux sur 5 bons kilomètres avec un temps de parcours allongé de 15 minutes pour vous qui quittez cette A43 en direction donc de Chassieux, Décines par exemple. En direction du sud, c'est juste la bretelle d'accès qui est chargée, sinon ensuite le trafic est correct. Et puis tout au bout de l'A43, ça se passe bien avant le secteur de Bron, Porte des Alpes. En revanche, sur le périphérique lyonnais, ça reste très chargé jusqu'à Villeurbanne, Cussey, Bonnevay, plus 20 minutes de temps de parcours entre Bron et Villeurbanne actuellement. Tout de suite, c'est l'actualité générale avec la rédaction de France Info. Place au rappel des titres.
1: 16h19, Mélanie Delaunay, le début de ce parcours dans les rues de Paris.
2: Le pape Léon XIV aborde la Papa Mobile qui adresse des saluts de la main à la foule de part et d'autre des rues. Il va parcourir 2,5 km après avoir terminé son deuxième discours de la journée à l'UNESCO, l'Agence des Nations Unies pour l'éducation, la science et la culture. Souvenons-nous qu'il n'existe qu'une seule planète Terre pour tous, a dit le pape qui insiste sur la coopération internationale et comme ce midi à l'Élysée, il a dénoncé la déshumanisation du aux nouvelles technologies et à l'intelligence artificielle. Le Conseil de sécurité de l'ONU condamne les attaques menées par les rebelles Houthis contre l'Arabie Saoudite au lendemain d'attaques de missiles menées par ces rebelles yéménites qui ont été interceptées par le royaume. 5 jours après la découverte du corps d'une femme de 47 ans à son domicile à Châteaumeillon dans le Cher, son compagnon a été arrêté ce matin. Il est en garde à vue. Un appel à témoins avait été lancé pour le retrouver. Environ 300 supporters français dans les tribunes sur plus de 35 000 spectateurs ce soir en Turquie pour le match de Ligue des Champions contre l'équipe de France de football. C'est la première rencontre pour Zinedine Zidane en tant que sélectionneur des Bleus. Coup d'envoi à 20h45.
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0: C'est la Ligue des Nations, c'est pas la Ligue des Champions. La Ligue des Champions, c'est autre chose, c'est les clubs, là, c'est les sélections. Mais en effet, c'est bien la première de Zizou avec l'équipe de France en Turquie. Et justement, on reste un peu dans le foot, on va se rappeler de la Coupe du Monde 2026. C'était l'hymne officiel avec Burna Boy et la chanteuse colombienne Shakira. On écoute Die Die sur Autoroute Info.

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3: Obstacle à rappeler sur les voies de la 43 en Savoie en direction de Lyon et de Chambéry au kilomètre 118 après la sortie 24 La Rochette. Morceau de bois signalé sur les voies de circulation. On est reparti en musique tout de suite. Gaëtan Roussel, dis-moi encore que tu m'aimes sur Autoroute Info pour vous accompagner sur les prochains kilomètres. Prochain point dans 7 minutes. Bonne route à vous.

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1: Avec un trafic en augmentation du côté de l'agglomération lyonnaise, hein, secteur Saint-Priest, bretelle d'accès à la 46 Sud pour Marseille, totalement saturé lorsque vous devez quitter la 43. Comptez 10 minutes de temps de parcours supplémentaire. Et puis ensuite, c'est surtout en direction du nord que c'est chargé entre Saint-Priest et Chassieux sur 5 bons kilomètres. Il y a un bouchon avec un temps de parcours rallongé de 10-15 minutes. Tout au bout de la 43, en revanche, ça se passe bien pour vous avant d'accéder au périphérique lyonnais. En revanche, le périphérique lyonnais est très chargé entre Bron et Villeurbanne, hein, sur 5 kilomètres où il faut presque une demi-heure pour passer ce secteur. Priorité à la sécurité, on part en Isère. Un accident à l'instant signalé sur la 43 justement en direction de Lyon. Alors c'est au kilomètre 41, c'est-à-dire après la sortie 9, la Tour du Pin. Accident impliquant un véhicule sur bande d'arrêt d'urgence, donc pas de gêne directe au trafic. On regarde du côté de Grenoble, avec la rocade sud grenobloise en direction de Grenoble, toujours chargée sur une dizaine de kilomètres. On parle de fort ralentissement, plus 10 minutes de temps de parcours dans l'autre sens. La rocade est chargée sur 3 kilomètres entre le carrefour du Rondeau et le secteur des Bains. Et puis à noter sur la Nationale 85, en direction de Vizille, il y a 1 kilomètre de ralentissement, secteur Champagny. Et tout de suite, des travaux nocturnes, hein, qui peuvent avoir lieu. Alors pas le vendredi en général, on va en profiter pour vous rappeler ces travaux importants qui sont en cours sur le réseau secondaire entre Annecy et Thônes jusqu'à début décembre, hein, pour rejoindre Thônes et les stations du massif des Aravis comme l'Aclusa, comme le Grand Bornand. Il est demandé de privilégier la sortie 16 de l'A40 Bonneville-Ouest, puis ensuite prendre la route départementale 12 via le Petit Bornand.
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1: On part en Haute-Savoie, un véhicule en panne signalé à l'instant sur l'A40 direction Chamonix, kilomètre 56, c'est à hauteur de la sortie 14 pour Annemasse, un véhicule sur bande d'arrêt d'urgence. On est reparti en musique, Mylène Farmer, c'est à qui le tour? Eh bien c'est tout de suite sur Autoroute Info, bon après-midi, bonne route.

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2: Avec un véhicule accidenté à rappeler sur les voies de l'A43, direction Lyon, au kilomètre 41. Après la sortie 9, la Tour du Pin, un véhicule sur bande d'arrêt d'urgence. Et puis également, un véhicule en panne à rappeler sur les voies de l'A40 en direction de Chamonix, kilomètre 56. Là aussi, c'est sur bande d'arrêt d'urgence, secteur Annemasse, dans un virage. Reportage à présent, on va parler de la noix de Grenoble, bien protégée dans sa coque dorée. La noix est pratique à conserver, récoltée à l'automne. Elle peut être consommée toute l'année. Découverte de la noix de Grenoble qui bénéficie d'une AOP, appellation d'origine protégée, avec Véronique Voiron.
3: Une noix, qu'y a-t-il à l'intérieur d'une noix ?
4: Et c'est à Vinay, situé au cœur de la plus grande noyeraie d'Europe, que nous attend Nelly Puot, chargée de développement des publics au Grand Séchoir, un musée dédié à la noix.
5: Il faut savoir que la noix de Grenoble, c'est la première appellation d'origine contrôlée sur un fruit en France. Elle obtient son appellation en 1938. Les trois fameuses noix que l'on connaît, les noix de Grenoble, ce sont trois variétés, franquette, maillette et parisienne. Et ces trois noix, elles portent les noms des maîtres greffeurs qui les ont créées.
4: La noix de Grenoble puise son goût unique dans son environnement naturel. Elle est en effet cultivée sur une aire géographique bien déterminée.
5: Cette zone, en fait, elle est à cheval sur trois départements. Il y a une partie de la Savoie, ensuite on suit la vallée de l'Isère, on arrive à Grenoble et ensuite on redescend jusque dans la Drôme. On suit la vallée du Grésivaudan.
4: Un territoire qui correspond à près de 7000 hectares de vergers. Par ailleurs, pour bénéficier de l'appellation, la noix doit aussi avoir un calibre particulier.
5: Pour avoir le droit de s'appeler noix de Grenoble, il faut que nos noix aient un diamètre supérieur à 28 mm. En dessous de 28 mm, vous n'avez pas le droit de l'appeler noix de Grenoble.
6: Alors là, nous sommes à l'automne, c'est la pleine période de récolte de la noix.
5: Exactement, les producteurs sont encore en train de ramasser. Et puis, les premières noix sont déjà arrivées à la coopérative qui récupère les noix des producteurs et qui ensuite va les exporter dans l'Europe entière. En fait,
6: elles ne sont pas transformées.
5: Non, ici, elles sont juste conditionnées. Vraiment, la première utilisation ici de la noix, c'est vraiment la noix en coque. On la vend pour son appellation. Et ensuite, les petites noix, celles qui ne rentrent pas dans l'appellation noix de Grenoble, celles-ci vont être transformées pendant l'hiver en huile, en gâteaux, confitures, etc.
4: En fonction des années, ce sont entre 12 000 et 15 000 tonnes de fruits qui sont récoltés en appellation noix de Grenoble.
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1: C'est le week-end, bienvenue, bon vendredi, il est 17h.
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1: Et bonsoir Vincent Serrano.
2: Bonsoir Jean-François.
1: Avant de parler bouchons et ralentissements, on va rappeler à la prudence les conducteurs qui empruntent la 43 direction Lyon avec un accident survenu sur cette autoroute.
2: Un véhicule accidenté au kilomètre 41, c'est après la sortie 9, la Tour du Pin. Il y a le patrouilleur et les pompiers sur place, sur bande d'arrêt d'urgence. Pas de gêne direct au trafic, simplement se décaler sur la gauche autant que possible en arrivant à hauteur de cette intervention.
1: Et c'est d'autant plus important que vous êtes nombreux à circuler, bouchons notamment au programme en région lyonnaise.
2: Tout au bout de cette A43, il y a le secteur de Saint-Priest tout d'abord, avec les bretelles d'accès à la 46 Sud qui sont chargées sur 1,5 km. Ensuite, le contournement est en direction du nord entre Saint-Priest et Chassieux est bien ralenti sur 5 km plus 10 minutes de temps de parcours. Tout au bout de la 43, ça se passe bien. Secteur Bron-Porte des Alpes. En revanche, sur le périphérique lyonnais, c'est très compliqué sur 5 km entre Bron et Villeurbanne-Bonnevay, hein, avec un temps de parcours rallongé de presque une demi-heure.
1: Voilà, grosse difficulté à cet endroit. Bouchons et ralentissements également à Grenoble.
2: Sur la rocade sud-grenobloise, direction Grenoble, comme souvent, sur une bonne dizaine de kilomètres, 12 précisément, dès la bretelle d'accès depuis Mélan jusqu'à Cessin, il faut plus 10-15 minutes de temps de parcours supplémentaire dans l'autre sens. La bretelle d'accès est également ralentie sur la 480, comme souvent, en direction de Chambéry. Puis ensuite, il y a 4 kilomètres de bouchons entre le carrefour du Rondeau et Saint-Martin-d'Air, plus 10 minutes de temps de parcours. À noter également 1 kilomètre de ralentissement sur la Nationale 85, direction Visil, secteur Champagnier.
1: Et puis des bouchons à prévoir également du côté de la Haute-Savoie.
2: Sur la 40, direction Paris, c'est après le péage de Viry et avant le tunnel du VUH, il y a une zone de balisage, une zone de chantier avec 2 km de bouchons et 20 minutes pour passer ce secteur.
1: Le reste de l'actualité, c'est tout de suite avec les titres de France Info.
3: Armand Perrouloga, la foule donc pour accueillir Léon XIV dans les rues de Paris.
4: Le pape vient de déambuler avec sa papa mobile, direction Notre-Dame de Paris, vient donc juste d'arriver sur l'île de la Cité. C'est le premier temps populaire de sa visite de 4 jours en France. Il a été acclamé par la foule sur ce parcours de 2,5 km. Léon XIV s'est arrêté de temps en temps pour bénir des enfants. Un peu plus tôt, il était au siège de l'UNESCO et à l'Élysée à la mi-journée, avec des prises de parole offensives à l'Élysée sur la laïcité, les dangers de l'intelligence artificielle et la fin de vie. Les cours du pétrole en légère baisse ce vendredi, $105 le baril de Brent. L'Iran dit avoir soumis une proposition aux États-Unis pour rouvrir le détroit d'Ormuz sous 7 jours, mais Téhéran pose des conditions pour cette réouverture, pas sûr que Washington accepte. En France, c'est une des conséquences de la sécheresse prolongée. La Garonne est en situation de crise entre les Pyrénées et Toulouse. La préfecture de Haute-Garonne annonce de nouvelles restrictions d'eau dans le département. Et puis en football, premier match de l'équipe de France pour le sélectionneur Zinedine Zidane. Les Bleus affrontent la Turquie ce soir à 20h45 à Izmit. Match comptant pour la Ligue des Nations.
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1: Rendez-vous dans quelques minutes avec l'essentiel du week-end. Quelques idées de sortie, ce sera juste après Tove Lo et Stromae, des fleurs.

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2: Vous êtes nombreux à circuler en ce vendredi fin d'après-midi. Vincent Serrano, notamment ceux qui veulent rejoindre l'Italie. Il y a un bouchon à prévoir en Savoie.
3: Sur l'A43 Maurienne, hein, il y a environ 500 mètres de bouchon qui ça vient de commencer. Avant le tunnel du Fréjus, essentiellement des chauffeurs poids lourds sur voie de droite, mais également quelques voitures qui se placent sur la voie de gauche pour éviter cette file d'attente. Évidemment, c'est bientôt le week-end.
2: Et puis en Haute-Savoie, Vincent Serrano, obstacle à présent sur les voies de la Nationale 205.
3: En direction de Genève, au kilomètre 4, nous sommes là après la sortie 31 Chamonix, des plaques de mousse signalées sur les voies de circulation.
2: Du gospel à la danse contemporaine, en passant par les sciences, voici l'essentiel du week-end d'Autoroute Info, présenté par Elliot Monod.
4: Et rendez-vous à Lyon ce week-end pour la 6e édition du Gospel Festival. Dès ce vendredi et jusqu'à dimanche, 3 jours de concerts, de rencontres et de découvertes autour de ce genre musical, avec des chorales et autres artistes venus de la région, mais pas seulement. En Gironde, coup d'envoi ce week-end du Festival International des Arts de Bordeaux Métropole, qui va durer jusqu'au 10 octobre. Théâtre, danse, cirque, poésie ou encore street art qui vont investir la ville et ses alentours. Ce sera d'ailleurs en pleine forêt du Bourdieu, à Saint-Médard, qu'un spectacle mêlant danse contemporaine et art du cirque se déroulera samedi et dimanche. On termine à Grenoble avec le Festival Science en scène, qui sortira le monde de la recherche des laboratoires. Spectacle de rue, rencontres avec des chercheurs et autres animations qui sont prévues dans le quartier Saint-Laurent au pied de la Bastille pour aborder de manière décalée mais accessible les grands enjeux actuels, avec par exemple samedi soir un spectacle autour de l'IA pour débattre des promesses mais aussi des limites de cette technologie.
2: Et voilà pour l'essentiel du week-end, à retrouver évidemment sur autoroute-info.fr, à retrouver l'infotrafic à 17h15 sur Autoroute Info, juste après ce grand classique du rock signé U2, Sunday, Bloody Sunday. Quoi de mieux pour entamer ce week-end? Bon vendredi à vous tous.

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1: Bienvenue à vous, 17h15, avec toujours des perturbations. Vous êtes de plus en plus nombreux à circuler, mais avant de parler bouchons et ralentissements, Vincent Serrano, on va rappeler qu'un véhicule est toujours accidenté sur l'A43 en Isère.
2: Direction Lyon, kilomètre 41, c'est après la sortie 9, la Tour du Pin, c'est un véhicule sur bande d'arrêt d'urgence. Les agents routiers sont sur place, pas de gêne direct au trafic.
1: On poursuit en direction de Lyon avec vous, Vincent. Comment ça se passe, bouchons et ralentissements sur la ville?
2: Surtout à l'est de Lyon, en secteur Saint-Priest, pour ceux qui quittent la 43, bretelle d'accès à la 46 sud. Bien chargé sur presque 2 km, plus 10 minutes de temps de parcours. Et puis en direction de Chassieux et de Décines, sur le contournement est, c'est chargé entre Saint-Priest et Chassieux sur 5 km. Bouchon avec un temps de parcours rallongé de 15 minutes. Tout au bout de la 43, ça va bien avant de récupérer le périphérique lyonnais. Amélioration également notable de la circulation entre Bron et Villeurbanne.
1: Bon, on va continuer sur évidemment tout cela. Pour l'instant, direction Grenoble avec vous, Vincent.
2: La rocade sud grenobloise toujours bien chargée sur 12 km entre le secteur de Mélan et la jonction avec la 480 jusqu'à Cessin. C'est un ralentissement. On parle de plus de 10 minutes de temps de parcours. Dans l'autre sens, c'est la bretelle d'accès à cette rocade sud direction Chambéry qui est ralentie sur la 480 et ensuite un bouchon de 3 km. Et puis enfin, notez un ralentissement d'un kilomètre sur la nationale 85 direction Visil, secteur Champagné.
1: On va en Haute-Savoie également avec vous.
2: En Haute-Savoie, nous avons un obstacle sur la route nationale 205 en direction de Genève au kilomètre 4. C'est après la sortie 31 de Chamonix. C'est une plaque de mousse sur les voies de circulation. Les agents autoroutiers vont pas tarder à arriver sur place.
1: Et un week-end peut-être en Italie, Vincent. En tout cas, il y a de l'attente à prévoir pour ceux qui prennent la route vers l'Italie via le tunnel du Fréjus en Savoie.
2: 500 mètres de bouchons, chauffeur poids lourd sur voie de droite, les voitures sur la voie de gauche pour passer ce tunnel du Fréjus direction l'Italie.
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1: Une autre idée pour ce week-end, peut-être avec un coup d'œil en tout cas sur une expo qui a lieu en Bourgogne. Nous irons au château de Bussy-Rabutin, situé à quelques kilomètres de Dijon. Ce sera d'ici quelques minutes après le rappel de vos conditions de circulation. Et Teddy Swims sur autoroute.info.

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2: Le vendredi, fin de journée, bouchons, ralentissement, notamment Vincent Serrano du côté de Lyon.
3: Sur les voies de l'A43, secteur Saint-Priest, hein, bretelle d'accès toujours chargée sur 1,5 km en direction de l'A46 sud de Marseille. En direction du Nord et de Chassieux de Décines, par exemple, il y a 5 km de bouchons entre Saint-Priest et Chassieux, comptez 10 minutes de temps de parcours supplémentaire. À noter également dans le secteur de Bron-Porte des Alpes, ralentissement sur 2 km avant de rejoindre peut-être le périphérique lyonnais, le quartier Mermoz-Pinel.
2: Allez, on quitte Rhône-Alpes, la région lyonnaise, pour gagner la Bourgogne 2026 qui marque les 400 ans de la naissance de Madame de Sévigné. Une exposition lui est consacrée au sein du château de Bussy-Rabutin, c'est tout près de Dijon. Une expo que nous fait découvrir Myriam Boyade.
4: Y sont exposés les échanges de lettres entre celle que l'on appelait autrefois la demoiselle de Bourgogne et son cousin Roger de Bussy-Rabutin, Lucie Horte, chargée des publics et de la communication au château.
5: On a justement voulu mettre en exergue leur relation qui est une relation de chien et chat, une relation où tous les deux ont la même sensibilité, la même intelligence, la même culture. Ils vont énormément correspondre sur plus de 40 ans. Ils vont aller jusqu'à inventer un style qu'on appelle le rabutinage. Donc voilà, c'est cette relation « je t'aime moi non plus » qu'on a voulu aussi un peu mettre en avant.
4: Et en quoi ça consiste le rabutinage ?
5: Eh bien, le rabutinage, c'est réussir à avoir le dernier mot, à avoir la meilleure tournure de phrase possible, du fait que leur échange épistolaire en ça était rafraîchissant, c'était vraiment quelque chose d'enjoué, de piquant, de relevé. Et aussi cette facette de l'épistolaire qu'on connaît peut-être un petit peu moins, parce qu'on a surtout lu les lettres qu'elle envoie à sa fille. Or, elle a de nombreux correspondants, et voilà, c'est ce côté très actuel qu'on voulait aussi mettre en avant dans cette expo.
2: Voilà, une expo visible jusqu'au 11 octobre prochain. On essaiera de ne pas trop rabutiner lors de notre prochain rendez-vous trafic. Ce sera en tout cas à 17h30 sur Autoroute Info, juste après Mathieu Chédid et le groupe WAM Souvenirs des années 80 pour nous emmener jusqu'à notre prochain rendez-vous.

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1: Un véhicule accidenté sur l'A48 en direction de Lyon dans une bretelle de sortie. Hein, c'est dans la bretelle de sortie Dresde-Vorep. Tout de suite.

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1: 17h30 sur Autoroute Info avec malheureusement cet accident. Vincent Cernoux, vous venez de l'annoncer, accident qui s'est produit en Isère.
2: Alors ça se passe en fait sur la bifurcation A48, A49 pour les automobilistes qui s'éloignent de Grenoble en direction de Valence. Et bien dans le virage, dans cette bifurcation, il y a un véhicule accidenté sur bande d'arrêt d'urgence, secteur Vorep.
1: Oui, un autre accident s'est produit plus tôt cette fois-ci sur l'A43 en direction de Lyon.
2: Au kilomètre 41, c'est après la sortie 9, la Tour du Pin. Accident sur le point de se terminer. Intervention bientôt finie.
1: Et
2: bande d'arrêt d'urgence.
1: On va poursuivre sur cette A43 en direction de Lyon. Bouchon et ralentissement en programme.
2: Du côté de Saint-Priest, à l'est de Lyon, les bretelles d'accès à la 46 Sud hein, qui sont bien chargées sur 1,5 km. En direction du nord, entre Saint-Priest et Chassieux, il y a 5 km de fort ralentissement, plus 10-15 minutes de temps de parcours. À noter que sur la 43, ça se passe globalement bien avant d'accéder au périphérique lyonnais ou au quartier Mermoz-Pinel.
1: Comment ça se passe à Grenoble, Vincent ?
2: À Grenoble, c'est la rocade sud, hein, comme souvent, qui est chargée sur une dizaine de kilomètres en direction de Grenoble, entre Mélan et Cessin, plus 10 minutes de temps de parcours. Dans l'autre sens, il y a un bouchon de 3 km entre le carrefour du Rondeau et le secteur des Bains. Ailleurs, hein, il peut y avoir 1 km de ralentissement sur la Nationale 85 en direction de Visible du côté de Champagné.
1: Et puis on va terminer ce tour des bouchons et des ralentissements avec évidemment le département de la Haute-Savoie.
2: Sur la 40 en direction de Paris, après le péage de Viry, il y a un bouchon de 2 km. Hein. C'est avant le tunnel du Vuache, il y a une zone de chantier. Il faut 15 minutes pour passer ces 2 km de bouchons sur cette A40 en direction de Paris. Il y a également le secteur d'Annemasse, comme souvent, la bretelle de sortie 14 qui est bien chargée sur l'A40 en direction de Chamonix.
1: Et le reste de l'actualité, c'est tout de suite avec les titres de France Info.
3: On est de la visite du pape en France à la Lune.
4: Le souverain pontife qui célèbre ce soir les vêpres devant un public de 8000 ecclésiastiques, diacres et séminaristes à Notre-Dame de Paris après une déambulation en papa mobile sous le soleil et sous les acclamations tout à l'heure dans les rues de la capitale. C'est le premier pape à se rendre dans la cathédrale depuis sa réouverture en décembre 2024, 5 ans après l'incendie. Et puis dans son premier discours à l'Élysée ce matin, Léon XIV a prôné une juste laïcité. Cité face à l'IA, il a aussi mis en garde contre l'avènement d'un paradis de machines, a-t-il dit. Emmanuel Macron, de son côté, a plaidé, lui, pour l'instauration d'une organisation internationale autour de l'intelligence artificielle. Dans l'actualité également, Yannick Jadot, suspendu des écologistes à titre conservatoire. Son parti reproche au sénateur de Paris d'avoir annoncé à la fin du mois dernier sur France Inter son soutien à Raphaël Glucksmann pour l'élection présidentielle du printemps prochain. 21 personnes arrêtées depuis le début de la semaine en marge de mobilisation dans des lycées de l'agglomération parisienne. D'après la préfecture, des élèves organisent des blocus pour dénoncer notamment leurs conditions de scolarité. D'après le rectorat de l'Académie de Créteil, le mouvement est en train de prendre de l'ampleur.
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1: Et vous allez pouvoir profiter de ce premier week-end d'automne aux couleurs estivales. Justement, c'était l'un des tubes de cet été. Adèle Castillon, découverte 2026, avec Adèle qui sera d'ailleurs en concert en 2027, notamment du côté de Grenoble, le 15 janvier prochain. Été avec toi sur Autoroute Info. On se retrouve juste après pour des nouvelles du trafic.

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3: Et retour avec vous, Vincent Serrano, direction la Savoie avec un obstacle sur l'A43 Maurienne.
4: En direction de l'Italie, au kilomètre 166, hein, c'est après la sortie à 27 Saint-Jean-de-Maurienne, un pare-choc au milieu des voies de circulation.
3: Accident qui s'est produit cette fois-ci en Isère sur l'autoroute A48.
4: En direction de Valence, dans la bifurcation A48 A49, pour ceux qui s'éloignent de Grenoble, direction Valence, un véhicule accidenté sur bande d'arrêt d'urgence dans le virage.
3: Alors que le gouvernement a annoncé mardi dernier une série d'aides pour lutter contre les hausses des prix des carburants, Adeline Després est allée à votre rencontre dans une station-service et vous êtes nombreux à devoir vous adapter au quotidien.
5: Bah surtout que je viens de déménager, j'habite à pas mal de kilomètres d'ici maintenant. Le trajet, on le sent passer. Je vais placer tous mes rendez-vous la même journée, je vais éviter de me déplacer trois fois dans la semaine. Quoi.
6: J'ai pas le choix, il faut que j'aille au boulot, je bosse pareil, il faut que j'aille me déplace d'un point A à un point B.
7: Ça pèse beaucoup. Je travaille dans le transport. J'ai changé mes habitudes de conduite. Je roule moins vite. J'essaye de ne pas mettre la clim malgré qu'il fait chaud. Là, du coup, je vais mettre que 50 euros aujourd'hui. Je regarde beaucoup les prix sur Internet et là, j'ai dépassé.
8: Alors moi, je suis à l'éthanol. J'ai un peu de bol. Je me plains pas trop encore.
9: Ça coûte dans les 120 euros. Ça pèse lourd sur le salaire à la fin du mois.
10: Est-ce que vous avez pensé à changer de type de véhicule, passer à l'électrique par exemple ou bioéthanol?
9: J'y ai pensé surtout que ma copine, elle m'a parlé de ça. Elle m'a dit qu'elle mettait 20 euros pour le plein, donc je pense que c'est un énorme changement. Dès que j'en ai les moyens, je serai prête.
3: Le plafond pour toucher les aides de l'État a été relevé. Pour savoir si vous êtes éligible, rendez-vous évidemment sur le site economie.gouv.fr. Grand classique de la musique française, le groupe Indochine et ce tube des années 80. Notre prochain rendez-vous trafic juste après. Et puis on parlera également travaux sur les autoroutes pour le début de la semaine prochaine. 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
1: Excellente fin d'après-midi, bienvenue en ce début de week-end sur Autoroute Info avec vous Vincent Serrano pour rappeler cet accident malheureusement survenu en Isère.
2: Dans une bifurcation, celle A48 à 49, autrement dit pour les automobilistes qui s'éloignent de Grenoble et qui empruntent l'axe Grenoble-Valence en direction de Valence, eh bien il y a un véhicule accidenté dans le virage sur bande d'arrêt d'urgence, donc c'est le secteur de Vorep.
1: On reste à Grenoble justement Vincent, bouchons et ralentissements au programme.
2: Sur la rocade sud de Grenoble, en direction de Grenoble, entre Mélan et Cessin, 10 km de ralentissement. Dans l'autre sens, 2 km de bouchon entre le carrefour du Rondeau et le secteur des Bains. Dans tous les cas, pas plus de 10 minutes hein, de temps de parcours en plus. À noter également un léger ralentissement sur la Nationale 85 sur 1 km en direction de Vizille du côté de Champagné.
1: On va à Lyon avec vous Vincent, là aussi des bouchons.
2: Sur l'A43, secteur Saint-Priest, bretelle d'accès à l'A46 sud pour Marseille, saturé sur 1,5 km. Sinon, ça se passe mieux, hein, même en direction du nord de Chassieux et de Décines, il y a 4 km de léger ralentissement. Et puis même sur l'A43 également, secteur Bron-Porte des Alpes, plus vraiment de perturbations.
1: Allez, on va de l'autre côté de Rhône-Alpes, en Haute-Savoie cette fois-ci, avec toujours quelques bouchons sur l'autoroute A40.
2: Direction Paris, après le péage de Viry, à partir du point kilométrique 79, il y a 3 km de bouchons, une bonne vingtaine de minutes quand même pour passer un secteur en chantier, balisage donc, eh bien, trafic perturbé, c'est entre le péage de Viry et le tunnel du VUH.
1: Et des travaux à prévoir si vous devez circuler la semaine prochaine, hein, le soir ou la nuit. Ce sera le cas notamment avec des travaux à Grenoble dans la nuit de lundi à mardi. Ça vous concernera sur la Nationale 481. Fermeture de cette Nationale à partir de 20h30 lundi soir jusqu'à 6h le mardi matin dans les deux sens. Fermeture précisément entre la sortie 16 Grenoble-Gare et la Porte de France hein, qui permet de rejoindre ensuite le centre-ville de Grenoble. Évidemment, une déviation locale sera mise en place pour l'occasion. Et puis, toujours à Grenoble, la rocade sud également sera en travaux dans les nuits de lundi et de mardi soir prochain, entre 20h30 et 6h le lendemain matin. Fermeture notamment de la bretelle qui permet d'accéder à la 480 pour poursuivre le trajet en direction de Sisteron et du sud de la France.
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1: Notre prochain rendez-vous trafic dans moins de 5 minutes sur Autoroute Info, juste après Temper City Self-Aware.

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5: Avec vous, Vincent Serrano, pour rappeler à ceux qui nous rejoignent cet accident survenu en Isère.
6: Sur une bifurcation à 48 à 49, donc les automobilistes qui s'éloignent de Grenoble, direction Valence, secteur Vorep, il y a ce virage, cette bifurcation. Véhicule accidenté sur bande d'arrêt d'urgence avec le patrouilleur qui vient d'arriver sur place en protection.
5: Rapidement, Vincent, les bouchons, toujours d'actualité à Grenoble, justement.
6: Rocade Sud saturée en direction de Grenoble sur une dizaine de kilomètres. Trafic légèrement ralenti dans l'autre sens. Ralentissement sur 4 kilomètres entre le carrefour du Rondeau et Hébin.
5: On se retrouve à 18h pour le point complet sur vos conditions de circulation. Excellente fin d'après-midi.

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1: Excellente fin d'après-midi, bon vendredi, bon week-end, 18h.
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1: Et toujours en compagnie de Vincent Serrano. Vincent, pour rappeler cet accident toujours d'actualité du côté de l'Isère sur l'autoroute A48.
2: Sur cette bifurcation A48 à 49 pour les automobilistes qui s'éloignent de Grenoble direction Valence, il y a cette bifurcation et ce virage et un véhicule accidenté sur bande d'arrêt d'urgence, patrouilleur sur place.
1: Quelques bouchons, quelques ralentissements également, toujours en région grenobloise.
2: Ça reste léger sur la rocade sud en direction de Grenoble. 10 km de ralentissement, mais léger. Moins de 10 minutes de temps de parcours entre Mélan et Cessin. Dans l'autre sens, il y a 4 km de ralentissement entre le carrefour du Rondeau et le secteur des Bains. Et encore quelques centaines de mètres de léger ralentissement aussi sur la Nationale 85 en direction de Visil, le secteur Champagny.
1: On va à Lyon avec vous, Vincent. Là aussi, quelques perturbations à rappeler.
2: Du côté de Saint-Priest, la bretelle d'accès à la 46 sud est saturée sur 1 km. En direction du nord, direction Chassieux, ça se passe bien. Sur le contournement est, ça se passe bien également. Sur la 43, aux portes de Lyon.
1: On va en Haute-Savoie avec vous, Vincent. Plusieurs bouchons, toujours d'actualité à cette heure-ci.
2: En Haute-Savoie, sur la 40, direction Paris, il y a un bouchon de 2,5 km après le péage de Viry. Ça se passe entre le péage de Viry et le tunnel du Vuage, dans une zone balisée, un chantier qui perturbe le trafic. Il faut 20 minutes pour passer ce secteur. Et puis également, du côté d'Annemasse, la bretelle de sortie 14, direction Chamonix, est saturée. Et également, dans l'autre sens, la bretelle de sortie 15, Vallée Verte, où il y a du monde.
1: Et l'actualité nationale et internationale, on retrouve la rédaction de France Info.
3: Et Léon XIV célèbre en ce moment, Emmanuel Langlois, les vêpres en la cathédrale Notre-Dame de Paris.
4: Le pape qui prononce précisément l'homélie au premier jour de sa visite en France, c'est le premier souverain pontife à se rendre dans le monument depuis sa réouverture en décembre 2024, 5 ans donc après l'incendie d'avril 2019. Après une déambulation de plus d'une heure en papa mobile dans les rues de Paris, sous le soleil et sous les acclamations du public devant 300 000 personnes environ, Léon XIV est attendu dans la soirée au Stade de France à Saint-Denis pour une veillée XXL entourée de 80 000 jeunes venus de toute la France. Dans le Cher, le compagnon de la femme de 47 ans retrouvée morte à son domicile dimanche dernier dans la commune de Château-Maillon a été arrêté ce matin. Il a été placé en garde à vue. Les enquêteurs soupçonnent un féminicide. D'après les résultats de l'autopsie, la victime a succombé à de multiples lésions traumatiques. Zinedine Zidane fête ses grands débuts de sélectionneur avec la France, l'équipe de France de football, en déplacement en Turquie ce soir pour le compte de la première journée de la Ligue des Nations. Coup d'envoi du match à 20h45. À suivre en direct sur France Info.
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1: Vrai ou faux, les sociétés d'autoroute reportent-elles des travaux en période de fort trafic, comme lors des départs et retours de vacances, notamment? Le vrai faux d'Autoroute Info à retrouver en tout cas dans quelques minutes. Ce sera juste après Jérémy Frérot.
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2: Vous restez vigilants, vous êtes nombreux à circuler en ce vendredi. Et puis Vincent Serrano, cet accident, hein, toujours d'actualité, en cours de traitement, ça se passe en Isère.
3: Sur la bifurcation à 48 à 49, en d'autres termes, pour ceux qui quittent Grenoble direction à Valence, eh bien, il y a ce virage et un véhicule accidenté sur bande d'arrêt d'urgence avec le patrouilleur sur place en protection.
2: Géraldine Millien et Corentin Rouleau répondent à présent aux questions que vous vous posez, peut-être concernant les travaux sur autoroute.
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4: Vrai ou faux, les concessionnaires d'autoroute ne limitent pas les gros travaux en période de fort trafic, comme à l'occasion des départs et des retours de vacances.
5: C'est faux. Le but, c'est que vous puissiez toujours circuler sans retard significatif sur vos trajets. Alors, pour éviter autant que faire se peut ce genre de désagrément, les prévisions de trafic sont analysées et de ce constat, les plannings travaux sont établis. Généralement, avant les week-ends annoncés chargés, les balisages sont retirés dès le vendredi midi et remis en place seulement le lundi matin.
4: Cela dit, parfois, malheureusement, il peut y avoir des impondérables de la vie quotidienne.
5: C'est vrai, à l'été 2025, à la suite d'un poids lourd qui a pris feu dans un tunnel, celui du Vuache, en Haute-Savoie, sur l'A40, l'axe Mâcon-Chamonix, un balisage contraignant a été nécessaire, occasionnant de fortes perturbations dans les deux sens.
4: Le vrai faux d'Autoroute Info, ce sont vos questions, nos réponses, à retrouver sur autoroute-info.fr.
2: Conditions de circulation à retrouver à 18h15 sur Autoroute Info. On se retrouve Vincent et moi pour vous donner l'ensemble de vos informations trafic. Ce sera juste après Oasis Wonderwall.

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1: Bon vendredi, très ensoleillé, et cela figure un bon week-end à suivre. En tout cas, Vincent Serrano, toujours des bouchons, des ralentissements à cette heure-ci, notamment du côté de la Haute-Savoie.
2: Sur la 40, en direction de Paris, autour du kilomètre 79, on a toujours ces 2 km de bouchons. Après le péage de Viry, avant le tunnel du Vuage, dans une zone de travaux, ce qui explique ces bouchons, il y a un temps de parcours rallongé d'une vingtaine de minutes.
1: On va à Lyon avec vous, Vincent. Comment ça se passe à présent ?
2: À Lyon, eh bien, toujours secteur Saint-Priest où la bretelle d'accès à la 46 Sud pour Marseille est bien chargée sur 1 km. Mais globalement, ensuite, partout ailleurs, ça se passe bien du côté de l'agglomération lyonnaise.
1: Et pourvu que ça dure, 10 tours par Grenoble pour terminer. Vincent, là aussi, encore quelques ralentissements.
2: Là aussi, amélioration notable hein, sur la rocade sud. Il reste encore de légers ralentissements en direction de Grenoble, surtout sur 5-6 km entre le secteur de Gières et Hébin. Ça va mieux sur la Nationale 85.
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1: Et dans quelques minutes, on parlera des lueurs de Vézelay, un événement qui permettra de mettre à l'honneur le patrimoine du département de l'Yonne. Reportage dans quelques minutes, juste après le retour de vos conditions de circulation. Et puis ce duo, Tame Impala et Jenny sur Autoroute Info, Dracula.

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2: Et à cette heure-ci, Vincent Serrano, c'est peut-être en Haute-Savoie qu'il y a le plus de bouchons.
3: Sur la 40 en direction de Paris, tout d'abord après le péage de Viry, autour du point kilométrique 79, un bouchon qui commence et qui s'étend sur 2 km avec un temps de parcours allongé d'une vingtaine de minutes dû à un balisage, dû à un chantier sur ce secteur. Haute-Savoie toujours, en effet, les bretelles de sortie 14 Annemasse sur la 40 direction Chamonix et 15 Vallée Verte en direction de Genève sont toujours bien chargées.
2: Jusqu'au début du mois d'octobre, ce sera la semaine prochaine d'ailleurs, le département de l'Yonne fête l'obtention du label Grand Site de France par Vézelay et 17 communes environnantes. Interrogée par Jérémy Esclavard, Sonia Patouret, première vice-présidente du conseil départemental, nous présente l'événement Les Lueurs de Vézelay.
4: Les Lueurs de Vézelay, c'est un événement qui fête une grande saison pour le territoire du Vézelien. Alors le Vézelien, c'est le cœur de la Bourgogne. C'était l'occasion, l'obtention de ce label, de faire une grande fête jusqu'au mois d'octobre, jusqu'à la mi-octobre, où nous allons donc fêter tout le travail des habitants du territoire, tout le travail des acteurs du territoire, et c'est l'occasion d'accueillir au mieux tous les visiteurs qui viendront nous rendre visite.
5: Et pour fêter le territoire, quel type d'événement on va pouvoir retrouver ?
4: Alors, en tête, c'est quelque chose d'assez extraordinaire. Peut-être que vos auditeurs auront vu la Grande Vadrouille, et dans la Grande Vadrouille, on voit un paysage avec deux ponts. Ce sont les deux ponts de Pierre-Pertuis, un des villages du Grand Site. Et figurez-vous que vous pourrez, à certaines périodes, à partir d'une tyrolienne, faire la descente de ces deux ponts pour terminer dans cette belle rivière sauvage qu'est la Cure.
5: En plus de cette tyrolienne, les Lueurs de Vézelay proposent aux visiteurs des spectacles poétiques, du théâtre ou encore des visites nocturnes de châteaux.
2: Voilà, peut-être une idée pour une prochaine grande vadrouille du côté du département de l'Yonne, peut-être pour les vacances de la Toussaint. En tout cas, les Lueurs de Vézelay se tiennent jusqu'au 17 octobre prochain. Tout le programme des festivités sur le site yonne.fr. Les Numéneurs, Zucchero en duo avec Paul Young sur Autoroute Info. Le point complet sur vos conditions de circulation. Rendez-vous à 18h30.

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1: Effectivement, un début de week-end vendredi avec quelques bouchons et ralentissements à 18h30. Vincent Serrano retourne en Haute-Savoie, notamment sur l'autoroute A40.
2: Bouchon de 2,5 km en direction de Paris, autour du kilomètre 78 après le péage de Véry, avant le tunnel du VUH. C'est une zone de chantier qui impacte le trafic. 2,5 km de bouchons donc et un temps de parcours allongé de 20 minutes.
1: Il y a d'autres difficultés évidemment dans d'autres secteurs, notamment en région lyonnaise, même si la tendance est plutôt à l'amélioration, Vincent.
2: En effet, même s'il reste encore 1 km de bouchon dans la bretelle d'Axel à 46 Sud, du côté de Saint-Priest.
1: Et puis à Grenoble, comment ça se passe à présent?
2: Là aussi, amélioration sur la rocade sud. Hein, il reste encore un léger ralentissement en direction de Grenoble entre Gières et Saint-Martin-d'Hères sur 3-4 km. Et un ralentissement assez léger aussi dans l'autre sens entre le carrefour du Rondeau et le secteur des Chirolles.
1: Et puis partout ailleurs, Vincent, ça se passe plutôt bien.
2: Pas d'autres perturbations sur l'ensemble du réseau alpin. À Chambéry, la circulation est fluide entre la Ravoire et la Motte Servolex. Pas d'attente avant les deux tunnels transalpins, tunnel du Mont-Blanc et tunnel du Fréjus pour ceux qui voudraient passer un petit week-end en Italie.
1: Et le reste de l'actualité, on retrouve les titres de France Info.
3: Tout le monde pour voir la déambulation du pape, c'était cet après-midi à Paris.
4: 300 000 personnes le long du parcours. D'après le Vatican, Léon XIV était à bord de sa papa mobile qu'il a déposée à Notre-Dame où le souverain pontife vient de célébrer les vêpres. Ce soir, il sera au Stade de France pour une grande veillée de prière avec 80 000 jeunes. La Garonne en situation de crise entre les Pyrénées et Toulouse, conséquence de la sécheresse prolongée. Elle contraint à un niveau jamais connu de restriction d'usage de l'eau dans la zone. 136 communes sont concernées. Yannick Jadot paye son soutien à Raphaël Glucksmann, candidat de place publique à la présidentielle. L'ex-candidat des écologistes à l'Élysée est suspendu temporairement de son parti. Et puis le roman C'était ça ou mourir, retiré de la liste des livres en compétition pour le prix Goncourt en raison des accusations de plagiat et d'utilisation de l'intelligence artificielle qui vise son auteur, Tennyson Aurélien. L'Académie Goncourt souligne que son rôle est de promouvoir et couronner la littérature écrite par des femmes et des hommes.
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1: Peut-être en manque d'idées pour ce week-end, et bien justement l'essentiel du week-end d'Autoroute Info à suivre d'ici quelques minutes après celui qui signe son grand retour, James Blunt, dont le nouvel album sortira le 6 novembre prochain. C'est son premier extrait. On se retrouve dans quelques instants pour des nouvelles du trafic.

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2: Et vous restez prudents cette fin d'après-midi. Hein. Vous êtes toujours très nombreux à circuler sur les autoroutes alpines. Toujours des bouchons, en tout cas Vincent Serrano, notamment pour ceux qui circulent en Haute-Savoie.
3: Sur la 40 en direction de Paris, hein, toujours le même bouchon de 2,5 km après le péage de Viry. Donc c'est après le bassin Genevois. Un bouchon dû à une zone de chantier. Il faut près de 25 minutes pour passer ce secteur. À noter également les bretelles de sortie 14, Annemasse et 15, Vallée Verte qui sont bien chargées sur la 40.
2: Voilà, montrez-vous particulièrement prudent évidemment dans l'ensemble des zones de bouchons que vous allez rencontrer encore à cette heure-ci. Du gospel à la danse contemporaine, en passant par les sciences, voici l'essentiel du week-end d'Autoroute Info, préparé par Elliot Monod.
4: Et rendez-vous à Lyon ce week-end pour la 6e édition du Gospel Festival. Dès ce vendredi et jusqu'à dimanche, 3 jours de concerts, de rencontres et de découvertes autour de ce genre musical, avec des chorales et autres artistes venus de la région, mais pas seulement. En Gironde, coup d'envoi ce week-end du Festival International des Arts de Bordeaux Métropole, qui va durer jusqu'au 10 octobre. Théâtre, danse, cirque, poésie ou encore street art qui vont investir la ville et ses alentours. Ce sera d'ailleurs en pleine forêt du Bourdieu, à Saint-Médard, qu'un spectacle mêlant danse contemporaine et art du cirque se déroulera samedi et dimanche. On termine à Grenoble avec le Festival Science en scène, qui sortira le monde de la recherche des laboratoires. Spectacle de rue, rencontres avec des chercheurs et autres animations qui sont prévues dans le quartier Saint-Laurent au pied de la Bastille pour aborder de manière décalée mais accessible les grands enjeux actuels, avec par exemple samedi soir un spectacle autour de l'IA pour débattre des promesses mais aussi des limites de cette technologie.
2: Et voilà pour ces idées de sortie d'essentiel du week-end Autoroute Info, à retrouver évidemment sur autoroute-info.fr. L'infotrafic, le point complet, 18h45, c'est Elton John pour nous accompagner sur les prochains kilomètres. Excellent début de week-end à vous tous.

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1: Très belle fin d'après-midi. Encore quelques bouchons et ralentissements sur votre trajet, notamment en Haute-Savoie, Vincent Serrano.
2: Sur la 40 en direction de Paris, après le péage de Viry, avant le tunnel du Vuache, une zone de chantier qui impacte le trafic. Il y a 2,5 km de bouchons et un temps de passage de 25 minutes.
1: D'autres difficultés en Haute-Savoie, Vincent, on a fait le tour.
2: Les bretelles de sortie 14, Annemasse et 15, Vallée-Verte, hein, qui sont encore un petit peu ralenties sur la 40.
1: Voilà, 14 Annemasse en direction de Chamonix, Vallée-Verte en direction de Paris. À Lyon, Vincent, est-ce qu'il y a encore des difficultés à cette heure-ci?
2: Du côté de Saint-Priest, il reste encore un léger ralentissement dans la bretelle d'accès à la 46 Sud pour ceux qui quittent la 43.
1: Et puis vous confirmez, Vincent, retour à un trafic fluide sur Grenoble.
2: Exactement, le trafic est encore un petit peu dense, mais presque fluide. Hein. Désormais, on ne parle même pas de ralentissement ni de bouchon sur la rocade sud de Grenoble.
1: En région grenobloise, où il y aura des travaux au début de la semaine prochaine, le soir et la nuit, ce sera le cas notamment sur la rocade sud en direction de Lyon et de Valence dans la nuit de lundi à mardi, mais aussi dans la nuit suivante entre 20h30 et 6h, puisque la bretelle qui permet d'accéder à l'A480 pour poursuivre en direction du sud de la France, eh bien, sera fermée durant ce créneau horaire. Évidemment, une déviation locale sera mise en place. Fermeture également programmée dans la nuit de lundi à mardi, toujours à Grenoble, de la Nationale 481, entre 20h30 et 6h le lendemain matin, dans les deux sens, entre la sortie 16 Grenoble-Gare et l'accès à la Porte de France et les quais de l'Isère pour rejoindre ensuite le centre-ville ou quitter ce centre-ville de l'agglomération de Grenoble.
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1: Et on se retrouve, nous, c'est promis, dans moins de 5 minutes pour un retour sur vos conditions de circulation juste après. Charlotte Cardin, The Way We Touch.

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4: L'un des principaux bouchons en cette toute fin d'après-midi, c'est en Haute-Savoie qu'on le rencontre, Vincent Serrano.
5: Toujours sur l'A40 en direction de Paris, il y a 2,5 km de bouchon après le péage de Viry, ça n'évolue pas vraiment. Temps de parcours d'une vingtaine de minutes pour passer une zone de chantier.
4: Et puis à Lyon, est-ce qu'il y a encore des difficultés ces temps-ci ?
5: Du côté de Saint-Priest, encore un petit peu de monde, léger ralentissement dans la bretelle d'accès à l'A46 Sud pour Marseille, mais c'est bientôt terminé.
4: Le point complet, 19h avec vous, Vincent, ce sera juste après Rosaline et ce titre souvenir des années 80 en compagnie du groupe australien Midnight Oil, Beds Are Burning. Bonne soirée à vous.

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1: Il est 19h, soyez les bienvenus, ravis de vous accompagner.
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1: Début de week-end avec une perturbation encore importante. Elle se situe en Haute-Savoie, sur l'A40, en direction de Paris, au kilomètre 78. Hein, c'est après le péage de Véry. Donc, une fois que vous avez passé le bassin genevois, il y a 2,5 km de bouchons sur cette partie de l'A40 et avant le tunnel du VUH. Une zone de chantier impacte le trafic. Il faut 20 bonnes minutes pour passer ce secteur. Il y a également en Haute-Savoie deux bretelles de sortie chargées. Celle d'Annemasse, la 14 en direction de Chamonix, et celle de la Vallée Verte, c'est la 15 en direction de Genève, qui sont encore chargées, ralenties sur quelques centaines de mètres. Partout ailleurs, eh bien, la circulation s'est nettement améliorée, circulation fluide sur la rocade sud de Grenoble. Ça se passe bien également sur la 480, sur la Nationale 85. Idem du côté de l'agglomération lyonnaise, nette amélioration du côté de Saint-Priest, par exemple, si vous devez rejoindre ou le contournement ou la 46 Sud, direction Marseille. Tout de suite, c'est l'heure de l'actualité générale avec la rédaction de France Info. Place au rappel des titres.
2: Langlois, et il y a eu environ 300 000 personnes cet après-midi dans le centre de Paris pour apercevoir Léon XIV.
3: Le chiffre fourni par le Vatican il y a quelques minutes, le souverain pontife qui a effectué une déambulation en papa mobile sous le soleil pour un bain de foule entre le siège de l'UNESCO et Notre-Dame de Paris. Le pape qui a quitté le parvis de la cathédrale il y a quelques minutes après y avoir célébré les vêpres et après que le maire de Paris, Emmanuel Grégoire, lui a présenté la maquette de l'édifice rénové après l'incendie d'avril 2019. Le souverain pontife désormais attendu ce soir au Stade de France à Saint-Denis, sans doute après une pause pour se reposer pour une veillée de prière XXL entourée de 80 000 jeunes venus de toute la France. Dans l'actualité également, l'Académie Goncourt qui retire le roman de Tellison Aurélien de sa sélection pour le prix Goncourt en raison des accusations de plagiat et d'utilisation de l'intelligence artificielle qui vise l'auteur canado-haïtien. Son éditeur canadien suspend lui la promotion autour du livre du romancier âgé de 38 ans. Une séance de signature prévue ce soir à Marseille est ainsi annulée. Yannick Jadot suspendu lui des écologistes pour 3 mois et à titre conservatoire. Son parti reproche au sénateur de Paris d'avoir annoncé à la fin du mois dernier chez nos confrères de France Inter son soutien à Raphaël Glucksmann, le candidat de Place Publique pour l'élection présidentielle du printemps prochain.
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1: Manon Lisa, le petit pêcheur, pour bien commencer ce week-end pour vous. Excellente route.

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1: Avec toujours cette perturbation, l'unique désormais en place sur le réseau alpin. Ça se passe toujours sur l'A40 en direction de Paris, après le péage de Viry. Donc après le bassin Genevois, on en est toujours à 2 km, 2,5 km de bouchon, avec un temps de parcours qui est passé légèrement sous la barre des 20 minutes. Un bouchon dû à une zone de chantier, parce qu'il y a des cônes qui impactent le trafic. C'est l'unique perturbation à l'heure actuelle. Pour ce vendredi soir.
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1: Et pendant le jingle, priorité à la sécurité, un événement qui s'est affiché sur nos écrans. Obstacle sur l'A41 en direction de Chambéry, au kilomètre 10. C'est après la sortie 24 de Villarbonneau. Nous avons une valise au niveau du terre-plein central, donc côté gauche des voies de circulation. Et puis un autre événement, à l'instant, en évoquant la valise, un animal, cette fois-ci sur l'A41 Nord, cette fois-ci direction Chambéry, au kilomètre 112. Donc si vous arrivez depuis Annecy, par exemple, après la sortie 15 rue Milly, il y a un animal à l'instant signalé, malheureusement écrasé, un sanglier sur voie de gauche, écrasé sur ce secteur entre la sortie 15 rue Milly et la sortie 14 Aix-les-Bains-Montrevard A41 en direction de Chambéry. Et décidément, ça s'enchaîne, un nouvel événement, un véhicule en panne, cette fois-ci sur l'A40 en direction de Chamonix, au kilomètre 40, c'est-à-dire après la sortie 15 Vallée Verte. On en prend connaissance en direct. Quelle voie est concernée par ce véhicule en panne? Il se trouve sur bande d'arrêt d'urgence. Voilà, donc trois événements coup sur coup. Un obstacle dans la vallée du Grésivaudan, du côté de Grenoble, du côté de Villarbonneau même. Un animal écrasé malheureusement du côté d'Aix-les-Bains, entre Rumigny et Aix-les-Bains, direction Annecy, sur direction Chambéry sur la 41. Et un véhicule en panne sur bande d'arrêt d'urgence. Allez, on est reparti en musique. Shakira, Burna Boy, c'est Die Die, c'était l'hymne de la Coupe du Monde de cette année.

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2: Avec un sanglier malheureusement écrasé sur votre gauche, ça se passe sur l'A41 Nord, direction de Chambéry, entre la sortie 15 Rumilly et la sortie 14 Aix-les-Bains-Montrevard. Ça vient de se passer, les agents autoroutiers vont arriver sur place dans les prochaines minutes. Utiliser son téléphone portable en conduisant, c'est dangereux et interdit, évidemment. Alors pourtant, il existe des systèmes intégrés au véhicule. Le point avec Vivien Topa.
3: Aujourd'hui, difficile de monter dans une voiture sans tomber sur CarPlay ou Android Auto. Des noms devenus familiers, mais dont le fonctionnement et la légalité restent parfois flous. Concrètement, CarPlay, c'est pour le système iOS installé sur les iPhones d'Apple. Et puis Android Auto, c'est pour les smartphones de diverses marques fonctionnant avec le système développé par Google. Leur principe est de projeter certaines applications sur l'écran de la voiture avec une interface simplifiée de grandes icônes et des commandes vocales.
4: Calcul de l'itinéraire vers le domicile. Il y a quelques nuages actuellement et il fait 15 degrés à Besançon. Attendez-vous à des nuages à partir de la soirée.
3: Pensez pour la conduite, l'objectif est donc d'accéder à l'essentiel. Navigation GPS avec l'application de votre choix, répondre à des SMS en les dictant, ou bien écouter la radio numérique, ou de la musique, ou des podcasts.
5: Retour 14h, bientôt 15 minutes.
3: La question en revanche de regarder des vidéos en roulant. Côté fonctionnement, rien de compliqué. Il suffit de connecter son téléphone à la voiture avec un câble USB ou sans fil, à condition que le véhicule soit compatible. Le smartphone, quant à lui, reste dans la poche sur un support de recharge. Et si votre voiture n'est pas équipée de ce système, il existe de nombreuses solutions pour moins de 100€ que vous pouvez installer vous-même, comme un écran à fixer avec une ventouse ou à accrocher sur le rétroviseur sans. Mais alors, est-ce que c'est légal? Eh bien, la réponse est oui. Apple CarPlay et Android Auto sont autorisés en France. Le code de la route interdit en revanche de tenir le téléphone dans la main. Mais il autorise les systèmes main libre qui s'intègrent au véhicule. Attention toutefois, la tolérance a ses limites. Toucher brièvement l'écran pour lancer un itinéraire est accepté. En revanche, manipuler longuement l'écran tactile ou écrire un message avec ses doigts reste sanctionnable avec à la clé une amende et un retrait de points.

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1: Obstacle signalé sur l'A480, c'est en région grenobloise, en direction de Grenoble et de Lyon, kilomètre 11 après la sortie 9 de Claix. C'est une plaque de plâtre sur voie de gauche.

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1: Il est 19h30, ravi de vous accompagner sur Autoroute Info pour ce début de week-end. Et pas mal d'événements à signaler, des événements qui sont apparus là ces dernières minutes. On va commencer par ce bouchon en place depuis un moment sur l'A40. C'est la seule perturbation liée au trafic. A40 direction Paris, kilomètre 79 après la sortie, après le péage de Viry, donc après le bassin genevois. Il reste encore 2 km de bouchon avec un temps de parcours qui diminue quand même là au fil du temps. Un bon quart d'heure pour passer ce secteur dû à une zone de chantier entre le péage de Viry donc et le tunnel du VUH. On va rester en Haute-Savoie avec un véhicule en panne dans l'autre sens en direction de Chamonix au kilomètre 95 après la sortie 10 Bellegarde. Véhicule en panne et obstacle signalé également sur les voies sur ce secteur. Donc vigilance, les agents routiers vont arriver sur place. Un peu plus loin au kilomètre 40 après la sortie 15 Vallée Verte, un véhicule également en panne signalé sur bande d'arrêt d'urgence. On va en Savoie avec malheureusement un animal écrasé sur voie de gauche, a priori un sanglier sur la 41 en direction de Chambéry au kilomètre 112. Donc c'est entre la sortie 15 Rumilly et la sortie 16 et la sortie 14 Aix-les-Bains-Montrevard. Donc c'est si vous arrivez depuis Annecy par exemple, après le secteur d'Annecy, attention, un animal sur voie de gauche. Autre obstacle, une valise qui était, ça y est, elle a disparu, enfin elle a été ramassée plutôt. C'était dans le secteur de Villarbonneau sur une partie de la vallée du Grésivaudan. Et puis nous avons eu tout récemment des obstacles également signalés du côté de la 440. Ils ont été ramassés en région grenobloise. Excellent début de week-end à toutes et tous. Bonne route avec Autoroute Info. Tout de suite, c'est l'actualité générale avec la rédaction de France Info. Place au rappel de titre.
2: Avec le pape qui est attendu maintenant au Stade de France.
3: Léon XIV participe ce soir à une grande veillée de prière avec 80 000 jeunes. Tout à l'heure, il a célébré les vêpres à Notre-Dame. Juste avant, il a déambulé dans les rues de Paris à bord de sa papa mobile. Le Vatican a compté 300 000 personnes le long du parcours. Un homme de 32 ans interpellé et placé en garde à vue ce matin dans l'enquête sur la mort d'une femme de 47 ans à Château-Meillan dans le Cher. Il s'agit de son compagnon qui était recherché depuis que le corps de la victime a été découvert chez elle dimanche. La Garonne en situation de crise entre les Pyrénées et Toulouse, conséquence de la sécheresse prolongée. Elle contraint à un niveau jamais vu de restriction d'usage de l'eau dans la zone. 136 communes sont placées en situation de crise, notamment celle de l'ouest de l'agglomération toulousaine. Yannick Jadot paye son soutien à Raphaël Glucksmann, candidat de place publique à la présidentielle. L'ex-candidat des écologistes à l'Élysée est suspendu temporairement de son parti.
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1: Il est jeune, il est belge, il est talentueux. 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
3: Avec cet animal écrasé à rappeler sur les voies de la 41 Nord en direction de Chambéry entre la sortie 15 Rumilly et la sortie 14 Aix-les-Bains-Montrevard au kilomètre 112 précisément, la voie de gauche est concernée par cet animal écrasé. Les agents autoroutiers vont arriver sur place dans les prochaines minutes. On est reparti en musique, Zazie arrive, ce sera juste après les Red Hot Chili Peppers. Prochain point complet sur vos conditions de circulation, ce sera à 19h45. Bon début de week-end à toutes et tous avec Autoroute Info. Et bonne route.

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1: Avec priorité à la sécurité, en Isère, des animaux signalés proche des voies, ça se passe sur l'A49, direction Valence, A49, direction Valence, direction Grenoble. Au kilomètre 3, après la sortie 11 pour Tulin, il y a une dizaine de sangliers proche des voies de circulation, donc soyez vigilants. Si vous êtes sur cette A49, l'axe Valence-Grenoble, c'est finalement direction de Grenoble qu'ils nous ont été signalés. Toujours question de sangliers, cette fois-ci malheureusement écrasé. Les patrouilleurs sont sur place. Là, ça se passe sur l'A41 direction Chambéry, au kilomètre 112 entre la sortie 15 Rumilly et la sortie 14 Aix-les-Bains-Montrevard. Il peut y avoir un léger ralentissement, le temps d'enlever malheureusement cet animal écrasé sur les voies. Il y a également dans le reste de l'actualité trafic, toujours ce bouchon. Et c'est la seule perturbation trafic actuellement. Bouchon sur l'A40 en direction de Paris, au kilomètre 79 autour de ce kilomètre après le péage de Ville. Une zone de chantier perturbe le trafic. Il faut 15 bonnes minutes pour passer ce secteur. Donc c'est après le bassin Genevois. A40 toujours dans l'autre sens en direction de Chamonix, au kilomètre 95 après la sortie 10 Bellegarde. Il y a des obstacles et un véhicule en panne signalé proche des voies de circulation. On vous le rappelle, il y a d'importants travaux sur le réseau secondaire entre Annecy et Thônes. Donc si vous allez pour la direction des stations du massif des Aravis, comme la Clusaz par exemple ou le Grand Bornand, eh bien il faut privilégier la sortie 16 de l'A40, c'est-à-dire la sortie de Bonneville-Ouest, et puis ensuite vous empruntez la route départementale 12 via le petit Bornand.
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1: La Suède, Tove Lo, la Belgique, Stromae, ça donne ce duo des fleurs sur Autoroute Info. Bon week-end.

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4: Priorité à la sécurité, un nouvel événement, un animal encore écrasé, et c'est encore un sanglier malheureusement, cette fois-ci sur l'A41 Sud en direction de Grenoble, au kilomètre 13. Donc c'est après le péage de Crol, un sanglier écrasé sur les voies de circulation. Sanglier toujours, il en est question, cette fois-ci il se situe proche des voies, ça se passe sur l'A49, l'axe Valence-Grenoble, autour du kilomètre 3, ils ont été aperçus une dizaine de sangliers après la sortie 11 pour Tulin-Moiran. Soyez extrêmement vigilants. Et puis une intervention en cours, car encore une histoire de sanglier, cette fois-ci écrasé aussi. Sur l'A41 Nord, intervention en cours pour enlever ce sanglier entre la sortie 15 Rumilly et la sortie 14 Aix-les-Bains-Montrobard, A41 Nord, direction Chambéry. Donc ça vous concerne si vous arrivez depuis Annecy. Notre chronique en route avec Joachim Garraud, le DJ, qui est aussi à l'origine de l'habillage musical d'Autoroute Info. Avant de parler voyage, Xavier Ferrand lui a demandé quel conducteur est-il.
5: En France, c'est différent que les États-Unis où j'habite actuellement. Aux États-Unis, je suis en voiture électrique autonome. Je conduis plus du tout, à vrai dire. Je suis quelqu'un qui conduit très prudemment. En tout cas, la voiture conduit très prudemment pour moi. Ça m'arrive de faire à Los Angeles, San Francisco aller-retour. Donc c'est pour vous dire, c'est 12 heures de route, 6 heures et 6 heures. Et de toucher le volant peut-être 15 minutes sur les 12 heures. Après en France, je suis quelqu'un qui conduit un peu à l'image de ce que j'ai aux États-Unis. Donc tranquille, moi je suis pépère quoi. J'aime les voitures confortables, j'aime qu'il n'y a pas trop de bruit. J'aime bien écouter la radio et donc j'écoute assez souvent Autoroute Info en voiture parce que je trouve que c'est un bon mix entre le côté détente, le côté accompagnement, c'est important d'accompagner les gens dans le voyage. Et si en plus tu peux les accompagner d'une façon un peu informative, qui leur fait gagner du temps ou qui leur évite des mauvaises surprises d'un embouteillage, d'un accident, je trouve que c'est parfait. Donc je suis assez bon client de ce type de radio.
6: Et comme beaucoup d'artistes, notamment les DJ, ils tournent dans le monde entier, nous lui avons donc demandé quelques idées de voyage.
5: Si par exemple ils aiment des vacances un petit peu culturelles, je conseillerais peut-être d'aller dans une ville comme Vienne en Autriche, où il y a beaucoup de musées, beaucoup de bâtiments à regarder qui sont super beaux à visiter. Après, si c'est des gens qui veulent des vacances un peu plus sportives, je vous dirais d'aller dans les Alpes. Et de faire de la randonnée, des trucs comme ça, ça c'est magnifique. Et puis si vous aimez faire des vacances un peu plus festives, vous pouvez toujours réserver un billet pour aller dans le Nevada et aller au festival Burning Man, qui est un de mes festivals préférés, qui dure 7 jours et 7 nuits. Et là, vous faites la fête 24 sur 24 pendant 7 jours et 7 nuits. Vous allez me dire comment c'est possible? C'est possible.
7: Merci beaucoup Joachim pour ces voyages, merci.
5: Merci beaucoup, à bientôt. 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
1: Il est 20h, soyez les bienvenus, bon début de week-end.
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1: Encore une perturbation sur les voies de l'A40 hein, en direction Paris-Mâcon, même si la tendance est à l'amélioration quand même. Enfin, direction Paris, donc après le péage de Viry, encore un ralentissement sur 1,5 km, moins de 10 minutes hein, pour passer ce secteur. Désormais, on va rester sur l'A40 avec des obstacles et un véhicule immobilisé au kilomètre 95 en direction de Chamonix dans l'autre sens. C'est après la sortie 10 pour Bellegarde. On va parler de sangliers malheureusement. Écrasé sur l'A41, donc c'est l'axe Grenoble-Chambéry. Direction Grenoble, après le péage de Crolles au kilomètre 13, un sanglier écrasé sur ce secteur. Et puis une intervention également concernant un autre sanglier écrasé sur l'A41 Nord, cette fois-ci si vous arrivez depuis Annecy, en direction de Chambéry, entre la sortie 15 Rumilly et la sortie 14 Aix-les-Bains, Montrevard. Encore question de sangliers. Cette fois-ci, ils sont vivants et se baladeraient sur les voies de l'A49, en tout cas proche. C'est l'axe Valence-Grenoble en direction de Grenoble. Autour du kilomètre 3, nous sommes là après la sortie 11 pour Tulin. Une dizaine de sangliers aperçus le long des voies de circulation. Donc vigilance extrême si vous êtes à l'approche de Vorep en direction de Grenoble notamment sur cette A49. Voilà pour l'essentiel de l'actualité trafic à l'heure actuelle. L'actualité générale avec la rédaction de France Info, c'est tout de suite pour le rappel des titres. Et finalement, c'est Teddy Swims qui va vous accompagner sur les prochains kilomètres. Mr. No, it all tout de suite.

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2: Avec toujours eh bien ce ralentissement d'actualité sur la 40 en direction de Paris, même si le temps de parcours commence nettement à diminuer après le péage de Viry. Encore une petite dizaine de minutes pour passer 1,5 km de bouchon entre le péage de Viry et le tunnel du Vuache. Une fois que vous avez passé le bassin Genevois, prochain point complet sur vos conditions de route dans 7 minutes. Deep Purple arrive, ce sera juste après Lady Gaga sur Autoroute Info. Bon début de week-end à tous avec Autoroute Info.

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1: On va reparler de ces animaux, des sangliers, toujours à signaler proche des voies de circulation. A priori, il serait une dizaine de sangliers. Hein. Sur les voies de l'A49, c'est l'axe Valence-Grenoble, autour du kilomètre 3, après la sortie 11, Moirans. Voilà pour ces sangliers, donc avec les patrouilleurs qui vont arriver sur place pour tenter de les éloigner, d'autant plus que nous venons d'avoir déjà deux sangliers écrasés.

0: sur deux secteurs différents. Donc il faudrait vraiment que cette série cesse aujourd'hui, ce soir. Hein. Malheureusement, plusieurs sangliers écrasés. Et là, nous en avons une dizaine signalés errants, en espérant pour eux qu'ils vont pouvoir rapidement s'éloigner du réseau autoroutier. On a des obstacles à rappeler sur l'A40 direction Chamonix, kilomètre 95 après la sortie 10 Bellegarde. Obstacles qui vont être ramassés dans les prochaines minutes par les patrouilleurs. Et puis en termes de circulation, ça va mieux sur l'A40 direction Paris après le péage de Viry. Bientôt une circulation redevenue fluide malgré une zone de balisage, hein, toujours d'actualité, des travaux qui ont occasionné de bouchons importants aujourd'hui.
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0: La route est la première cause de mortalité chez les 14-24 ans. Dans un instant, nous verrons que des opérations sont menées un peu partout en France pour initier les plus jeunes à la conduite d'un deux-roues motorisé. En attendant, Adèle Castillon, on sait tout de suite, elle sera en tournée dans toute la France. Elle sera le 15 janvier prochain du côté de Grenoble, donc en 2027. On écoute Été avec toi, Adèle Castillon, tout de suite sur Autoroute Info.

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1: Fin des perturbations sur l'A40, secteur Annemasse, secteur tunnel du VUH. Toujours des obstacles signalés en revanche sur l'A40 en direction de Chamonix, kilomètre 95 après la sortie 10, Bellegarde. Chaque année, en partenariat avec le ministère de l'Intérieur et l'association Assurance Prévention, une piste d'éducation routière s'installe dans une vingtaine de villes en France. Elle permet d'initier les plus jeunes à la conduite d'un deux-roues motorisé. Reportage près de Lyon d'Antoine Oppard.
2: Allez, donc on démarre la moto, on tourne la clé. Voilà. Okay. Maintenant, je vais mettre la première vitesse. Alors là, on ne met pas qu'un doigt, on met les quatre doigts, d'accord ?
3: Des conseils comme ceux-là, les policiers de la CRS vont en donner cette année à 8000 personnes, principalement des jeunes, grâce à leur piste d'éducation routière mobile qui s'est installée quelques jours du côté du centre des expositions Eurexpo de Lyon pendant le salon du deux-roues.
4: Nous, on est là pour faire vraiment un apprentissage sécurisé ou une reprise en main pour ceux qui n'ont pas roulé depuis très longtemps. On accueille un peu tout le monde à partir de 14 ans.
3: Christophe Écolant est policier au sein de la CRS. Il est le responsable de la piste d'éducation routière.
4: Les jeunes, quand on les prend à partir de 14 ans, c'est les jeunes qui n'ont aucune mauvaise habitude.
2: J'accélère un petit peu. La moto avance, je sens que la roue tourne.
4: On a des motos à double commande. L'instructeur est à l'arrière, il bénéficie d'un guidon fixe et d'un rappel des commandes d'embrayage et de frein arrière. On va leur faire faire d'abord l'atelier moto home trainer pour leur montrer comment fonctionne une machine. On va les équiper ensuite. Les premiers tours de roue se feront avec le moniteur à l'arrière sur les motos double commande. Et puis ensuite, on a 18 machines là, qui sont prêtées par 9 marques. On a des motos, on a des motos thermiques, on a des motos électriques.
2: Quand le stop arrive, on m'arrête. Premièrement, j'arrête d'accélérer. Donc je vais dans ce sens-là. Deuxièmement, je serre le levier avec mes quatre doigts, d'accord ? Troisièmement, avec mon pied droit, avec le devant de mon pied, j'appuie sur le frein.
5: Axel, c'est ça ?
2: Je vais te chercher des gants.
6: Pour essayer le circuit.
5: T'as déjà fait de la moto ?
6: J'en ai fait une ou deux fois déjà.
5: Ça te fait quoi, les premières sensations ?
6: Ça fait un peu bizarre.
5: Et toi, c'est quoi ton prénom ?
7: Méline.
5: Tu voudras passer ton permis moto plus tard ?
7: Normalement, je passe mon BSR.
5: Déjà ? Ok, donc tu vas avoir un petit deux roues. Donc c'est important d'avoir un peu les premières sensations sur la route ?
7: Oui.
4: On prend par exemple un groupe de 50 élèves qui va venir sur une demi-journée. Peut-être qu'il n'y en aura que 5 ou 6 qui feront la moto plus tard. Mais par contre, tous les autres auront pu voir en fait comment se comporte une moto. Dans le cadre du partage de la route et de faire attention aux autres sur la route, ils seront plus indulgents dans leur conduite future.
3: La route demeure la première cause de mortalité chez les 14-24 ans. À elle seule, cette tranche d'âge représente un décès sur 5 sur les routes.

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1: Une bonne nouvelle, plus de sangliers signalés proches des voies de circulation sur l'A49, l'axe Valence-Grenoble. On va rappeler par contre ces obstacles toujours signalés. Et c'est l'unique information à trafic qui peut perturber un peu votre trajet. Des obstacles donc en Haute-Savoie sur l'A40 direction Chamonix. Au kilomètre 95, c'est-à-dire 4 km après la sortie 10 Bellegarde, divers objets signalés sur les voies de circulation. Les agents autoroutiers vont arriver sur place dans les prochaines minutes. Plus de ralentissement, plus aucun bouchon sur l'ensemble du réseau alpin. Il peut y avoir quelques véhicules immobilisés en panne sur bande d'arrêt d'urgence dans ces cas-là. Eh bien, décalez-vous autant que possible sur la gauche pour respecter le corridor de sécurité et maintenir une bonne distance entre votre véhicule qui circule et un véhicule à l'arrêt. En évoquant ces véhicules en panne sur bande d'arrêt d'urgence, priorité à la sécurité. En Savoie, un nouveau véhicule en panne sur l'A43 Maurienne en direction de l'Italie. Ça se passe au kilomètre 149, c'est-à-dire après la sortie 25 et Pierre. Pas plus de précision pour l'instant quant à ce véhicule immobilisé signalé en panne à l'instant sur l'A43 Maurienne. De la Maurienne à Los Angeles, il n'y a qu'un pas avec Tampere City, le trio Self-Aware. C'est tout de suite sur Autoroute Info.

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1: Avec le véhicule en panne, à rappeler ce véhicule en panne sur la 43 Maurienne en direction de l'Italie, au kilomètre 149 après la sortie 25 et Pierre, c'est un véhicule sur bande d'arrêt d'urgence. On est reparti en musique tout de suite. Anita Ward arrive après Lily Allen. On l'écoute tout de suite. Excellent début de soirée, excellent début de week-end avec Autoroute Info.

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1: Avec un véhicule en panne à rappeler sur les voies de la 43 Maurienne en direction de l'Italie au kilomètre 149, c'est après la sortie 25 et Pierre, intervention qui va commencer dans les prochaines minutes. Les agents autoroutiers vont arriver sur place, hein, évidemment, sinon partout ailleurs ça se passe très bien pour vous, pas de difficultés sur tout le réseau alpin, que ce soit Lyon, Grenoble, Chambéry, Annecy, Albertville, pas d'attente avant les tunnels transalpins, tunnel du Mont-Blanc, tunnel du Fréjus. On vous le rappelle, hein, des travaux actuellement sur le réseau secondaire, d'importants travaux qui sont en cours entre Annecy et Thônes jusqu'à début décembre pour rejoindre Thônes et les stations du massif des Aravis comme Lac Lusal, Grand Bornand. Il est conseillé de privilégier la sortie 16 de Bonneville, de la 40 Bonneville-Ouest, puis la départementale 12 via le Petit Bornand.
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1: La musique arrive, prochain point 21h, Désiré, Imagine Dragons, Jérémy Frérot, programme, excellente soirée, bon week-end avec Autoroute Info.
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1: Et des obstacles qui sont signalés en Isère sur l'autoroute A43 pour vous qui circulez en direction de Turin. C'est au kilomètre 47, a priori, dans la sortie 9 pour la Tour du Pin Centre, qu'il y aurait des morceaux de fer. Donc faites attention, n'arrivez pas trop vite quand vous empruntez cette sortie 9, la Tour du Pin Centre. On est sur l'A43 en direction de Turin, au point kilométrique 47.

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2: Ravi de vous accompagner sur votre route ce soir, il est 21h.
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2: Début de week-end pour vous et vous rencontrez des bouchons, notamment en Bourgogne si vous traversez le département de l'Yonne. C'est sur l'autoroute A6 quand vous êtes en direction de Lyon. Il y a une zone de chantier, plus qu'une seule voie pour circuler à une heure où le trafic est visiblement un petit peu dense. Il faut s'armer d'un petit peu de patience, compter une quinzaine de minutes pour faire les 5 km de bouchons A6 direction Lyon. On est dans le secteur d'Auxerre. Ça commence un petit peu avant la sortie 19 pour Auxerre à hauteur de l'aire de repos de la Biche. Et puis on parle également d'un poids lourd qui est en panne sur l'autoroute A6 mais dans l'autre sens direction Paris au kilomètre 293. La voie spéciale véhicule lent a été neutralisée par le patrouilleur en intervention sur place. On est un petit peu après le secteur de Beaune, après la sortie 24 pour Savigny-les-Beaunes. Et puis on s'arrête également dans l'Allier avec cette voiture qui est tombée en panne sur l'autoroute A71. Vous la rencontrez en direction de Clermont-Ferrand, kilomètre 351, attention, c'est juste à hauteur de la jonction avec l'autoroute A719. Et puis des obstacles signalés en Isère cette fois-ci sur l'autoroute A43 en direction de Turin, c'est au kilomètre 47 qu'il y a des morceaux de fer qui ont été signalés dans la sortie 9 pour la Tour du Pin Centre, donc prudence, n'arrivez pas trop vite à hauteur de cette bretelle de sortie. L'actualité trafic est de retour dans moins de 5 minutes sur Autoroute Info. Restez bien avec nous. Avant ça, on fait les prochains kilomètres avec Ed Sheeran. Bonne route, bon voyage.

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1: Des perturbations du côté de l'Isère avec cette toute dernière information, ça vient de me parvenir, une voiture qui est arrêtée sur l'A43 en direction de sur l'A48 en direction de Grenoble au kilomètre 83, une voiture qui serait possiblement sur la voie de droite, donc il faut lever le pied après la sortie 11 pour Moirans-Coublevis, on est juste à hauteur de la jonction avec l'autoroute A49, véhicule arrêté sur la voie de droite, je répète, c'est sur l'A48 en direction de Grenoble au kilomètre 83, on est après la sortie numéro 11. On aura l'occasion d'en reparler, 21h14, prochain rendez-vous trafic après Santana et après Natacha Saint-Pierre sur Autoroute Info. Merci.

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1: Et priorité à la sécurité d'un patrouilleur qui est en intervention en Isère sur l'autoroute A43. Le patrouilleur qui traverse les voies de circulation pour ramasser des obstacles. Tout ça dans votre intérêt, pour votre sécurité. Donc pensez bien à la sienne. Levez le pied sur la 43, direction Turin au kilomètre 47. C'est juste à hauteur de la sortie 9 pour la Tour du Pin.

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1: Et à 21h14, on parle de plusieurs perturbations sur votre route. Tout d'abord, on va du côté de la Bourgogne avec ce bouchon sur l'autoroute A6 pour vous qui roulez en direction de Lyon. C'est au passage du secteur d'Auxerre qu'il y a une zone de chantier. Comptez une dizaine de minutes pour faire les 4 km de bouchon. Ça commence un petit

0: peu avant la sortie 19 pour Auxerre et en Côte d'Or avec des véhicules qui sont en panne, notamment ce poids lourd arrêté sur l'A6 en direction de Paris au kilomètre 293. La voie spéciale véhiculant a été neutralisée par le patrouilleur. On est après la sortie 24 pour Savigny-les-Beaunes. L'A6 toujours en direction de Paris, un petit peu plus loin au kilomètre 241. Là aussi un véhicule en panne. Il s'agit d'une voiture arrêtée sur la bande d'arrêt d'urgence. Mais attention, il y a les passagers, les conducteurs qui tournent un petit peu autour de cette voiture. C'est assez dangereux. Donc serrez bien sur la gauche pour respecter un corridor de sécurité. On est après la jonction avec l'autoroute A38, juste à hauteur de l'aire de repos de Marcigny. Et puis on change complètement de secteur. On va en Isère avec ce véhicule en panne là aussi. C'est sur l'A48 en direction de Grenoble au kilomètre 83. Véhicule qui serait arrêté dans la jonction avec l'autoroute A49 pour Marseille et Valence. Donc faites très attention, là aussi ça peut surprendre. Il faut lever le pied avant d'arriver à hauteur de la bifurcation entre ces deux autoroutes. On s'arrête également dans le centre Auvergne avec des véhicules qui sont en panne sur la 71 quand vous êtes en direction de Bourges et de Paris au kilomètre 229. Un véhicule arrêté sur la bande d'arrêt d'urgence après la sortie 8 pour Saint-Amand-Montrond et sur la 71 toujours, mais dans l'autre sens, en direction de Clermont-Ferrand. Là aussi une voiture qui est en panne au kilomètre 350. Elle est arrêtée en fait juste à hauteur de la jonction avec l'autoroute A719 pour Vichy et Gannat.
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0: Dans les prochaines minutes sur Autoroute Info, on visitera une usine d'assemblage de voiturettes, les fameuses voitures sans permis. Prochain reportage à suivre après l'actualité trafic et tout de suite la playlist Autoroute Info, Tame Impala, Loser pour les prochains kilomètres. Bonne route.

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1: Ce soir, toujours ce bouchon dans le département de Lyon. Quand vous êtes sur l'A6 en direction de Lyon, comptez une dizaine de minutes au passage d'une zone de chantier dans le secteur d'Auxerre. Attention, premier ralentissement, c'est à hauteur de l'aire de repos de la Biche, kilomètre 150. Ensuite, c'est un trafic un petit peu en accordéon, c'est-à-dire que parfois c'est à l'arrêt, parfois c'est seulement ralenti. Voilà, prudence, patience ce soir dans la traversée de la Bourgogne sur l'autoroute A6. Le point complet, détaillé sur tout ce qui se passe sur votre route ce vendredi soir. Avant ça, il y aura Benson Boone, Counting Crows également pour la musique. Et tout de suite, comme promis, on part dans les coulisses des voitures sans permis qui sont de plus en plus plébiscitées, notamment par les jeunes. Le site de production du principal constructeur français est d'ailleurs visible le long de l'autoroute A41 Nord en Savoie, dans le secteur d'Aix-les-Bains. On écoute ce reportage de Paulin Caillard.
2: Aujourd'hui, je vous emmène à la découverte d'une usine d'assemblage de voitures sans permis. Je me suis rendu dans l'usine savoyarde d'Aixam, un constructeur de voiturettes français. J'y ai retrouvé Olivier Pelletier, le directeur général d'Aixam, qui, entre deux bruits de perceuse, m'a expliqué comment fonctionnait son usine.
3: Donc là, la première étape, donc vous prenez la coque. Ici, on va assembler d'abord les roues. Hein, avec, vous voyez, toute la partie, tout d'abord, on va assembler tout ce qui est train arrière, puis au fur et à mesure, donc on a environ 30 étapes de fabrication de la voiture, hein, et au fur et à mesure, on va apporter différents éléments supplémentaires. Donc sur cette ligne, par exemple, avec ses mains, on fabrique des modèles électriques, on fabrique des modèles thermiques, et ce qui nous permet d'être totalement flexible quant à l'évolution du marché, ce qui était très important pour nous.
2: Mais récemment, il y a eu du changement. Avec le boom des voitures sans permis chez les jeunes, il a fallu réagir et s'adapter aux exigences de cette nouvelle clientèle.
3: Premièrement, on a complètement électrifié notre gamme. Puis, par contre, on a fait une nouvelle gamme qu'on appelle Minoto et qui est vraiment focalisée sur les jeunes, où là, on va plus aller à l'essentiel.
2: Une voiturette épurée, mais qui coûte quand même la bagatelle de 10 000 euros. À l'autre extrémité de la fourchette de prix, on trouve le haut de la gamme Aixam, qui est bien plus accessoirisé et personnalisable.
3: On a maintenant une gamme Aixam, qui est notre gamme plus traditionnelle, qui a vraiment tous les codes de la voiture, où on va avoir des accessoirisations très importantes. Donc on va avoir un choix de couleur, on va avoir une caméra de recul, on va avoir des radars de recul, on va avoir des tablettes dedans, tous les attributs d'une vraie voiture. Ça, c'est plus pour notre population traditionnelle, et ça va faire des produits qui peuvent monter jusqu'à 20 000 euros.
2: L'assemblage est en grande partie fait à la main, et de bout en bout, une voiturette prend une trentaine d'heures de travail et passe par les mains de plus de 70 personnes.

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1: Il est 21h30, en effet, on fait la route ensemble ce soir et cette nuit. On parle toujours de véhicules qui sont en panne. Parfois, il y a gêne à la circulation, comme c'est le cas en Côte d'Or sur l'autoroute A6. Pour vous qui roulez en direction de Paris, un poids lourd qui est tombé en panne sur la voie spéciale véhiculant. Une voie neutralisée depuis par le patrouilleur qui est arrivé sur place. On est au kilomètre 293 dans le secteur de Beaune après la sortie 24 pour Savigny-les-Beaunes. Et puis dans le Cher sur la 71, vous êtes en direction de Bourges et de Paris, il y a cette voiture arrêtée sur la bande d'arrêt d'urgence au kilomètre 229. C'est après la sortie 8 pour Saint-Amand-Montrond, après encore l'aire de service du centre de la France. Et puis on change complètement de secteur, on va en Isère sur l'autoroute A48. Pour vous qui êtes en direction de Grenoble, en fait ça vous concerne surtout quand vous rentrez sur l'autoroute A48 par le diffuseur 11 de Moirans, a priori un véhicule qui serait arrêté dans cette bretelle d'entrée. Tout de suite, on s'intéresse à l'actualité générale. On écoute les titres de France Info.
2: Emmanuel Langlois, c'est la dernière étape d'une journée marathon pour le pape en France.
3: Après la liesse dans les rues parisiennes cet après-midi à la ferveur à Notre-Dame où il a célébré les vêpres, Léon XIV est en effet arrivé peu après 21h au Stade de France à Saint-Denis où il s'apprête à vivre. Ça a même commencé une veillée de prière XXL entourée de 80 000 jeunes venus de toute la France. 21 personnes arrêtées depuis le début de la semaine en marge de mobilisation dans les lycées de l'agglomération parisienne. Selon la préfecture, des élèves organisent des blocus pour dénoncer notamment leurs conditions de scolarité. D'après le rectorat de l'Académie de Créteil, le mouvement est en train de prendre de l'ampleur. 5 fœtus retrouvés dans un conteneur de déchets médicaux de la chambre mortuaire de l'hôpital toulousain de Rangueil. Le CHU de Toulouse soupçonne un acte isolé d'un professionnel qui a été suspendu. Une enquête est ouverte. À l'étranger, la Russie ne s'apprête pas à attaquer l'Europe, mais elle va bien réfléchir avant de reprendre des pourparlers de paix avec l'Ukraine après les récentes attaques contre le territoire russe. Déclaration tout à l'heure de Vladimir Poutine. C'était lors d'un point presse.
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1: On se retrouve dans moins de 5 minutes pour le retour de l'actualité trafic. Avant ça, on fait la route avec Taylor Swift sur Autoroute Info.

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1: Ce soir, toujours une intervention qui suit son cours en Côte d'Or sur l'autoroute A6. Vous roulez en direction de Paris, vous rencontrez ce poids lourd en panne sur la voie spéciale véhicule lent. C'est au kilomètre 293, donc on est du côté de Beaune. Après la sortie 24 pour Savigny-les-Beaunes, restez prudents. Il y a le patrouilleur qui est en intervention sur place du monde, proche des voies de circulation. Vous savez ce que ça veut dire. Il faut lever le pied. Tout ça, on en reparle au prochain rendez-vous trafic. Après la musique, il y aura les Doobie Brothers dans un instant. Et tout de suite, le Roi Soleil, Emmanuel Moir, est sur Autoroute Info. Bonne route.

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1: Et à 21h44, on parle toujours d'une intervention, ça suit son cours. Un poids lourd qui est tombé en panne en Bourgogne sur l'autoroute A6. Quand vous êtes en direction de Paris, ça se passe au kilomètre 293. Le poids lourd qui est arrêté sur la voie spéciale véhicule lent. Elle a été neutralisée, cette voie, par le patrouilleur en intervention sur place. Faites très attention. Il faut lever le pied après la sortie 24 pour Savigny-les-Beaunes. Et puis dans le Cher, sur l'autoroute A71, là aussi véhicule arrêté en direction de Bourges et de Paris au kilomètre 229. La voiture est en panne sur la bande d'arrêt d'urgence. C'est après la sortie 8 pour Saint-Amand-Montrond. Et puis on va également faire un petit tour dans le sud-ouest sur l'autoroute A65 avec ce long chantier dans les Landes. Il y a un basculement de circulation entre les sorties 6R sur l'Adour Centre et la sortie 8 pour Garlin, donc sur 10 km. Il n'y a plus qu'une seule voie disponible dans chaque sens de circulation.
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1: Dans le prochain quart d'heure, on vous emmènera en randonnée à la découverte de la faune et de la flore en compagnie d'un accompagnateur en montagne. Ça sera sur les hauteurs de Saint-Gervais en Haute-Savoie. Restez bien avec nous. Avant ça, l'information trafic, bien évidemment. Et puis tout de suite, on retrouve Christophe Maé sur Autoroute Info.

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2: Un poids lourd toujours en panne en Côte d'Or sur l'autoroute A6. Vous êtes en direction de Paris, ça se passe au kilomètre 293. Voie spéciale véhicule lent neutralisé dans le secteur de Beaune après la sortie 24 pour Savigny-les-Beaunes. À part cela, ça se passe quand même très bien sur votre route. Ce soir, il n'y a pas de difficulté majeure à vous signaler et ça, c'est tant mieux. On voit comment ça évolue, on regarde ça de très près. On se retrouve à 22h pour le point complet, détaillé sur tout ce qui se passe sur votre route ce vendredi soir. Avant ça, il y aura Green Day, il y aura Nena également dans la playlist Autoroute Info. Et tout de suite, comme promis, on part en randonnée. Pratiquer la randonnée, c'est bien. Le faire en compagnie d'un spécialiste, c'est encore mieux. À Saint-Gervais-Mont-Blanc, la compagnie des guides propose des sorties avec des accompagnateurs en montagne. Franck Pélissier a testé pour vous.
3: Bonjour, moi c'est Guillaume Borga. Je suis accompagnateur à la compagnie des guides de Saint-Gervais-les-Contamines. Et aujourd'hui, je vais te proposer une petite rando bien sympathique sur notre territoire.
4: Ok, bon on y va.
3: Allez, on est parti.
4: On part pour combien de temps?
3: Là, on va partir pour une virée de 2h30-3h, en sachant qu'on va faire des pauses et qu'on va prendre le temps aussi de profiter du paysage.
4: Voilà Guillaume, on retrouve un peu l'environnement de la montagne avec les cloches, les grillons.
3: Ouais, exactement ça. C'est ce qui est magnifique dans ces alpages, c'est qu'on a vraiment un cadre idyllique, on a la nature sauvage. Comme tu peux l'entendre, c'est assez calme. On est vraiment préservé de toutes ces pollutions sonores qu'on peut avoir en ville ou même plus bas dans la vallée.
4: Alors ça, typiquement, c'est une rando que j'aurais pu choisir de faire tout seul. Quel est l'intérêt pour un vacancier, par exemple, de s'adjoindre les services d'un accompagnateur en montagne?
3: Eh bien, comme tu le dis, effectivement, cette rando, tu pourrais la faire tout seul. Il y a tous les outils techniques aujourd'hui qui te permettent de le faire. On marche sur un sentier qui est facile. Par contre, l'accompagnateur, il va pouvoir t'amener toute une complémentarité sur la faune, la flore, le paysage, l'histoire du lieu. Et ça, c'est quelque chose que tu auras du mal à trouver dans des bouquins.
4: Il y a aussi une question peut-être de sécurité.
3: Alors oui, effectivement, la fonction de l'accompagnateur, c'est aussi d'assurer la sécurité de ses clients, du groupe. Et en montagne, le temps peut changer très vite. On peut avoir certaines particularités qu'un novice ne verra pas forcément. Et l'accompagnateur, effectivement, il surveille tout ça tout au long de la randonnée.
4: Alors je t'interromps parce que là, on arrive... C'est le petit resto d'altitude dont tu m'as parlé?
3: Exactement, le petit Riquet.
4: On va se faire une petite tarte à la myrtille.
3: Tarte à la myrtille, petit café ou autre chose. La petite récompense, c'est ce magnifique panorama sur le Mont Blanc qui s'est dégagé pendant qu'on montait. Tu peux voir l'aiguille du Goûter, puis le sommet du Mont Blanc qu'on distingue tout là-haut.
5: Et pour s'adjoindre les services de Guillaume ou d'un autre accompagnateur en montagne, contactez la compagnie des guides de Saint-Gervais-Mont-Blanc.

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1: Ravi de vous accompagner sur votre trajet de nuit. Il est 22h.
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1: Avec plusieurs véhicules qui sont tombés en panne, notamment sur l'autoroute A6 pour vous qui circulez en direction de Paris. On s'arrête tout d'abord en Saône-et-Loire au kilomètre 319. Une voiture arrêtée sur la bande d'arrêt d'urgence entre Chalon-sur-Saône et Beaune. On est après la sortie 25.2 pour Chalon-Centre. Après, un petit peu avant l'aire de service de Beaune-Merseuil. Attention, puisque le véhicule est tout feu éteint sur la bande d'arrêt d'urgence. C'est assez dangereux. Il faut bien serrer sur la gauche pour respecter un corridor de sécurité. La 6 en direction de Paris, toujours un petit peu plus loin au kilomètre 293. Cette fois-ci, on est après le secteur de Beaune, après la sortie 24 de Savigny-les-Beaunes. Un poids lourd qui est toujours en panne sur la voie spéciale véhiculant, une voie qui a été neutralisée par le patrouilleur. Et puis, dans le département du Cher, on est du côté du centre Auvergne. Là aussi, une voiture arrêtée proche des voies de l'A71, direction Bourges et Paris, au kilomètre 229. C'est après la sortie 8 de Saint-Amand-Montrond. L'actualité générale à présent, on écoute les titres de France Info.
2: 45, Emmanuel Langlois à la une, le pape accueilli dans une ambiance survoltée au Stade de France.
3: 80 000 jeunes ce soir l'attendaient pour partager avec lui une veillée mêlant prière, chant et échange avec le souverain pontife. Vous êtes les saints de France, leur a lancé il y a quelques minutes Léon XIV. Arrivé en papa mobile, le pape a été acclamé par le public qui l'attendait depuis plusieurs heures au son de groupes de pop louanges et de gospel. Un peu plus tôt dans la journée, 300 000 personnes environ, d'après les chiffres fournis par le Vatican, avaient ovationné le souverain pontife dans l'après-midi dans le centre de Paris lors de sa déambulation sous le soleil pour un bain de foule en papa mobile, là encore, entre le siège de l'UNESCO et Notre-Dame de Paris, où il a célébré les vêpres à la cathédrale. Le procès de l'assassinat de Federico Martín Aramburu, cet ancien joueur de rugby argentin, le verdict vient de tomber. Les deux principaux accusés, Loïc Le Priol et Romain Boussier, sont reconnus coupables de meurtre et de tentative de meurtre. La préméditation est écartée. On n'a pas encore le quota des peines. Un peu plus de deux mois après les incendies de cet été dans le sud-ouest et face aux critiques des sinistrés, Matignon réaffirme ses engagements. Les services du Premier ministre assurent ce vendredi que d'ici la fin de l'année, les compagnies d'assurance devraient avoir indemnisé l'essentiel des sinistrés, alors que des habitants ont dénoncé cette semaine la lenteur des dossiers de remboursement.
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1: Allez, vous restez avec nous sur Autoroute Info. L'actualité trafic est de retour dans moins de 5 minutes, juste après News.

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1: À 22h06, toujours cette voiture qui est en panne et un piéton, le conducteur qui a été vu un petit peu en train de tourner autour de cette voiture. Faites très attention si vous êtes sur l'A6 en direction de Paris, c'est au kilomètre 319. On est après la sortie 25.2 pour Chalon-Centre, donc entre le secteur de Chalon-sur-Saône et celui de Beaune. Levez le pied, serré sur la gauche pour respecter un corridor de sécurité. Nous, on se retrouve à 22h14 pour le point complet détaillé sur tout ce qui se passe sur votre route cette nuit. Pas de difficultés majeures, mais il est vrai, des interventions proches des voies de circulation. On en parle après. Les Daft Punk sur Autoroute Info. Bonne route!

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1: Et à 22h14, plusieurs véhicules qui sont en panne ou arrêtés sur, voire proche, voire sur les voies de circulation, notamment sur l'autoroute A36, pour vous qui circulez direction Mulhouse. C'est au kilomètre 65 qu'il y a un poids lourd, un convoi exceptionnel qui est arrêté avant la barrière de péage de Saint-Maurice. Attention, il y a déjà des voies de péage en moins dans ce secteur, hein, suite à un accident qui s'était produit dans les derniers jours. Donc voilà, ça vous laisse bien moins de place que d'habitude. N'arrivez pas trop vite dans ce secteur. L'occasion de rappeler que suite justement à cet accident qui a entraîné la neutralisation de 3 voies de péage à hauteur de cette barrière, eh bien les poids lourds de plus de 2,80 m ne peuvent plus passer par la barrière de péage de Saint-Maurice. Il y a donc une sortie obligatoire pour ces poids lourds. C'est la sortie 5 pour Lille sur le Doubs. La sortie 6, pardon, pour Lille sur le Doubs au kilomètre 73. On s'arrête également en Côte d'Or, la 6.

0: Direction Paris, au kilomètre 293, toujours un poids lourd en panne sur la voie spéciale véhicule lent après la sortie 24 de Savigny-les-Beaunes et un patrouilleur qui intervient sur place. La 6 également en direction de Paris au kilomètre 319, voiture arrêtée proche des voies avec très peu d'éclairage. On est après la sortie 25.2 de Chalon-Centre, précisément kilomètre 319. Donc on est entre Chalon-sur-Saône et Beaune, ralentissez.
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0: Justement, dans quelques minutes, on vous dira comment procéder en cas de panne sur autoroute. On ne vous le souhaite pas, mais c'est vrai que ça peut toujours être utile. On en parle après la playlist Autoroute Info. Les prochains kilomètres, c'est avec Emma et Djungeli. Bonne route.

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1: Ce soir, cette nuit, plusieurs véhicules qui sont en panne, et c'est le cas en Côte d'Or, sur l'A6 en direction de Paris. Un poids lourd arrêté sur la voie spéciale véhicule lent au kilomètre 293. C'est après la sortie 24 pour Savigny-les-Beaunes, et puis d'autres interventions sur la bande d'arrêt d'urgence assez nombreuses cette nuit. Donc dès que vous voyez du monde proche des voies de circulation, vous connaissez la règle, il faut respecter le corridor de sécurité en laissant bien une voie entre votre véhicule et ceux qui sont en intervention, donc sur la bande d'arrêt d'urgence, et également lever le pied. On ne vous le souhaite pas, mais ça peut aussi vous arriver, tomber en panne sur l'autoroute. Quel comportement adopter si c'est le cas? On écoute Nadine Végiel des autoroutes APRR, interrogée par Elliot Monod.
2: C'est un moment extrêmement anxiogène. Alors, quelle que soit la personne qui tombe en panne, âgée, en famille, seule, accompagnée, etc., c'est toujours un grand moment de stress. Les clients nous l'évoquent a posteriori, et heureusement, ça veut dire que tout s'est bien passé. Mais souvent, l'émotion qu'ils décrivent est extrêmement forte.
3: Oui, parce qu'on se retrouve près des voies, là où des véhicules circulent vite, forcément, on est sur autoroute. Quelles sont les interrogations qui reviennent le plus souvent?
2: Alors, je pense que les clients s'interrogent de savoir quels sont les bons réflexes à avoir, qu'est-ce que je dois faire, qu'est-ce que je ne dois pas faire quand je tombe en panne. La première des choses à faire, c'est de prévenir notre équipe d'experts, la sécurité de l'autoroute. Et puis,
3: premièrement, on se signale, en fait, déjà.
2: Alors, impératif, soit par une borne orange au bord de l'autoroute, soit par l'application SOS Autoroute, pour qu'on puisse être géolocalisé et qu'on nous dise, voilà ce que vous allez devoir faire ou ce que nous, on va faire pour vous. Mmh. C'est très important.
3: Et donc, une fois qu'on a fait ça, qu'est-ce qu'on fait?
2: J'ai envie de dire, la priorité, c'est de se mettre en sécurité, et toutes les personnes qui sont dans l'habitacle, qu'il faut absolument protéger. Donc, on ne laisse personne dans la voiture au bord de l'autoroute. Tout le monde sort et du côté le plus éloigné de la circulation possible, donc souvent par la droite quand on est sur la bande d'arrêt d'urgence.
3: On se met derrière les glissières de sécurité. Vous avez dit loin des voies de circulation, mais ça veut dire
2: derrière.
3: Voilà, absolument derrière les barrières.
2: Voilà, c'est pas toujours extrêmement confortable en fonction de la météo et de l'endroit où l'on se trouve, mais c'est l'endroit où on est le plus en sécurité, et ne laisser personne dans la voiture. Ça serait vraiment les mettre en danger.
4: Il faut aussi penser à mettre son gilet de sécurité afin d'être bien visible et allumer les feux de détresse de son véhicule. À partir de là, il faudra s'armer d'un peu de patience. Mais sachez quand même que sur autoroute, les délais d'intervention, tout comme les tarifs, sont réglementés. Après votre appel au PC de circulation, le dépanneur doit arriver dans les 30 minutes et respecter une grille tarifaire officielle qui est définie par la loi. À retrouver d'ailleurs sur notre site voyage.aprr.fr.

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1: 22h30, l'actualité trafic qui s'est pas mal mouvementée ces dernières minutes. On va tout d'abord en Haute-Savoie avec ce véhicule en panne sur la RN 205 quand vous êtes en direction de Genève. Au kilomètre 8, voie de droite neutralisée à hauteur de la sortie 27, Les Houches centre. Et puis on change complètement de secteur, on va aller en Bourgogne-Franche-Comté où se multiplient un petit peu les difficultés hein, pour cette nuit, notamment dans le Doubs sur l'autoroute A36 avec cet accident en direction de Beaune et de Paris au kilomètre 43. On est après la sortie 11 pour Delhéricourt et pour le moment, on n'a pas énormément d'informations. Je crois apercevoir peut-être un véhicule sur la voie de gauche, mais tout ça reste à confirmer. Les services de sécurité vont se rendre sur place au plus vite. On nous parle également d'obstacles, information qui vient de me parvenir. Obstacle en Côte d'Or sur l'A6 en direction de Paris au kilomètre 252. C'est après la jonction avec l'autoroute A38. Il faut là aussi lever le pied et puis des véhicules qui sont en panne. Parfois ça gêne la circulation, comme c'est le cas en Côte d'Or sur l'A6 direction Paris, kilomètre 293. Après la sortie 24 pour Savigny-les-Beaunes, la voie spéciale véhicule lent a été neutralisée. À présent, on s'intéresse à l'actualité nationale et internationale. On écoute les titres de France Info.
2: Avec à la une la cour d'assises de Paris qui vient de prononcer son verdict au procès du meurtre de Federico Aramburu.
3: Loïc Le Priol est condamné à 26 ans de réclusion criminelle pour le meurtre de l'ex-rugbyman argentin en 2022 à Paris. Romain Bouvier lui écope de 19 ans de réclusion criminelle pour tentative de meurtre. La cour a écarté la préméditation. Le pape au Stade de France, Léon XIV, participe en ce moment à une grande veillée de prière avec 80 000 jeunes. Selon le Vatican, 300 000 personnes ont assisté à sa déambulation cet après-midi dans les rues de Paris. Le souverain pontife était à bord de sa papa mobile. Un homme de 32 ans, interpellé et placé en garde à vue ce matin dans l'enquête sur la mort d'une femme de 47 ans à Châteaumeillan dans le Cher. Il s'agit de son compagnon qui a été recherché depuis que le corps de la victime a été découvert chez elle dimanche. Et puis ça continue entre la France et la Turquie. 73 minutes de jeu. Toujours 1-0 pour la France. Le capitaine Kylian Mbappé est sorti tout à l'heure sur blessure, juste après avoir ouvert le score. Manifestement, il est touché au genou gauche.
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1: Et vous restez avec nous sur Autoroute Info. On refait le point sur vos conditions de circulation et on évoquera cet accident du côté de Belfort sur l'autoroute A36 dans moins de 5 minutes, juste après Miles Smith.

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1: Et le rappel d'un accident qui s'est produit dans le Doubs sur l'autoroute A36. Visiblement, ça gêne la circulation. L'A36 direction Beaune et Paris au kilomètre 43. Je vois des véhicules arrêtés sur la voie de gauche après la sortie 11 pour Delle-Héricourt. Et je vois également visiblement un des conducteurs ou un des passagers de ces véhicules qui est, lui, sur la bande d'arrêt d'urgence, essayant de faire un petit peu la circulation. Mais c'est très dangereux. La nuit est tombée, vous le voyez peut-être au dernier moment. Levez le pied sur l'A36 quand vous roulez en direction de Beaune et de Paris après la sortie 11 pour Delle-Héricourt. On est entre Belfort et Montbéliard. On en reparle à 22h44. On fera le point complet sur tout ce qui se passe sur votre route cette nuit. Avant ça, il y aura Britney Spears et tout de suite, on fait la route avec Tina Turner sur Autoroute Info.

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1: 22h44, on a plus de détails concernant l'accident dans le Doubs sur l'autoroute A36. Vous êtes concerné quand vous roulez en direction de Beaune et de Paris au kilomètre 43. Deux véhicules accidentés sur la voie de gauche. C'est après la sortie 11 pour Del-Héricourt sur place du Monde. En intervention, je peux apercevoir notamment en retour caméra des gyrophares, donc les services de sécurité qui arrivent sur les lieux. Faites très attention, il faut lever le pied, bien rester sur la voie de droite dans ce secteur, le secteur de Belfort sur l'autoroute A36. Et puis on se rend également en Côte d'Or. Attention, alerte concernant un animal qui a été vu en train de se balader sur les voies de l'autoroute A6, dernièrement aperçu entre le kilomètre 250 et le kilomètre 260. Restez prudents sur cette dizaine de kilomètres entre la sortie 23 pour Bière-lès-Semur et la jonction avec l'autoroute A38. On se rapproche de la région parisienne. On parle toujours obstacle sur l'autoroute A6. 5 en Seine-et-Marne. Pour vous qui roulez en direction de Nancy et de Dijon, c'est au kilomètre 21 qu'il y a potentiellement des cailloux sur les voies. Levez le pied après la sortie 16 pour Provins et Châtillon-la-Borde. Et toujours une zone de chantier. Alors des zones de chantier, il y en a plusieurs ici et là. Des basculements de circulation, notamment sur l'autoroute A6 du côté de Mâcon en Saône-et-Loire ou encore du côté d'Auxerre dans l'Yonne. Et puis dans le sud-ouest, sur l'A65 dans les Landes, il y a ce long basculement de circulation entre les sorties 6 d'Aire-sur-l'Adour Centre et la sortie 8 de Garlin. Donc sur 10 km, vous n'avez plus qu'une seule voie pour circuler.
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1: Et nous, on se retrouve dans les tout prochains instants pour l'actualité trafic. Avant ça, on retrouve celui dont l'album est sorti aujourd'hui même. Pierre Demar est sur Autoroute Info.

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1: Une intervention qui suit son cours suite à un accident dans le Doubs sur l'autoroute A36 quand vous êtes en direction de Beaune et de Paris. C'est au kilomètre 43. On est vraiment à la limite entre le territoire de Belfort et le Doubs. Entre Belfort et Montbéliard, deux véhicules accidentés sur la voie de gauche. Les services de sécurité en intervention sur place. D'ailleurs, je vois en retour caméra. Donc, c'est ces piétons qui se déplacent sur les voies de circulation. Il faut être très prudent, bien rester sur la voie de droite après la sortie 11 pour Del et Héricourt. On en reparle dans les prochains instants, 23h, ça sera le point complet sur vos conditions de circulation, après Ragen Bonneman, Madonna également pour la musique dans les prochaines minutes. Et puis tout de suite, on prend la direction de Saint-Cyr-sur-Menton, c'est entre Mâcon et Bourg-en-Bresse. Jérémy Esclavard nous emmène visiter une ferme typique de ce département.
2: Situé entre Mâcon et Bourg-en-Bresse, le domaine des saveurs Les Planons est accessible, entre autres, depuis l'aire de repos Musée de la Bresse, au kilomètre 191 de l'A40, direction Paris. Il se compose d'un musée proposant une immersion dans la vie en Bresse au fil des siècles et d'une ferme traditionnelle classée monument historique. C'est cette dernière que nous allons visiter avec Annabelle Arnaud, responsable de la programmation culturelle.
3: Elle a été exploitée jusque dans les années 1980. Donc ce qu'on peut voir, c'est que cette ferme est entièrement construite en architecture de terre et de bois. Et les briques et les tuiles étaient aussi faites sur place. On faisait avec tous les matériaux qu'on trouvait sur le terrain.
4: Vous pouvez nous décrire les bâtiments qu'on a devant nous ou derrière nous?
3: Le plus ancien, c'est celui qu'on a derrière nous. C'est la maison d'habitation de la ferme, qu'on date de 1603. Et à l'intérieur de laquelle, on a reconstitué avec des objets de collection labellisés Musée de France, la vie de l'époque au XVIIIe siècle. Donc on va y retrouver, bien sûr, la fameuse cheminée sarrasine, dont la mitre se voit aussi bien de l'extérieur que de l'intérieur.
2: On entre donc à l'intérieur de la maison d'habitation de la ferme pour admirer la cheminée sarrasine de plus près. À l'intérieur de celle-ci se trouve un banc impressionnant qui date de 1603.
3: Donc on est vraiment à l'intérieur là de la cheminée. Le fermier y invite les gens avec qui il va passer des contrats ou passer des marchés. Vous avez deux coffres sur chaque côté du banc. On va ranger les papiers importants de la ferme.
2: Après avoir visité l'intérieur de la maison d'habitation, on retourne dans la cour. En levant les yeux, on peut voir de nombreux épis de maïs pendus sur les différents bâtiments de la ferme. Annabelle Arnaud.
3: Ce sont des raisins de maïs et qui est là pour être séché et pour être transformé en farine de gaude, donc une des spécialités bressanes. Une fois séché, le maïs est torréfié, épilé pour avoir cette farine à l'aspect caramel et au goût un petit peu particulier, pop-corn j'allais dire, avec laquelle à l'époque on fait la bouillie de farine de gaude et avec laquelle aujourd'hui on va pouvoir faire des sablés et autres propositions culinaires.
2: Dans l'Ain, le domaine des saveurs Les Planons est accessible notamment par l'A406 mais aussi depuis les sorties 3 et 4 de l'autoroute A40.

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2: et on fait la route ensemble cette nuit, il est 23h.
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2: Avec une principale difficulté, cet accident sur l'autoroute A36 pour vous qui circulez en direction de Beaune et de Paris. C'est au kilomètre 43 qu'il y a deux véhicules accidentés sur la voie de gauche. Les services de sécurité qui sont en intervention sur place. Et attention, puisqu'on signale potentiellement aussi des débris sur les autres voies de circulation. Levez le pied, c'est après la sortie 11 d'Aile-Héricourt, l'A36 en direction de Beaune et de Paris. Point kilométrique 43, c'est entre Belfort et Montbéliard. Et puis on s'arrête également en Haute-Savoie où on nous signale toujours ce poids lourd en panne sur la RN205 en direction de Genève au kilomètre 8 à hauteur de la sortie 27 pour Les Houches Centre avec la voie de droite neutralisée. Vous restez avec nous sur Autoroute Info, on se retrouve dans moins de 5 minutes pour le retour de l'actualité trafic juste après Manon, Lisa et son petit pêcheur.
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1: Des difficultés cette nuit sur l'autoroute A36 et là ça vient de parvenir des obstacles signalés dans le territoire de Belfort sur l'A36 quand vous êtes en direction de Mulhouse au kilomètre 36. C'est à hauteur de la sortie 12B pour Belfort Centre. Levez le pied dans ce secteur et puis attention dans l'autre sens, il y a eu un accident dans le même secteur de Belfort. Hein, sur l'A36 direction Bonnet-Paris cette fois-ci au kilomètre 43. On est après la sortie 11 pour Del-Héricourt. De la gêne sur la voie de gauche, restez avec nous. Sur Autoroute Info, on en reparle dans les toutes prochaines minutes. Le prochain rendez-vous trafic, c'est à 23h15. Avant ça, il y aura Eros Ramazzotti. Et tout de suite, c'est Bruno Mars dans la playlist Autoroute Info.

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1: Et à 23h15, on parle toujours de cet accident du côté de Belfort sur l'autoroute A36. Quand vous êtes en direction de Beaune et de Paris, c'est au kilomètre 43 qu'il y a toujours du monde en intervention sur la voie de gauche. On est après la sortie 11 pour Del et Ricourt. Levez le pied dans ce secteur. Je vois d'ailleurs en retour caméra que parfois ça peut un petit peu freiner au passage de cette zone d'accident. Attention également sur l'A36, mais dans l'autre sens, direction Mulhouse, avec un patrouilleur qui intervient pour ramasser des obstacles au kilomètre 36 à hauteur de la sortie 12B pour Belfort Centre. Et puis on va cette fois-ci dans le centre Auvergne, dans le Puy-de-Dôme, avec ce poids lourd en panne sur la 71 direction Bourges et Paris au kilomètre 380.

0: 6. Le poids lourd s'est arrêté sur la bande d'arrêt d'urgence, mais il dépasse sur la voie de droite. Donc il faut bien serrer sur la gauche après la sortie 16 pour Le Brézet. On est du côté de Clermont-Ferrand et puis on change complètement de secteur. On va cette fois-ci en Haute-Savoie sur la RN 205 pour vous qui circulez direction Genève. Là aussi, poids lourd en panne, voie de droite neutralisée au point kilométrique 8. C'est à hauteur de la sortie 27 pour Les Houches Centre.
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0: Dans quelques minutes, on parlera de l'importance de bien suivre les déviations indiquées lorsqu'un axe autoroutier est fermé pour travaux. Avant ça, l'actualité trafic évidemment, et tout de suite, ce sont les 4 SAI sur Autoroute Info.

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1: Et à 23h19, on parle toujours de cet accident sur la voie de gauche de l'A36 quand vous êtes en direction de Beaune et de Paris au kilomètre 43. On est entre Belfort et Montbéliard. De la gêne, je le disais, sur la voie de gauche du monde en intervention après la sortie 11 d'Aile-Héricourt. Levez le pied au passage de cette zone d'accident. On en reparle au prochain rendez-vous trafic, ce sera à 23h30 après Lionel Richie, après Kyo, également pour la musique dans les tout prochains instants. Et tout de suite, on parle fermeture d'autoroute. C'est souvent le cas lors des nuits. La nuit, c'est un temps qui est souvent utilisé pour mettre en place des zones de chantier et donc des autoroutes qui sont partiellement fermées pour travaux. Des déviations sont systématiquement mises en place, mais il arrive que certains automobilistes ou chauffeurs routiers n'en tiennent pas compte. Franck Pellissier.
2: Des déviations qui, hélas, ne sont pas toujours très suivies par les conducteurs qui quittent l'autoroute. Une partie d'entre eux préfère suivre les indications de leur GPS ou d'applications d'aide à la conduite. Pour Jean-Emmanuel Garel, directeur adjoint des opérations chez APRR, c'est une mauvaise habitude. Il nous explique pourquoi il est capital de bien suivre les déviations fléchées le long des axes autoroutiers.
3: Première chose, ces déviations répondent en fait à des arrêtés de circulation qui sont travaillés bien en amont avec les autorités. Ce sont les préfets qui nous signent nos arrêtés de circulation. Et pour préparer ces déviations, on travaille bien entendu avec l'ensemble des communes. Ces déviations, elles sont indiquées sur le réseau secondaire et elles correspondent en fait à des routes départementales, nationales, qui permettent de prendre en charge le trafic autoroutier.
2: Le risque, si on ne suit pas ces panneaux de déviation, mais plutôt son GPS ou son application de conduite, on sait qu'elles sont d'ailleurs plutôt performantes, c'est quoi ? C'est de se retrouver sur des axes qui ne sont pas calibrés pour un trafic autoroutier, tout simplement ?
3: Exactement, c'est que la circulation autoroutière soit se retrouve sur un axe qui n'est pas adapté pour le trafic autoroutier, un poids lourd, un camion, et puis c'est aussi que les véhicules se retrouvent à traverser des communes ou des zones où des arrêtés locaux d'interdiction, par exemple, de circulation supérieure à 3,5 existent. Soit la route n'est pas assez large, soit la route n'est pas adaptée en termes de rayon de giration pour un poids lourd. Et à ce moment-là, la route devient trop dangereuse et peut mettre en danger, à ce moment-là, les clients qui prennent cet axe ou la circulation locale, on va dire, qui, elle, circule normalement sur ces axes non adaptés à un trafic de type autoroute.
2: Vous l'aurez compris, des déviations étudiées au préalable avec les autorités locales et calibrées pour accueillir le délestage d'un trafic autoroutier. Des déviations qui, suivis à la lettre, pourront par exemple vous éviter de vous retrouver en fâcheuse posture sur des routes de montagne ou dans des traversées de lotissements.

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1: Et à 23h30, on fait le point détaillé sur tout ce qui se passe sur votre route. Ce vendredi soir, on parle notamment de cet accident dans le territoire de Belfort, sur l'A36. Vous êtes en direction de Bonnet de Paris. C'est au kilomètre 43, donc après la sortie 11 pour Dell-Héricourt, qu'il y a deux véhicules accidentés sur la voie de gauche. Les services de sécurité qui interviennent sur place, faites très attention. N'arrivez pas trop vite dans ce secteur. L'A36, direction Bonnet-Paris, point kilométrique 43. Et puis on s'arrête également du côté de la Seine-et-Marne avec cette voiture en panne sur l'A5B en direction de Paris au kilomètre 8. On est juste après la sortie 14 pour Pouilly-le-Fort, un véhicule arrêté sur la bande d'arrêt d'urgence. Un poids lourd cette fois-ci arrêté sur la bande d'arrêt d'urgence, mais il dépasse sur la voie de droite, c'est dans le Puy-de-Dôme sur l'A71 en direction de Bourges et de Paris au kilomètre 386. On est du côté de Clermont-Ferrand après la sortie 16 pour le Brézet. Et puis pour être complet, là aussi un poids lourd qui est tombé en panne en Haute-Savoie sur la RN 205 en direction de Genève. C'est au kilomètre 8 que la voie de droite a été neutralisée après la sortie 27 Les Houches Centre. On s'intéresse à présent à tout ce qui se passe en France, dans le monde. Le résumé de l'actualité, c'est depuis la rédaction de France Info.
2: A quitté le Stade de France peu avant 23h ce soir.
3: C'était la dernière étape d'une première journée marathon pour la visite du pape en France. Le souverain pontife accueilli comme une rockstar a partagé avec 80 000 jeunes une veillée de prière à Saint-Denis. Il prononcera demain une messe devant 600 000 personnes, place de la Concorde à Paris, avant de partir dans la soirée pour Lourdes dans les Pyrénées. Le verdict est tombé tout à l'heure dans le procès du meurtre de l'ancien rugbyman argentin Federico Martín Aramburu. C'était en mars 2022 à Paris. Loïc Le Priol et Romain Bouvier sont respectivement condamnés à 26 et 19 ans de réclusion criminelle pour meurtre et non pour assassinat. La préméditation a été écartée. Ils ont 10 jours pour faire appel. En Ligue des Nations de football, la France s'impose donc en Turquie 1-0 pour la première du nouveau sélectionneur des Bleus, Zinedine Zidane. Victoire acquise dans la douleur, notamment pour Kylian Mbappé, sorti sur blessure. Et puis U2 de retour sur les lieux de ses débuts ce vendredi à Dublin. Le groupe de rock irlandais et son chanteur Bono a donné des concerts surprises pour ses 50 ans, y compris dans le lycée où se sont rencontrés ces musiciens devant des centaines d'élèves et d'enseignants.
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1: Vous restez avec nous sur Autoroute Info. Les prochains kilomètres, on les fait avec ce duo. Lui est belge, elle est suédoise. Tovlo, Stromae, c'est sur Autoroute Info.

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1: Cette nuit, toujours une intervention qui suit son cours à hauteur de voiture accidentée. C'est sur l'autoroute A36 en direction de Beaune et de Paris au kilomètre 43 après la sortie 11 pour Del-Héricourt. Voie de gauche neutralisée, levez le pied au passage de ce secteur. On en reparle à 23h45. Le prochain rendez-vous trafic, avant ça, il y aura Angèle et le regretté Kavinsky. Ce sera juste après The Police sur Autoroute Info.

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1: Avec un animal qui a été signalé en train de se balader sur les voies de l'autoroute A43 en Savoie, c'est très dangereux. Vu dernièrement kilomètre 170, on est dans le secteur de Saint-Jean-de-Maurienne. Attention à hauteur de la sortie 28 pour Saint-Jean-de-Maurienne, cet animal qui pourrait traverser les voies de circulation. Ouvrez bien l'œil, levez le pied sur l'autoroute A43.

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1: 23h44, on parle toujours d'un obstacle en Savoie sur l'autoroute A43 pour vous qui circulez en direction de Turin. C'est au kilomètre 170 qu'il y a un obstacle plutôt imposant puisqu'il s'agit d'un sanglier. Un sanglier sur les voies de circulation après la sortie 27 de Saint-Jean de Maurienne. Levez le pied, un patrouilleur évidemment va se rendre sur place au plus vite pour ramasser l'obstacle. On s'arrête également dans le Doubs, à la limite entre le territoire de Belfort et le Doubs, sur la 36. En direction de Beaune et de Paris, avec toujours cette zone d'accident au kilomètre 43. On est après la sortie 11 pour Delle et Héricourt. Deux véhicules impliqués dans l'accident. La voie de gauche toujours neutralisée. Là, je viens de voir en retour caméra le dépanneur qui est reparti avec au moins un des deux véhicules sur son camion. Donc voilà, la situation évolue. Restez prudents, ne circulez pas trop vite dans ce secteur. On est entre Belfort et Montbéliard sur l'autoroute A36. Et puis du côté de la Seine-et-Marne, toujours une voiture en panne sur la 5B, direction Paris au point kilométrique 8. C'est après la sortie 14, Pouilly-le-Fort, une voiture arrêtée sur la bande d'arrêt d'urgence. Pour être complet, on va également du côté de la Haute-Savoie avec ce poids lourd en panne. La voie de droite est neutralisée sur la RN205 en direction de Genève, kilomètre 8. C'est à hauteur de la sortie 27, Les Houches Centre. Côté chantier, pas de fermeture prévue pour cette nuit. Par contre, des basculements de circulation qui parfois peuvent occasionner des bouchons, même si pour le moment ce n'est pas le cas. Faites attention du côté de Mâcon sur l'autoroute A6 ou encore dans Lyon, dans le secteur d'Auxerre. Et puis attention également dans le sud-ouest, dans les Landes, sur l'autoroute A65, il y a un basculement de circulation entre la sortie 6, R sur la Dour-Centre, et la sortie 8 de Garlin. Et sur 10 km, vous n'avez plus qu'une seule voie pour circuler.
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1: Allez, vous restez avec nous dans quelques minutes, on prendra la direction du territoire de Belfort pour un reportage sur la presqu'île du Malsaucy. Ça peut peut-être vous donner quelques idées sorties pour ce week-end. On en parle après l'actualité trafic et tout de suite on fait la route avec Adèle Castillon sur Autoroute Info.

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1: Toujours un obstacle signalé en Savoie sur l'A43 en direction de Turin, c'est au kilomètre 170. On est du côté de Saint-Jean-de-Maurienne, juste après d'ailleurs la sortie 27 pour Saint-Jean-de-Maurienne. Levez le pied dans ce secteur. On reviendra dans les prochaines minutes sur cet accident du côté de Belfort sur l'A36, toujours la voie de gauche neutralisée après la sortie 11 pour Del-Héricourt. Prochain rendez-vous trafic, c'est à minuit après les Frérots de la Vega et après Phil Collins pour la musique. Et d'ailleurs, tout de suite, on va faire une pause tourisme. Et bien du côté de Belfort, justement sur l'autoroute A36, vous pouvez voir un panneau Malsaucy, détente et nature. Vincent Rouir, responsable de la Maison de l'Environnement sur la presqu'île du Malsaucy, nous fait découvrir ce lieu.
2: Pourquoi cette presqu'île ? C'est parce que, en réalité, il y a deux étangs. Donc, il y a l'étang de la Véronne et l'étang du Malsaucy. Deux grands étangs, parmi les plus grands étangs de Franche-Comté. Et cette bande de terre, elle a été aménagée pour accueillir beaucoup de monde. Effectivement, avec une plage, et puis toute une palette d'activités qu'on peut faire sur l'eau. Ça va des sports nautiques, de la planche à voile, l'aviron, le canoë, le kayak, mais aussi le pédalo, le beach volley, tout ce qu'on veut pendant l'été. Et puis, il y a tout un réseau de promenades qui permet aussi de découvrir le dans ses aspects les plus naturels. Et puis pour les randonneurs avérés, on peut traverser l'Europe et puis passer par le site du Malsaucy, puisque le GR5 traverse le site. C'est un site qui est magique, en fait, qui est vraiment essentiel pour la biodiversité, parce qu'on abrite beaucoup d'espèces et des milieux qui deviennent rares à l'échelle européenne, des habitats naturels qui sont rares.
1: Et cet aspect naturel se traduit entre autres par les différentes espèces d'oiseaux migrateurs que le site abrite.
2: On peut les observer au gré de ces promenades. Et puis, il y a aussi des installations, des affûts qui permettent de les observer en étant discret.
1: Le site du Malsaucy est également bien connu pour un événement en particulier, le Festival des Eurockéennes, qui chaque année attire des dizaines de milliers de festivaliers.
2: C'est un temps fort pour la vie du site, ça c'est certain. C'est aussi l'occasion pour beaucoup de personnes de découvrir ce site. C'est un très très bel événement et qui fait résonner le site d'une autre manière, avec la musique bien évidemment, mais aussi tout ce qu'on vit pendant le festival en lien avec ces paysages de nature qui font partie de l'identité du festival aussi.
1: La presqu'île du Malsaucy est accessible depuis l'autoroute A36, sortie 13 Belfort-Glacy-du-Château. Et pour plus de renseignements sur le site et les événements qui y sont organisés, rendez-vous sur www.belfort-tourisme.com.

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1: En fin de compte, détaillé sur tout ce qui se passe sur votre route, il est minuit.
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1: Toujours cette zone d'accident sur l'autoroute A36 quand vous êtes en direction de Beaune et de Paris. C'est au kilomètre 43. On est entre Belfort et Montbéliard. Toujours la voie de gauche neutralisée après la sortie 11 pour Del et Ricourt. Alors la bonne nouvelle, c'est que les deux véhicules accidentés ont pu être évacués par la dépanneuse. Sur place, en revanche, il reste les patrouilleurs qui sont là pour nettoyer cette voie où il y avait pas mal de débris suite à l'accident. Restez prudents, les patrouilleurs qui interviennent donc sur la voie de gauche. Pensez à eux, levez le pied dans ce secteur. On s'arrête également en Seine-et-Marne, toujours à un véhicule arrêté sur l'A5B en direction de Paris et de la Nationale 104. La voiture est en panne sur la bande d'arrêt d'urgence, kilomètre 8. C'est après la sortie 14 pour Pouilly-le-Fort. Et puis du côté de la Haute-Savoie, on parle toujours d'une voie neutralisée sur la RN205. Quand vous roulez en direction de Genève, un poids lourd est en panne. Voie de droite neutralisée à hauteur du kilomètre 8. C'est au niveau de la sortie 27 pour les Houches Centre. Dans le prochain quart d'heure, vous allez retrouver Alliance Ethnique, Gwen Stefani ou encore Indochine pour faire la route en musique. Et tout de suite, on s'intéresse au contrôle technique. Comment s'effectue cet exercice si important? La réponse est avec Hugo Amiot.
2: Vincent Dumais est gérant de deux centres de contrôle technique Sécuritest sur Dijon. Il nous fait l'inventaire des différents points de contrôle.
3: Pour effectuer un contrôle technique, on a 133 points de contrôle technique qui se définissent en plusieurs familles. Les familles sont l'identification, et après, on va faire l'ensemble des équipements de freinage, la direction, la visibilité, tous les feux, éclairage, signalisation. On va après s'atteler à contrôler l'ensemble des essieux, roues, pneus, suspensions, les nuisances, tout ce qui est pollution, fuite d'huile, liquide de refroidissement.
4: C'est important de tout bien faire dans l'ordre.
3: Ce qui est important, c'est de tout faire. Il y a 133 points de contrôle. Et après, avec l'habitude, vous voyez, là, par exemple, j'ai contrôlé mes ceintures, mes sièges. Je fais le tour du véhicule, je regarde mes feux, la fixation de plaque. Je vais ouvrir le coffre, regarder le plancher.
4: Là, on teste quoi?
3: Alors là, on va tester le contrôle anti-pollution. On va pouvoir tester les émissions d'opacité des fumées pour un véhicule diesel. Donc l'appareil qu'on a, là, c'est un opacimètre. Donc on introduit une sonde dans le pot d'échappement. Et on va regarder en fait les taux de fumée qui sortent du pot d'échappement. Et on va regarder par rapport à la norme du véhicule. Là, c'est 1,5 à ne pas dépasser. On va voir avec les accélérations si on est dans les normes. On est à 0,56, donc on est trois fois en dessous de la norme maximum. Donc là, c'est impeccable, le véhicule va pouvoir passer son contrôle.
4: Donc là, on a fait les 133 points.
3: Là, on a fait les 133 points. Une petite usure anormale. Les disques de frein sont légèrement usés. Pour le reste, il n'y a pas de problème particulier. Elle va pouvoir avoir son contrôle pour 2 ans. Pour terminer, on applique la vignette réglementaire sur le pare-brise pour que l'automobiliste soit en règle.
2: Si votre voiture est un véhicule neuf, le contrôle technique doit être fait dans les 6 mois qui précèdent son 4e anniversaire de mise en circulation. Ensuite, le contrôle doit être renouvelé tous les 2 ans.

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1: À minuit 15, on fait le point complet sur vos conditions de circulation. On parle toujours de ce poids lourd qui est en panne. La voie de droite est neutralisée en Haute-Savoie sur la RN 205 en direction de Genève. On est au point kilométrique 8 à hauteur de la sortie 27 pour les Houches Centre. Attention, toujours le dépanneur en intervention sur place. Et puis sur la 43, cette fois-ci on est en Isère, la 43 direction Turin en kilomètre 27. Il y a une voiture en panne sur la bande d'arrêt d'urgence. C'est juste après la sortie 6 pour Villefontaine. Et puis on change complètement de secteur. On va se rendre du côté de Belfort sur l'autoroute A36 où s'est produit un accident dans la soirée. La 36 en direction de Beaune et de Paris au kilomètre 43. C'est après la sortie 11 pour Delle-Héricourt. Les véhicules accidentés ont pu être évacués, mais il y a toujours les patrouilleurs en intervention. La voie de gauche reste neutralisée. D'ailleurs sur l'autoroute A36, mais dans le Doubs, l'A36 en direction de Mulhouse, les trois voies les plus à droite de la barrière de péage de Saint-Maurice, c'est au kilomètre 66, restent neutralisées pour une durée indéterminée. Cela fait suite à un accident qui était survenu le 22 septembre impliquant un poids lourd. Et donc ce sont les voies qui permettaient auparavant aux grands poids lourds de pouvoir passer. Désormais c'est impossible. Donc pour les poids lourds de plus de 2,80 m, sortie 6 pour Clerval-Lille-sur-le-Doubs qui est donc obligatoire, c'est la sortie en amont.
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1: On se retrouve dans le prochain quart d'heure pour la suite.

0: de l'actualité trafic. Ce sera après Damiano, David, Simple Minds ou encore Vianney dans la playlist Autoroute Info. On parlait tout à l'heure de l'autoroute A36. Justement, on va y retourner sur autoroute. Il y a certains chantiers qui ne passent pas inaperçus et pour cause, ils nécessitent parfois des moyens hors normes, comme cette grue capable de soulever jusqu'à 450 tonnes. On écoute Fabrice Aubry.
1: Alors, quelles sont les caractéristiques précises de cette grue? Écoutez Yugurta Bakouche, responsable d'opération ouvrage d'art chez APRR.
2: Il y a un contrepoids de 120 tonnes mis dessus. C'est un convoi exceptionnel de catégorie 3. Elle a un poids vide de 80 tonnes, une hauteur de flèche à 51 mètres. Une portée à 18 mètres.
1: Pour installer une grue comme celle-là, il faut combien de temps?
2: Pour celle-ci, il aura fallu 3 heures, un peu plus, pour l'équiper, puisqu'il y a des équipements. En fait, elle a été déplacée sur 3 convois spéciaux, avec 2 camions en plus le principal, qui portent donc l'équipement, ce qu'on appelle le super lift. C'est des équipements un peu spéciaux, et les contrepoids. Donc il aura fallu au total un peu plus de 3 heures.
1: Et cette grande grue peut servir pour porter des charges très lourdes, hein, jusqu'à 450 tonnes. Les services d'APRR ont par exemple utilisé cet engin pour soulever une grande passerelle piétonne qui a été installée près de Besançon, au-dessus de l'autoroute A36.

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1: Et les minuit 30, on continue la route ensemble cette nuit. On parle toujours de ce poids lourd qui est en panne en Haute-Savoie sur la RN 205 pour vous qui êtes en direction de Genève. C'est au kilomètre 8 que la voie de droite est neutralisée pour permettre l'intervention du dépanneur à hauteur de la sortie 27 pour les Houches. Centre, attention également en Isère sur la 43 en direction de Turin avec cette voiture en panne proche des voies de circulation. Il faut lever le pied, c'est après la sortie 6 pour Villefontaine. Et puis on se rend sur l'autoroute A40 avec cet obstacle signalé sur l'A40 en direction de Mâcon, kilomètre 162, c'est à hauteur de l'aire de service de Bourg-Jasseron. Vous restez avec nous. Dans le prochain quart d'heure, il y aura Renaud, The Calling ou encore Jenny et Tame Impala pour la musique. Et tout de suite, il est temps de pousser les portes de l'Opéra de Dijon pour s'immiscer en pleine répétition du chœur. Un groupe à part entière qui participe à la magie des représentations. Immersion, c'est avec Victor Simonet.
2: Entre deux sessions de répétition, je retrouve Anna Sismat, chef du chœur depuis 2015.
3: Dans le milieu, on va dire, de la musique classique, et notamment lyrique et chorale, il y a plusieurs corps de métier, de plusieurs acteurs. Donc il y a le chef d'orchestre, il y a le chef de chœur, il y a le chef de chant. Mais un chef de chœur, c'est préparer et travailler, construire le son du chœur pour notamment les opéras.
2: Une organisation de travail précise, mais surtout intense.
3: Évidemment, c'est assez espacé, en tout cas la préparation du chœur. L'idée, c'est de s'oxygéner, pouvoir aborder plusieurs répertoires. À savoir que le chœur, ils sont là tous les jours. C'est un vrai métier. Parfois, il faudrait bien le rappeler. C'est-à-dire, on travaille du lundi au vendredi, tous les jours, avec deux répétitions.
2: Un chœur qui s'investit sur scène, mais aussi en dehors.
3: Projet en parallèle, là, récemment, et qui date depuis 10 ans, qui, en fait, intervient à chaque mois. C'est ce qu'on appelle les berceuses. C'est une artiste du chœur qui va au service néonatologie pour chanter des petites berceuses pour des nouveaux-nés qui sont nés prématurés. Quelque chose qui, la première fois que je suis allé l'accompagner et assister à ça, c'était tellement fort que je suis plus retourné parce que c'est tellement prenant.
2: Sarah, choriste au sein de l'Opéra de Dijon depuis 11 ans, explique justement ce qui lui plaît particulièrement dans ce métier.
4: C'est la diversité de programmes qu'on peut avoir. En une semaine, on peut se retrouver sur scène à chanter un Verdi dans un énorme costume et le lendemain à chanter du Brahms, du Monteverdi, d'avoir quelque chose de plus intimiste. Donc c'est la variété et le plaisir de chanter ensemble et de faire plaisir au public. Je pense que mes plus beaux souvenirs restent les projets qu'on a pu faire uniquement le chœur, avec dans le chœur des solistes, plus les choristes. On a vraiment eu plusieurs fois l'occasion de faire des spectacles vraiment construits que pour le chœur et ça reste parmi mes plus beaux souvenirs.
2: Le chœur de l'Opéra de Dijon est également à retrouver en tournée en France et à l'étranger tout au long de l'année.

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1: Et à minuit 44, on parle de piétons surtout cette nuit sur Autoroute Info. Les piétons qui sont sortis visiblement, qui ont décidé de se balader sur les voies de l'autoroute. Et c'est le cas avec cette dernière alerte dans l'Allier sur l'A71 au kilomètre 334. Des piétons qui ont été aperçus, restés particulièrement prudents. C'est à hauteur des aires de repos de La Bouble et de Chantelle en Bourbonnais. On est entre la sortie 11 pour Montmarault et la jonction avec l'A719. Des piétons également cette fois-ci en Bourgogne sur l'autoroute A6, quand vous roulez en direction de Paris, c'est au kilomètre 188. Donc après la sortie 21 pour Nitry et Tonnerre, qu'il y a une voiture qui est tombée en panne sur la bande d'arrêt d'urgence. Il y a a priori beaucoup de monde autour de ce véhicule. Donc là aussi, faites très attention. Il faut respecter un corridor de sécurité. On est à l'approche du secteur d'Auxerre. Et puis des piétons encore, mais cette fois-ci dans le Rhône, du côté de Lyon. Si vous êtes sur la 89 en direction de Lyon, eh bien ça vous concerne à kilomètre 540. 41 à hauteur de la sortie 40 pour Tassin, la demi-lune, là aussi un piéton qui a été signalé. On s'arrête également en Haute-Savoie, toujours à un poids lourd en cours de dépannage. C'est sur la RN 205 en direction de Genève, au point kilométrique 8. Voie de droite neutralisée, c'est à hauteur de la sortie 27 pour Les Houches Centre. Et puis attention du côté de Bourg-en-Bresse, sur l'autoroute A40, avec toujours cet obstacle en direction de Paris et de Mâcon, au kilomètre 162, un obstacle imposant puisqu'il s'agirait d'un sanglier sur les voies. Levez le pied donc dans ce secteur de Bourg-en-Bresse. Et puis pour être complet, on a parlé pendant de longues minutes d'un accident du côté de Belfort sur l'autoroute A36. Il y avait de la gêne à la circulation. Ce n'est plus le cas, ça y est, les véhicules ont été évacués et les voies rendues à la circulation. En revanche, sur l'autoroute A36, quand vous êtes en direction de Mulhouse, il y a toujours les trois voies les plus à droite de la barrière de péage de Saint-Maurice qui sont neutralisées, et ce pour une durée indéterminée. Cela fait suite à un accident qui était survenu le 22 septembre dernier, impliquant donc un poids lourd. Alors en journée, ça peut facilement faire quelques bouchons. Là, la nuit, ce n'est pas le cas. En revanche, il faut être prudent pour ceux qui circulent avec un poids lourd de plus de 2,80 m, puisque désormais, c'est impossible de passer à hauteur de cette barrière de péage. Il y a donc la sortie 6 Clerval-Lille-sur-le-Doubs qui est obligatoire pour les poids lourds de plus de 2,80 m sur l'A36 direction Mulhouse.
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1: Évidemment, ça c'est dans votre intérêt, sinon vous allez rester bloqué à hauteur de cette barrière de péage. On aura l'occasion d'en reparler, vous restez bien avec nous. Le prochain quart d'heure en musique avec David Guetta, Edwin Collins ou encore Elena Temper City, c'est prévu pour les prochains instants. Et tout de suite, on parle d'un sujet d'actualité face à la hausse des prix des carburants. Certains automobilistes utilisent des solutions alternatives pas toujours adéquates. Attention aux fausses bonnes idées, comme nous le rappelle Anton Jungo Norelli.
2: Parmi les idées du moment, remplacer le carburant par de l'huile de colza. Son prix est avantageux, 1,45€ le litre. Mais attention, cette solution peut coûter cher à long terme. L'huile végétale peut endommager le moteur et réduire les performances du véhicule. Résultat, les économies à la pompe pourraient se transformer en une facture beaucoup plus salée chez le garagiste. Et ce n'est pas tout. Utiliser de l'huile végétale pour carburant est interdit, sauf pour certains engins agricoles. Autre solution tentante, le GNR, le gazole non routier. Malheureusement, lui aussi interdit. En cas de contrôle douanier, un automobiliste s'expose à 135€ d'amende s'il est contrôlé avec un carburant extérieur au code douanier. D'autres méthodes existent, comme l'éthanol qui peut être mélangé à l'essence. Mais attention, en cas de dégâts sur le véhicule, l'assurance peut refuser de prendre en charge les réparations. Il est toutefois possible d'installer un boîtier de conversion à l'éthanol entre 700 et 1600€ pour les véhicules essence seulement.

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1: On fait la route ensemble cette nuit, il est 1h.
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1: 1h du matin et toujours quelques perturbations à vous signaler. Tout d'abord en Bourgogne sur l'autoroute A6. Vous êtes en direction de Paris. Il y a toujours cette voiture sur la bande d'arrêt d'urgence et a priori pas mal de monde qui tourne un petit peu autour de cette voiture. Faites très attention. On est au kilomètre 188. C'est à l'approche d'Auxerre après la sortie 21 pour Nitry-Tonnerre. Et puis on se rend également dans l'Ain sur l'A40 du côté de Bourg-en-Bresse où un obstacle a été signalé en direction de Paris et de Mâcon au kilomètre 162. Ralentissez à hauteur de l'aire de service de Bourg-Jasseron. Et puis ensuite en Haute-Savoie, plusieurs perturbations sur la RN 205 quand vous êtes en direction de Genève. Tout d'abord au kilomètre 8, toujours ce poids lourd en cours de dépannage. La voie de droite est neutralisée à hauteur de la sortie 27 Les Houches Centre. Et puis il y a ceux qui circulent sur la RN 205 dans l'autre sens, qui roulent en direction de l'Italie. Vous voulez peut-être aller jusqu'au tunnel du Mont-Blanc, sachez que ce tunnel est momentanément fermé. Réouverture prévue d'ici 1h. On vous tiendra au courant évidemment sur Autoroute Info. Et on se retrouve au plus tard d'ici 15 minutes, en fait à 1h15. Après Seal, après Diana Ross ou Alex Warren encore pour la musique. Et tout de suite, on vous donne quelques astuces pour vous qui allez peut-être acheter une voiture d'occasion prochainement. Yves Martin de l'association de consommateurs Que Choisir Ensemble nous livre ses recommandations pour éviter autant que possible de se faire piéger. Reportage de Jérémy Esclavard.
2: Première chose, c'est de discuter avec le vendeur, de lui poser des questions sur l'utilisation de sa voiture, les types de trajets effectués, l'entretien, demander s'il a toutes les factures et le livret d'utilisation.
3: C'est quoi la liste des documents à demander absolument ?
2: Le premier document incontournable et obligatoire, c'est le contrôle technique. Il y a la carte grise, bien évidemment, le certificat d'immatriculation, le certificat de non-gage et un certificat de cession à remplir sur un Internet.
3: Avant tout achat, il faut bien entendu faire un contrôle visuel de la voiture.
2: Le premier point, c'est surtout d'acheter en plein jour. Sous la pénombre ou dans un parking, on peut ne pas voir certains défauts de la carrosserie. Faire le tour de la voiture, regarder les éventuelles bosses, l'usure des pneus, tout ce qui est visuel, y compris à l'intérieur, l'usure des caoutchoucs de pédales, des commandes. Et après, il y aura bien évidemment un essai à faire sur route.
3: Essayer la voiture avant de l'acheter, oui, c'est obligatoire.
2: Oui, bien sûr, parce que déjà, ça va permettre de se rassurer sur le type de voiture et que la voiture convient bien à son usage, se sent à l'aise à son volant. Ça permettra de déceler, par exemple, des défauts des suspensions, de la direction, des bruits de freinage, l'embrayage, le passage des vitesses.
3: Est-ce qu'il vaut mieux se tourner vers un professionnel ou un particulier ? C'est quoi les avantages, on va dire, et les inconvénients de chacun ?
2: Se tourner vers un particulier, le premier avantage, c'est le prix. Le prix d'achat est souvent moins élevé et effectivement, il peut y avoir un petit peu plus de risques. Il faudra être attentionné au moment de l'achat de la voiture. Vers un professionnel, où ce sera un tout petit peu plus cher, mais on est sûr d'avoir une garantie de 6 mois, voire 1 an, selon les propositions des professionnels.
3: Enfin, vous pouvez vérifier l'historique de la voiture grâce à Istovec. C'est un site officiel et gratuit du ministère de l'Intérieur. Il permet notamment de voir la date de première mise en circulation, les différents changements de propriétaire ou encore les caractéristiques techniques du véhicule.

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1: Il est 1h15 cette nuit. On parle toujours de ce poids lourd qui est en panne sur la RN205 en Haute-Savoie. La voie de droite est neutralisée. Attention sur la RN205 en direction de Genève au kilomètre 8. Ça se passe donc à hauteur de la sortie 27 pour Les Houches Centre. Et puis dans l'autre sens, toujours sur la RN205, mais pour ceux qui vont aller en direction de l'Italie, sachez que le tunnel du Mont-Blanc reste fermé momentanément. Réouverture prévue aux alentours de 2h du matin. On vous tient bien évidemment au courant. Et puis on change complètement de secteur, on se rapproche de la région parisienne, on est dans l'Essonne sur l'autoroute A6 quand vous êtes en direction de Lyon. Une voiture en panne sur bande d'arrêt d'urgence au kilomètre 41, c'est après la sortie 12 pour Saint-Fargeau-Pontierry. Et puis prudence pour ceux qui circulent le plus à l'est sur l'autoroute A36 en direction de Mulhouse. Je rappelle que les trois voies les plus à droite de la barrière de péage de Saint-Maurice au kilomètre 66 restent neutralisées et ce pour une durée indéterminée. Cela fait suite à un accident qui était survenu dans la semaine. Donc voilà, ce sont les voies les plus à droite. Donc les voies pour les poids lourds qui sont neutralisées. Pour ceux qui circulent dans un poids lourd de plus de 2,80 m, le passage est impossible à hauteur donc de cette barrière de péage. Il faut sortir obligatoirement à la sortie en amont. C'est la sortie 6, Clerval, Lille-sur-le-Doubs.
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1: Et nous, on se retrouve au plus tard dans le prochain quart d'heure après les Beach Boys, M, Status Quo ou encore Teddy Swims dans un instant. Et tout de suite, reportage sur Autoroute Info. En automne, on est confronté sur la route à de nouvelles difficultés. Un changement de saison qui représente quelques risques à ne pas négliger. On écoute Octavine Brobel-Dorsman.
2: Qui dit automne dit risque supplémentaire sur la route. Une saison réputée pour son temps pluvieux, rouler avec des pneus usés sur une chaussée glissante peut être synonyme de dérapage. Attention aussi aux tapis de feuilles mortes qui se forment à cause du vent. Ces amas peuvent être humides et glissants. Pour limiter les risques sur la route, il est alors important de vérifier l'état de vos pneus régulièrement.

L'automne s'accompagne aussi de baisses de lumière, des journées plus courtes, une luminosité plus faible. Il est important d'allumer ses feux de croisement dès qu'il fait un peu plus sombre pour être bien vu des autres automobilistes. Le soleil devient lui aussi une source d'inconfort. Bah, en fin de journée, il peut être aveuglant, voire dangereux. Une solution très simple, porter ses lunettes de soleil adaptées. Mais bien sûr, la meilleure solution de limiter le risque d'accident en cette saison, c'est toujours de réduire sa vitesse et d'augmenter les distances de sécurité.

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1: Il est 1h30, on fait le point complet sur vos conditions de circulation avec tout d'abord ces obstacles signalés dans le Loiret sur l'A6 en direction de Paris au kilomètre 104. A priori des morceaux de carton après la sortie 17 pour Courtenay. Levez le pied dans ce secteur. Et puis l'A6 dans l'autre sens pour ceux qui roulent en direction de Lyon au kilomètre 41. Il y a toujours cette voiture qui est en panne sur la bande d'arrêt d'urgence après la sortie 12 pour Saint-Fargeau-Pontiry. Un autre véhicule en panne, cette fois-ci on est du côté de la région lyonnaise sur l'A432. Quand vous roulez en direction de Paris, c'est au kilomètre 9 qu'une voiture est immobilisée sur la voie spéciale véhicule en situation dangereuse. Il faut lever le pied après la jonction avec l'autoroute A42. Et puis on va en Haute-Savoie à présent, toujours sur la RN205 avec cette voie de droite neutralisée suite à la panne d'un poids lourd. La RN205 en direction de Genève au kilomètre 8, c'est à hauteur de la sortie 27 pour les Houche centre. Et une bonne nouvelle d'ailleurs sur la RN205, mais dans l'autre sens, pour ceux qui roulent en direction de l'Italie, on a parlé de la fermeture du tunnel du Mont-Blanc qui avait été fermé momentanément. Ça y est, hein, bonne nouvelle, ce tunnel a bien pu réouvrir, la circulation reprend son cours normal. Allez, vous restez avec nous, on se retrouve à 1h45. Le prochain point trafic après Stevie Wonder, Keane ou encore Burna Boy et Shakira dans la playlist Autoroute Info. Et puis tout de suite, on va prendre la route avec Yael Naïm. Et avant de nous emmener en Martinique et au Brésil, elle présente sa musique au micro de Xavier Ferrand.
2: Yael Naïm, c'est quoi? Je pense que pour le grand public, ça a été New Soul en 2008. Ça a été peut-être la reprise de Toxic. Voilà, c'est une musicienne au piano. Je sais pas, c'est très bizarre de s'auto-définir.
3: Est-ce que vous avez un lieu magique qui vous fait du bien quand vous n'avez pas le moral?
2: C'est la plage du Diamant en Martinique. C'est une plage de 4 km avec plein de gens incroyables qui font la marche à 6h du matin quand le soleil se lève. Après, on plonge dans la mer et après, on mange une mangue. Tous les petits chagrins disparaissent à la seconde où je mets les pieds là-bas.
3: Ça va être difficile de faire mieux après cette description magique de la Martinique, mais essayons de faire mieux. Est-ce qu'il y a un pays où vous êtes déjà allé et vous vous êtes dit « il faudra absolument que j'y retourne ».
2: Oui, j'ai eu un vrai coup de foudre avec le Brésil. Je pense que c'est là-bas que j'ai découvert que je peux être aussi amusante, que je ne suis pas que chiante. J'ai été accueillie par un public incroyable déjà. Et on est sorti avec les gens du public après et j'ai adoré Sao Paulo. On a fait tous les clubs de samba et après on a été à Salvador de Bahia. Et on a connu plein de gens dans les favelas qui nous ont amené voir des créateurs de percussions. Et vraiment on a eu un accueil incroyable, très chaleureux. Et j'ai beaucoup aimé le fait que les gens se touchent encore là-bas et dansent là-bas sans que ce soit forcément de la drague ou quelque chose qui amène un stress pour les femmes. Je dis pas que tout va bien au Brésil, mais en tout cas, j'ai adoré ce lieu et j'aimerais bien passer quelques mois là-bas.
3: Merci beaucoup, Yael Naïm, pour ces voyages pleins de chaleur et pleins de soleil. Merci à vous.
2: Merci beaucoup.

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1: Il est 1h45, l'actualité trafic, toujours des véhicules qui sont en panne. Parfois, ça gêne la circulation, comme c'est le cas en région lyonnaise sur l'A432. Vous qui roulez en direction de Paris, vous rencontrez cette voiture arrêtée sur la voie spéciale véhicule lent au point kilométrique 9. Donc, c'est après la barrière de péage de la Boisse, après encore la jonction avec l'autoroute A42. Levez le pied, serrez bien sur la gauche. Et puis, dans l'Essonne, sur l'autoroute A6 en direction de Lyon, là aussi une voiture arrêtée. Cette fois-ci sur la bande d'arrêt d'urgence au kilomètre 41. C'est après la sortie 12 pour Saint-Fargeau-Pontiry. Et toujours une fermeture dans le Doubs sur l'A36 quand vous êtes en direction de Mulhouse à hauteur de la barrière de péage de Saint-Maurice au point kilométrique 66. Les trois voies les plus à droite de cette barrière de péage sont neutralisées pour une durée indéterminée. Ça fait suite à un accident qui était survenu cette semaine. Résultat, les poids lourds de plus de 2,80 m ne peuvent plus passer à hauteur de cette barrière de péage. Donc il y a une sortie obligatoire en amont pour les poids lourds de plus de 2,80 m. C'est la sortie 6 pour Clerval, Lille-sur-le-Doubs.
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1: Elisa Tovati, Weezer ou encore Fun Marine, voilà ce qui vous attend pour le prochain quart d'heure dans la playlist Autoroute Info. Et tout de suite, on parle d'un sujet qui est d'actualité puisque chaque litre de carburant économisé compte en ce moment. Elliot Monod vous explique comment consommer moins de carburant lors de vos trajets.
2: Quelques gestes simples peuvent effectivement alléger le montant de la facture. D'abord, avant de partir, vérifiez vos pneus. Une pression trop basse peut augmenter la consommation de carburant de 5 à 10%. Côté chargement, des bagages en trop, ce sont des litres en moins dans le réservoir. Et si vous avez un coffre de toit vide, retirez-le. Il peut faire grimper la conso jusqu'à 15% à haute vitesse. Ensuite, et pendant votre trajet, adoptez l'éco-conduite. Gardez une vitesse stable, anticipez les freinages et évitez bien sûr les accélérations trop brusques. Enfin, pour faire des économies, pensez au covoiturage. Un trajet partagé, c'est 50% d'économie sur le carburant par personne. En résumé, contrôler son véhicule et adopter certains comportements, ça peut faire une vraie différence.

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1: 2h du matin et une information trafic qui n'a pas énormément évolué ces dernières minutes. Toujours des interventions à hauteur de véhicules qui sont en panne. C'est le cas en région lyonnaise, la 432. Quand vous êtes en direction de Paris, il y a cette voiture qui est tombée en panne sur la voie spéciale véhiculant au point kilométrique 9. Donc c'est après la barrière de péage de la Boisse, après encore la jonction avec l'autoroute A42. Et puis dans l'Essonne, sur l'A6 en direction de Lyon, on est au kilomètre 41. Là où une voiture est arrêtée sur la bande d'arrêt d'urgence après la sortie 12 pour Saint-Fargeau-Pontivy. Justin Timberlake ou encore Lenny Kravitz et Miley Cyrus, voilà ce qui vous attend pour les prochaines minutes côté musique. Et tout de suite, on s'intéresse à une étude réalisée par Direct Assurance selon laquelle les trajets en couple en voiture sont souvent électriques. Les explications de Paulin Caillard.
2: Pour la plupart d'entre nous, c'est agréable de faire de la route avec sa moitié.
3: Tu sais, Pierrot, je vais te dire un truc. On est bien. Le soleil à l'horizon, le moteur qui rugit. Tu me laisseras conduire, Pierrot.
2: Mais pour beaucoup, un trajet en voiture, c'est aussi l'occasion d'un crépage de chignon en règle. Selon une étude de Direct Assurance, 28% des couples déclarent se disputer régulièrement en voiture. Pour les parents, c'est encore pire, puisque les embrouilles au volant concernent un couple avec enfant sur deux. Et si ça se trouve, vous en faites partie. Auquel cas, vous allez sans doute reconnaître ces motifs récurrents de tension qu'a identifié l'étude. D'abord, le style de conduite.
4: Il bloque tout le monde, là! Bon, vas-y, double-le.
3: Je ne peux pas.
4: Double-le! Mais dépasse-le sur la gauche, là!
3: Je ne peux pas dépasser.
4: Loulou, double-le, je te dis! Non, mais c'est pas vrai, hein, mais j'y crois pas, hein!
3: T'es sûr que tu veux pas conduire, là?
4: Pour m'exciter au volant? Ah, bah non, merci, je préfère me détendre, moi.
3: Ah ouais.
2: En tant que passager, on a tous déjà appuyé notre pied devant nous comme si on pouvait actionner une pédale de frein imaginaire. Et ce court, mais très intense instant de panique instinctive peut largement suffire à déclencher une prise de chou. Autre sujet épineux, l'itinéraire. C'est le fameux « Oh, bah moi, je serais pas passé par là, c'est plus long. » C'est bon, on connaît, et évidemment, ça agace. Et pour terminer, bien sûr, les remarques du copilote.
5: « Mais surveille ton aile, fais tes angles morts, regarde le rétroviseur, mais que les nouilles !»
2: Ça, ça rend fou, et ça donne très envie de s'arrêter pour laisser notre voisin prendre le relais. Mais justement, ça, c'est en fait assez rare. 8 fois sur 10, c'est la même personne qui conduit pendant tout le trajet. Dans une majorité des cas, ce sont des hommes, et quand l'étude interroge les femmes à ce sujet,